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À la question « Comment fait-on pour exister ?» Eh ben moi, tu vois, je m'aperçois que je n'en sais rien. 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Le fond disparaît derrière la forme. 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

0: raconte-moi tout ce que tu as vu, les dizaines d'années à traverser les mers sur ton navire. Raconte-moi la joie d'arpenter les déserts d'eau, les dunes azur, mais aussi la tristesse de regarder l'humanité qui chavire. 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Comment as-tu gardé pour les humains un peu de tendresse? 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
1: 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Nous repousserons vos tristes offensives. Quand vous frappez votre camp. Braquez sur nous, voire pour vos missiles. 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

Hola los cabrones, vos, c'est la fin alors. Bon, je vous souhaite les meilleurs vibes pour la fin du disque, voilà. Hâte d'écouter ça. Et on se voit bientôt, on va fêter ça comme il se doit.

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0: Et c'est l'heure du journal international. Bonjour Jeanne Bartoli.
2: Et bonjour Clotilde et bonjour à tous.
0: Dans ce journal, la France propose aux États-Unis et à l'Iran de traiter la question d'Hormuz à part.
2: Et à part du reste du conflit et des négociations en cours, la France qui prépositionne le porte-avions Charles de Gaulle dans le détroit d'Hormuz, il est attendu sur place dans une dizaine de jours dans le cadre de l'initiative montée avec le Royaume-Uni. Alors que peuvent faire Londres et Paris qui pourraient participer à des opérations de sécurisation du détroit? Les détails avec Franck Alexandre en début de journal. Des routes réservées aux Israéliens en territoire palestinien. L'explosion des colonies israéliennes entraîne la multiplication de ces chantiers. Reportage d'Amira Souilem dans la région de Jérusalem. À suivre aussi la poussée de l'extrême droite et le recul des travaillistes aux élections locales qui avaient lieu hier au Royaume-Uni. Nous serons en direct de Londres. On parle aussi du Mali avec le blocus des djihadistes sur Bamako qui se poursuit. Et puis du cinéma à la fin de ce journal avec C'est quoi l'amour ? Une comédie sur le mariage et sur le divorce avec Laura Calami et Vincent McCain.
0: J'appelle ça une broutille.
2: Voilà comment Donald Trump résume les événements survenus hier dans le détroit d'Hormuz. 3 navires de guerre américains ciblés par l'Iran. L'armée américaine a riposté et dit avoir visé des sites de lancement de missiles et de drones. Le détroit d'Hormuz, toujours quasiment totalement bloqué. 1500 bateaux sont immobilisés dans le détroit, selon l'Organisation Maritime Internationale, une agence de l'ONU. Et bientôt sur place, le porte-avions Charles de Gaulle, il est en route pour Hormuz. Il devrait arriver dans une dizaine de jours dans le cadre d'une initiative franco-britannique pour sécuriser le détroit et accompagner les navires. Bonjour Franck Alexandre.
3: Bonjour Jeanne.
2: Alors concrètement, ce que proposent la France et le Royaume-Uni, Franck, c'est de traiter la question d'Hormuz à part du reste du conflit, car c'est une question d'intérêt commun.
3: En effet, la solution au conflit ne viendra ni des États-Unis ni de l'Iran. Il faut donc permettre aux belligérants de ne pas perdre la face. Dit-on à Paris, l'alternative ou encore la troisième voie pourrait s'articuler autour du porte-avions français. Le Charles de Gaulle est naturellement un agrégateur de forces. Il est toujours accompagné d'une escorte de frégates. Ce groupe aéronaval est aussi doté d'un état-major embarqué, 80 personnes avec à sa tête un amiral. Il est donc taillé pour planifier et piloter une telle opération de déconfliction. Il peut accueillir également des officiers de liaison. Ces opérations de sécurisation sont d'ailleurs bien connues des marins français. En 1988, avec l'opération Prométhée, le groupe aéronaval français avait déjà sécurisé Hormuz un an durant. Et plus récemment, en mer Rouge, l'opération Aspides, sous l'égide de l'Union européenne, a permis de protéger le trafic maritime.
2: Franck, outre Paris et Londres, qui pourrait participer à cette opération navale?
3: Eh bien, pour bâtir cette coalition, à l'image de la coalition des volontaires pour l'Ukraine, l'amirauté britannique travaille étroitement avec l'état-major des armées à Paris. Les Pays-Bas et l'Italie, qui ont des frégates dans l'océan Indien, pourraient facilement intégrer le dispositif. Le Japon a également manifesté son intérêt. L'Inde, en revanche, n'a pas répondu aux sollicitations. Cette opération navale, qui s'inscrirait nécessairement dans la durée, n'aurait aucun lien avec les États-Unis et ne serait pas une militarisation du détroit, insistent les militaires. On ne créera pas de réassurance par la force, disent les marins, et de préciser qu'ils n'escorteront pas les bâtiments civils, mais plutôt qu'ils les accompagneront à travers le détroit d'Hormuz. Les mots ont un sens, Jeanne. D'un point de vue légal, escorter ferait d'eux des belligérants.
2: Franck Alexandre, spécialiste défense sur RFI, cette initiative franco-britannique qui intervient au moment où Washington attend toujours une réponse de Téhéran à sa dernière proposition pour mettre fin à la guerre, et puis cette fois la guerre au Liban, dans la guerre qui oppose l'armée israélienne au Hezbollah libanais. De nouveaux bombardements menés par l'État hébreu hier en dépit de la trêve. Hier, 12 personnes sont mortes dans le sud du pays, dont 2 enfants. C'était dans la région de Nabatieh, selon le gouvernement libanais. En parallèle, un responsable du département d'État américain annonce la tenue de nouvelles discussions entre le Liban et Israël les 14 et 15 mai prochains à Washington. Pour l'instant, les gouvernements libanais et israéliens n'ont pas confirmé.
0: Ce sont des routes réservées aux Israéliens. Israéliens. Elle se trouve pourtant en territoire palestinien.
2: Et des routes qui se multiplient au même rythme que la colonisation israélienne de la Cisjordanie occupée et la polémique de la politique d'annexion de fait de ce territoire palestinien. Notre correspondante Amira Souilem s'est rendue justement sur le chantier d'une de ces routes en banlieue de Jérusalem. Un grand chantier qui inquiète les riverains palestiniens. Reportage.
4: Mur de plusieurs mètres de haut, caméra de surveillance, mirador, le quotidien à Kafar Aqab, en banlieue de Jérusalem, est fait d'embouteillage et de débrouille. Et ça risque de se compliquer un peu plus.
5: C'est écrit interdit d'entrée, sauf au personnel.
4: Un tractopelle s'active, des camions vont et viennent, deux hommes palestiniens assistent à la scène.
6: Ils sont en train de construire une route. Elle partira du nouveau checkpoint jusqu'au village de Mekmes. Mais c'est une route que pour les juifs. Dans les deux sens, que pour les juifs.
7: Elle filme là ?
4: Non, c'est juste un micro.
6: Ça s'arrête là, merci.
4: La peur omniprésente. Celle d'être arrêté pour avoir critiqué le projet, mais aussi la peur du lendemain. Un vendeur de jus de fruits nous raconte travailler ici depuis 20 ans.
8: On n'a pas d'informations sur ce qui va advenir. Même les gens qui travaillent ici ne savent rien. Quand est-ce qu'on va devoir fermer ? On ne sait pas. Cela peut être demain, comme ça peut être dans un mois ou un an. S'ils ouvrent cette route pour les Juifs, la municipalité de Jérusalem va nous rendre la vie encore plus compliquée.
4: Pour construire cette route, les autorités israéliennes ont saisi 28 hectares de terrain à des propriétaires palestiniens. L'ONG israélienne La Paix Maintenant voit dans ces nouvelles routes une étape supplémentaire vers une possible annexion de la Cisjordanie occupée. Amira Souilem, de retour de Kafar Aqab, RFI.
0: RFI, il est 7h06 à Londres. On votait hier en Grande-Bretagne, Jeanne, pour renouveler les parlements décentralisés en Écosse et au Pays de Galles.
2: Une partie des conseils métropolitains en Angleterre. Le dépouillement a débuté et les premiers résultats commencent à tomber. Bonjour Emeline Vin.
9: Bonjour Jeanne, bonjour à tous.
2: En direct de Londres, comme attendu, Emeline, le parti travailliste de Keir Starmer est en net recul alors que l'extrême droite est en progression.
9: Oui, c'est un scénario à peu près aussi sombre que ce que craignait le parti travailliste. Le Labour perd plusieurs conseils dans ses terres des Midlands, en particulier Thameside, dans la banlieue de Manchester, et Hartlepool, près de Durham. Alors ce sont encore des résultats très partiels, 950 des 5000 sièges en jeu en Angleterre. Les sièges londoniens devraient donner un autre éclairage cet après-midi. Très mauvaise nuit pour le Labour, donc pour les conservateurs aussi, qui n'enregistrent aucune victoire majeure. Mais alors, qui profite de ces élections ? Vous l'avez dit, pour l'instant, c'est l'extrême droite Reform UK, dirigée par Nigel Farage, qui absorbe quasiment toutes les pertes des Tories et du Labour, et qui pourrait diriger l'une des plus grosses autorités locales d'Angleterre, l'Essex. Les Verts, en revanche, enregistrent une hausse de leur nombre de sièges, mais ne prennent pour l'instant le contrôle d'aucune collectivité disputée ce jeudi. Alors, dès ce jeudi soir, hier soir, des élus travaillistes ont commencé à appeler Keir Starmer à la démission face à ce naufrage électoral. Naufrage qui pourrait se poursuivre toute la journée, puisque les résultats vont s'égrener jusqu'à ce week-end.
2: Emeline Vin, merci. En direct avec nous de Londres, l'actualité de ce vendredi, c'est aussi le Mali. Plus de 30 personnes tuées mercredi dans deux attaques revendiquées par les djihadistes du Jnim contre deux localités du centre du Mali à Kori Kori et Gomossogou. Il s'agit d'attaques quasi simultanées, a affirmé à l'agence France Presse un responsable local de la jeunesse. Les autorités de transition tentent de reprendre la main sur le terrain après les attaques menées par le Jnim et le FLA le 25 avril dernier, notamment dans la région de Kidal. L'armée est également mobilisée face au blocus imposé par les djihadistes sur la capitale, un blocus qui se durcit, David Bachet.
10: Des opérations de sécurisation sont en cours à Kita et à Kai, selon un porte-parole de l'armée. Alors que plusieurs centaines de personnes sont bloquées depuis des jours dans ces localités, les djihadistes interdisant le passage aux autocars et aux voitures en direction de Bamako. Le Jnim a aussi incendié plusieurs dizaines de camions de marchandises mercredi sur des routes reliant la capitale à la Guinée, au Sénégal, à la Mauritanie et à la Côte d'Ivoire, précisément dans les zones de Gogi, Diéma, Kenyoroba et Bougouni. Des vidéos de camions en flammes ont été diffusées par les djihadistes qui ont enfin mené des attaques dans plusieurs localités des régions de Mopti et Bandiagara, la cible des chasseurs traditionnels d'Ozo, alliés de l'armée malienne. Dans le nord, les forces nationales et leurs partenaires russes de l'Afrika Korps tentent de se réorganiser dans la région de Kidal. Après avoir perdu la ville de Kidal le 25 avril et déserté sans combattre Tessalit le 1er mai, les FAMA et l'Afrika Korps sont toujours présents à Agelok et Anefis, où des munitions ont même été livrées par hélicoptère mardi. Un porte-parole de l'armée décrit une réarticulation du dispositif en vue d'une reconquête. « Nous n'allons pas attendre », promet un cadre du FLA, prédisant une reprise rapide des combats.
2: David Bachet.
0: À Mayotte, le droit du sol durcit depuis 7 semaines.
2: Et pour accéder, pour les enfants nés à Mayotte, il faudra désormais que les deux parents soient en situation régulière sur le territoire depuis au moins 1 an. Pour accéder donc à la nationalité française, la loi avait été soutenue par le Rassemblement national, mais aussi le gouvernement et le bloc central, mais vivement contesté à gauche, ce nouveau durcissement qui a des conséquences concrètes pour les jeunes. L'association culturelle éducative de Kwaweni Bandraju leur vient en aide. Reportage Lisa Morisseau.
7: Depuis la loi adoptée en 2018, cette association accompagne des enfants nés à Mayotte, mais qui se retrouvent en situation irrégulière à 18 ans. Elfazar Chadouli, chef de service de la structure.
11: Si ces jeunes viennent chez nous à CKB, nous on les accompagne quand même. Nous, ce qu'on fait, on essaie de trouver des formations.
7: Des formations comme des BTS situées au sein des lycées. C'est l'unique solution pour leur permettre de continuer leurs études, car sans papier, ils ne peuvent pas étudier à l'université. Pour beaucoup, c'est une manière de jouer la montre, car après leur diplôme, ils restent dans la clandestinité. Pour Elfazar Chadouli, les conséquences pour ces jeunes sont terribles.
11: Après qu'un jeune a obtenu son BTS et qu'il n'est pas toujours régularisé, il se trouve dehors, il se trouve bloqué. Qu'est-ce qu'il reste à faire? Ce qu'il reste à faire, c'est de chercher un moyen de vivre.
7: Des situations de précarité et d'oisiveté qui peuvent, selon lui, faire basculer certains dans la violence. Lisa Morisseau, Mayotte, RFI.
0: Et puis faire annuler son mariage à l'église pour en contracter un nouveau.
2: Eh bien voilà le point de départ de C'est quoi l'amour, le nouveau film de Fabien Gorgeard, sorti cette semaine en France et que nous présente Elisabeth Le Quéré.
12: Quand on s'est marié comme ça. Vous étiez beaux tous les deux. Et quand on s'est séparé comme ça.
13: Fred veut épouser sa nouvelle compagne devant Dieu. Problème, aux yeux de l'église, il est toujours marié avec Marguerite, son ex. Il lui demande donc d'entamer une procédure de nullité matrimoniale, une simple formalité, pense-t-il.
14: Je dois signer quoi ?
13: Sauf que l'église catholique ne plaisante pas vraiment avec ces choses-là. Enquête sur l'intimité du couple, la sexualité, le consentement, tout y passe.
12: Qu'est-ce que tu fous avec une ultra-catho, toi ?
13: Fabien Gorgeard.
15: J'avais envie qu'on soit surpris par le fait que finalement le film puisse nous toucher, nous émouvoir, un peu comme ce qui arrive à Marguerite, de manière complètement inattendue, quoi. On part sur presque une farce, parce qu'elle se retrouve à devoir parler de sa sexualité devant un prêtre, et puis quelques scènes plus loin, évidemment, il y a le vertige de ce qu'on a vécu qui nous remonte à la surface, quoi.
13: Car soudain, le passé ressurgit, à l'image de cette vieille cassette de mariage retrouvée au fond d'un placard. C'est quoi l'amour ? Ne répond pas vraiment à la question de son titre, mais le film prouve avec tendresse et ironie que l'amour ne peut pas vraiment s'annuler.

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0: L'agenda des sorties. Bonjour à toutes et à tous et bienvenue dans ce nouvel agenda des sorties du week-end, et on commence de suite avec Les Caisses de la Honte, une pièce qui est proposée par l'association amicale Laïque de Crussol avec les soutiens de la ville de Saint-Péray et de la communauté de communes Rhône-Crussol. Pierrette Dupoyer en est la créatrice et raconte à travers son spectacle l'histoire de Rose Vallant, qui est une figure marquante de la résistance pendant la Seconde Guerre mondiale. Elle va répertorier des dizaines de milliers d'œuvres et arts pillés par le Troisième Reich, ce qui aura permis de retrouver environ 60 000 œuvres. Ce spectacle se déroulera ce vendredi 8 mai à partir de 17h au CEP du Prieuré à la place Louis-Alexandre Faure à Saint-Péray. Ce vendredi 8 et samedi 9 à 14h, la ville de Valence vous propose de vous familiariser encore plus avec la ville. Dans le cadre du printemps des cimetières, une visite guidée se fera durant ces deux jours pour visiter le cimetière Saint-Lazare avec un départ à l'entrée de l'avenue de Romans à Valence. Comme pour chaque mois de mai, le festival Content Content Festival refait surface avec au programme de la musique, de la nourriture et de la sensibilisation à la santé mentale. Du 8 au 9 mai, de 19h30 à 2h, l'espace culturel de Saint-Marcel-les-Valence laisse sa place au festival pour valser entre musique et sujets sérieux. Le Vex nous propose d'enflammer la scène de nouveau ce samedi 9 avec la soirée Full Trib, avec les artistes Krell, San, Ravencore et Azertec au Platine. Cette soirée trib se fait au Vacarme Exquis à Bourg-les-Valence dès 21h. Pour une sortie balade, je vous conseille d'aller à Saint-Péray ce dimanche à 14h. En compagnie d'un guide nature, découvrez les insectes et autres petites bêtes présents sur le massif de Crussol. Donc rendez-vous devant le site de Crussol pour en apprendre plus sur la nature qui vous entoure. Et enfin, pour pouvoir se reposer un peu de ce gros week-end, rendez-vous à Porte-les-Valence avec le Train Théâtre pour un spectacle conté par le collectif La Méandre, un conte pour tout âge qui parle de l'histoire d'une radio pirate perdue dans la jungle, initiée par un petit singe, Aristote et un toucan futé. Rendez-vous au parc Léo Lagrange à 10h30, 12h30 ou 14h45 ce dimanche 10. Merci de m'avoir écouté et rendez-vous la semaine prochaine.
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0: J'écris des bijoux,
1: le beau métier d'orfèvre.
2: De quoi parlez-vous?
0: De tout et de rien.
1: De moi?
0: Oui, surtout de toi.
3: Qu'est-ce qui vous inspire?
2: Un joli bijou
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1: c'est vous.

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1: Je suis entrée dans une forêt sans arbres, la tête la première. J'ai suivi un fil d'eau intarissable. Il m'a tout raconté sans dire un mot. À la source des sources, j'ai vu se mélanger des récits de partout, de longtemps, de toujours. Ils étaient en train de parler avec aujourd'hui et demain, les écouter. Alors, à pleine bouche, j'ai puisé. J'ai tourné ma langue 7 fois. Tu me crois ? Tu ne me crois pas ? Pourtant, c'est là. C'est sur le bout de ma langue. D'où viennent les contes et les récits ? Comment sont-ils nés et ont-ils traversé le temps pour arriver jusqu'à nous ? De quelle étoffe les contes sont-ils cousus ? D'où nous vient ce besoin de ces façons de dire ? Avec quelles questions ces récits essaient-ils de faire la conversation ? Pour qui ? Pourquoi ? À quoi ça sert de raconter des histoires qui ne sont même pas vraies ? Tout début. C'était la nuit tout le temps. On n'y voyait rien du tout et les hommes et les femmes vivaient en un point du monde tout mêlé, mélangé, empaqué. On n'y voyait rien du tout, c'était la nuit. Et comme le temps ne passait pas, on s'ennuyait un peu. Alors on inventait des jeux un peu idiots, des jeux tactiles, des... À qui le nez ? À qui le pied ? À qui les cheveux ? À qui le... Pardon. Et puis des mélis mélangés, des loups touche-touche, des touches écoulées, des touches moi pas, des mélis mélos qu'on démêlait en se flanquant des grands coups, et on poussait des cris parce que ça faisait mal, puis on riait aussi parce que c'était drôle quand même, c'était comme ça, au tout début, et c'était bien comme ça. Et puis un jour, si on peut parler de jour, lui et elle, au cours d'un jeu, ils se sont touchés un peu plus que d'habitude et ils ont trouvé ça pas mal. Alors ils ont continué et ils ont trouvé ça tellement bien qu'ils se sont détachés du groupe. Et c'était tellement mieux qu'ils sont partis se fabriquer une petite cabane à eux, ils se sont installés là et c'était juste parfait. Alors les autres, bah, ils ont fait comme eux. Ils se sont séparés et c'est comme ça que tout a commencé à se séparer. Et c'est là, dans le secret de leur cabane, que lui et elle, ils ont eu un fils. C'était il y a très longtemps, mais ça n'a pas beaucoup changé. À l'époque, déjà, la naissance d'un bébé nouveau-né dans la vie d'un homme et d'une femme, c'était quelque chose. C'était comme une lampe posée là au milieu de leur vie, ce petit-là. Ils se sont mis à l'aimer. Et ils lui ont fabriqué un petit lit juste au-dessus de leur lit. Quand ils allaient se coucher, ils écoutaient la respiration du petit. Ça faisait comme le bruit de la mer. C'était il y a très longtemps, mais ça n'a pas beaucoup changé. À cette époque-là, déjà, la mère a tout donné, peau et lait et sein et soins, et le petit, il a bien grandi. Il fait ses premiers pas, il dit ses premiers mots. Il est déjà en train de sortir de l'enfance. Tiens, regarde-moi ça, il est en pleine crise d'obsolescence, il tient pas debout, il se cogne partout, il faut qu'il secoue, c'est pas possible, ce petit-là, il tiendra pas, il y a son fil de vie qui est en train de s'étirer et de s'élimer, ça s'étire et tire et chitac. La mère est sortie et elle a poussé un hurlement. Tous les autres sont arrivés, ils l'ont entouré. Ils l'ont bercé, choyé, ils ont pris le petit, ils l'ont porté dans son lit. Et puis là, on s'est mêlés, mélangés encore une fois pour se confondre dans la peine. C'est tout ce qu'on pouvait faire. Et puis on a pleuré. Longtemps. C'est difficile de dire combien de temps on pleure quand c'est tout le temps la nuit et qu'il n'y a rien pour ponctuer le temps, et on a pleuré longtemps. Et quand on a terminé, tout le monde est parti, la mère a raccompagné tout le monde dehors, elle était épuisée. Elle est rentrée dans la cabane. Et c'est là qu'elle a vu. Pour la première fois, ses yeux voyaient. Il y avait une petite lueur diaphane dans la cabane. Elle s'est approchée, ça venait du lit du petit. Son fils était là, tout lumineux à peine. Il la regardait, il souriait. Maman, ben oui, c'est moi. Je suis pas partie, je peux pas. Vous arrêtez pas de pleurer, je suis tout mouillée, je peux pas partir comme ça. Alors ben, je vais rester là. Arrête de pleurer, je vais rester avec vous, je serai comme une lampe posée dans vos vies. C'était vrai, il était là et il souriait. Alors la mère l'a tiré par la main, elle est sortie, elle a poussé un cri, puis tous ils ont entouré le fils et ils se sont vus pour la première fois. Ben, ils n'avaient pas du tout imaginé qu'ils étaient comme ça. Lui, là, avec ses poils qui lui couvraient toute la figure, elle, sans ses dents, on avait l'impression que sa bouche, c'était comme un anus de phoque. Puis elle, là, toute grosse, avec ses gros seins qui lui remontaient sous le menton, on voyait pas trop comment elle faisait pour respirer. Quand même, ils étaient un peu bizarres. Ça les a fait rire, puis bah, du coup, ça leur a donné envie de faire la fête, et ça, ils savaient faire. Ils sont allés ouvrir toutes leurs réserves, et ils ont sorti tout ce qu'ils avaient. De la viande, du lait, des œufs, et ils ont mangé, mangé, mangé, les des nôtres. Il a bu son lait comme les autres. Bah oui, mais le fils, lui, là, il reste là, il mange rien. Hé, reste pas là à nous regarder, faut que tu manges. On a failli te perdre une première fois, faut que tu manges, sinon tu vas pas tenir. Ouais, mais bon, je sais pas comment vous faites pour manger autant. Moi, ça me donne pas très envie. Hein? Bah, nous, pour manger, on aime ce qu'on mange, en fait. Ouais, mais comment vous faites ça? Bon, c'est pas compliqué. Il suffit de se souvenir un peu. Tu vois, c'est de la mémoire de délices qui remonte du ventre jusqu'à la tête. Et juste, faut se souvenir et faut aimer pour manger. Alors le fils, il a essayé. Il s'est concentré, il s'est rappelé le souvenir du poisson qui frétille. Il s'est mis à remonter le long de sa colonne vertébrale, c'était bien. Et puis la douceur opaque de l'œuf dans le creux de sa main, c'était bon. Et ça s'est mis à ouvrir dans son ventre un boulevard de faim. Il s'est mis à tout dévorer. Les viandes, les laits, les poissons, c'était parti, ça pouvait plus s'arrêter. Il a mangé, mangé, mangé, épuisé toutes les réserves. Il fallait aller trouver autre chose. Alors on est parti chasser, par-ci, par-là. On a ramené de quoi lui remplir sa goule. Et lui, il a mangé, c'est rempli. Mais on n'allait pas pouvoir continuer, il fallait que ça s'arrête. Il allait tout nous manger. Le père est allé le trouver, il a dit « Là, faut que tu partes, hein. Tu manges trop, t'es trop grand, on n'y arrivera pas. Allez, tiens, prends ce manteau en plume de corbeau et file. Va trouver ton chemin, trouve ta lumière. » Alors le fils a enfilé son manteau en plume de corbeau, il est devenu corbeau. Il a tapé sur le sol et il a décollé. A déployé ses ailes et traversé le paysage, il sentait sous ses plumes le vent qui soufflait, c'était bien. Il sentait sous son ventre l'océan qu'il était en train de traverser, c'était fort. Il a trouvé un trou dans le ciel, il est passé de l'autre côté, a basculé, et là il a senti la cime des arbres qui caressaient le duvet de son ventre, il a descendu. Le long des cimes des arbres, il a plongé, a suivi un filet de rivière, est arrivé le long du fil de rivière sur la neige et pac ! S'est cogné contre quelque chose de dur, quelque chose de creux, c'était pas un arbre ça, c'était une cabane. À l'intérieur, il y avait le bruit d'un homme. Le bruit de sa fille. L'homme était en train de chanter. Toute la lumière du monde. Toute la lumière du monde. Toute la lumière du monde. Je l'ai enfermée. Toute la lumière du monde. Toute la lumière du monde. Toute la lumière du monde. Je l'ai enfermée. Dans un coffre. Dans un coffre. dans un coffre, dans un coffre. Ma fille est là, je ne la vois pas. Ma fille est là, je ne la vois pas. Toute la lumière du monde, toute la lumière du monde. Mais c'était ça qu'il était venu chercher, Corbeau. Il lui fallait toute cette lumière-là. Il a commencé à tourner autour de la cabane. Il trouvait pas l'entrée. Alors il est resté à un coin. Il a plus bougé. La porte s'est ouverte. Il y a quelqu'un qui sort de la cabane. C'est la fille. Il la reconnaît tout de suite. Son pas est tout léger comme une plume. Alors à tout petit pas de Corbeau dans la neige, il la suit. Il arrive au bord de la rivière, elle a soif. Elle plonge ses mains dans l'eau, il se concentre, se rassemble, rassemble tous ses pouvoirs et se transforme en aiguille de cyprès et plonge dans l'eau, plonge dans les mains de la fille, elle remonte l'aiguille et elle avale l'eau, avale l'aiguille qui glisse, glisse et se dépose dans le ventre de la fille tout au fond. Elle rentre à la cabane et ferme la porte. À l'intérieur de son ventre, l'aiguille commence à se transformer. Doucement, ça bouge, ça pousse, ça tire, mais le père ne voit rien. Ça tire, et ça se transforme en tout petit qui veut venir, mais le père ne voit rien. Ça tire, tire sur le ventre, ça cogne, ça tourbillonne, ça racacole, mais le père ne voit rien. Ça pousse, pousse la fille à mal, elle pousse, elle crie, et là, le petit sort, il crie, et là, le père quand même comprend qu'il est devenu grand-père. C'était il y a très longtemps, mais ça n'a pas beaucoup changé. L'arrivée d'un petit dans la vie d'un grand-père, c'était comme une lampe posée là. Il se met à aimer ce petit là et il lui apprend tout ce qu'il sait, à chanter toutes les chansons qu'il connaît, il lui raconte toutes les histoires qu'il connaît. Le petit profite bien. Tiens, il fait ses premiers pas. Le voilà qui dit ses premiers mots, grand-père. C'est quoi ce coffre ? Quel coffre ? Le coffre que tu chantes tout le temps. Touche, c'est chaud, c'est là. Non, non, touche pas ça, il n'y a pas de coffre. Viens là, on va jouer. Non, grand-père, on va l'ouvrir. Allez, tu l'ouvres avec moi. Non, non, non, non, non, non, non, il n'y a rien à ouvrir. Viens par là. Allez, grand-père, on l'ouvre tous les deux. Un, deux, trois. Il y en a un deuxième en dessous, c'est encore plus chaud. Allez, arrête ça. Non, on l'ouvre. Un, deux, trois. Il y en a encore un, on l'ouvre. Il y en a encore un, on l'ouvre. Il y en a encore un, on l'ouvre. Il y en a encore un, on l'ouvre. Ah! C'est le dernier, il est bouillant, tu peux mettre tes mains, tu sens. Oui, bah faut pas toucher, c'est dangereux, ça va brûler. Non, on va l'ouvrir ensemble avec moi, s'il te plaît. Allez, un, deux, trois, ah ! Et le coffre s'est ouvert et la lumière a jailli. Et là, le grand-père a vu son petit-fils, il était pas beau. Son petit-fils, c'était un corbeau, il y avait des plumes qui étaient en train de percer sa peau. Et puis un gros bec qui lui perçait la goule. Et Corbeau, il a piqué sur la lumière et... piquer la lumière et crac, crac, crac, crac, crac, crac, crac, crac, crac, dans la cheminée, il est passé. Il a traversé avec la lumière et parti dans le ciel, a traversé le trou dans le ciel et il a plongé. Et là, il a promené la lumière du monde sur le monde comme une lampe. Et il en a révélé tous les mystères, les vallées, les rivières, chaque coin sombre. Et tous les oiseaux du monde ont attrapé la lumière en éclats. Ils ont voulu s'approcher, chacun en voulait son petit morceau et les oiseaux ont commencé à tournoyer autour de Corbeau. Lui, il a lâché la lumière, elle s'est glissée dans le ciel et tombée, s'est éclatée sur les rochers et en mille morceaux, les éclats sont remontés. Un morceau plus gros est monté en même temps. Les étoiles et la lune se sont formées dans le ciel. Et puis le plus gros morceau est monté lourdement et là... le soleil a offert au monde son tout premier matin. Les oiseaux qui assistaient au spectacle se sont mis à improviser leur toute première symphonie d'oiseaux pour un monde en train de naître. Et les hommes et les femmes qui étaient là et assistaient au spectacle ont découvert le monde pour la toute première fois. Alors, ils se sont mis à marcher, à parcourir le monde, dépasser les frontières, migrer.
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un art populaire, un très vieil outil de société, un récit qui fascine et qui traverse le temps. On peut remonter très loin. Certains chercheurs voient dans l'art pariétal les figurations de nos premiers mythes fondateurs. Le conte, c'est l'outil du collectif. Il passe de bouche à oreille, il dessine les contours d'une société, il structure les relations, il ritualise les passages, il permet de tutoyer la mort et de visiter toutes les grandes questions qui nous animent en profondeur depuis toujours. C'est du manger pour cœur, comme on dit à La Réunion. Les contes ne sont pas là pour endormir les petits, ils s'occupent plutôt de nous tenir, nous, les grands, bien réveillés, et de nous mettre en travail, comme le ferait un rêve. Les contes n'informent pas, ils transforment. Ils ne sont pas nés avec Perrault, qui a créé ses œuvres littéraires à partir de contes qui étaient déjà du patrimoine oral avant qu'il ne les fixe. Les contes n'ont pas d'auteur. Ils passent par le conteur pour trouver un chemin chaque fois nouveau à se dire, et ils sont tous sujets à variantes. En 1910, le Finlandais Antti Aarne, fasciné par leur diversité autant que par leur similitude, va les étudier. Il va les comparer, les classer comme on classerait des graines. Rejoint par l'Américain Stis Thompson, ils vont établir une typologie internationale du conte qui fait état à ce jour de 2340 contes types, tous sujets à multiples variantes. Ça fait de la matière. Certains psychanalystes qui se sont penchés sur la matière des contes ont émis l'hypothèse qu'ils seraient issus des rêves, racontés individuellement puis pris en charge collectivement. Les contes dessinent un autre monde, aux contours inversés. Un monde dans lequel on s'en vient plonger cul par-dessus tête, et bien au-delà de l'enfance. Mais à quoi servent-ils ? Mille et une nuits durant, Scheherazade racontera pour sauver les femmes de la tyrannie du roi Shahriar, mais surtout, par un jeu d'emboîtement de récits épiques, de contes de sagesse, de chants et de poésie, elle va rendre ce roi à son humanité, calmant par le partage des récits les élans de toute puissance morbide qui l'anime.

et le priver de l'inspiration et du goût de raconter. Dans le roman de Salman Rushdie, le jeune Haroun va devoir retrouver la source des récits et combattre ceux qui entendent étouffer le pouvoir de raconter. Il va trouver la source, d'où partent tous les contes, et où ils se mêlent et s'influencent. Et nettoyant ce qui pollue ses courants, il va redonner à son père la liberté des sources et le plaisir limpide de la raconter. Dans les années 90, à Pougny-Hérisson, en Deux-Sèvres, le conteur Yannick Jolin crée avec tout un collectif le nombril du monde. La pierre de granit dessine dans le paysage des bribes du corps d'une géante. Et on y raconte qu'en son nombril auraient émergé tous les récits qui parcourent le monde et que, de même qu'en cette mer des histoires de Salman Rushdie, les contes s'y retrouvent, s'y régénèrent, s'y influencent et y repartent tout neufs. Venus de très loin, porteurs de nos questions de toujours, ces contes et ces récits n'ont de cesse de se transformer, de s'ajuster. Ils palpitent de vie et se posent en miroir pour trouver à nous en dire sur nous-mêmes et sur l'état de notre monde, porteurs de nos mondes enfouis. Le conte nous bouscule, bouscule nos perceptions et nos croyances pour mieux nous toucher et pour nous permettre de voir plus clair et plus profond. Car comme on le dit au nombril du monde à Pougny-Hérisson et à l'instar de Saint Thomas, il suffit de le croire pour le voir. Pour finir, quelques rendez-vous, spectacles, conférences, événements, lectures autour de l'oralité et pas seulement. Ainsi, à Dieu le Fit, les 25 et 26 septembre prochains, se tiendra l'événement « Les murs ne servent à rien » à la Halle. Pendant 2 jours, ce seront des projections de films, des lectures autour des questions de la migration. Le même week-end, à Alès, au CMLO, Centre méditerranéen de littérature orale, du 22 au 27 septembre donc, se tiendront les 16e rencontres de septembre du CMLO. La thématique de cette année, du merveilleux à la collecte des mémoires, la place du récit oral dans le maintien du lien social. 5 jours durant se succéderont tables rondes, conférences, balades contées, spectacles, et puis les conteurs envahiront la ville d'Alès et ses quartiers. Enfin, je vous conseille le dernier numéro de la revue trimestrielle La Grande Oreille, qui est dédiée aux arts du récit et paru en juillet dernier. Le numéro de ce mois-ci, enfin de ce trimestre-ci, rassemble conteurs, anthropologues, chercheurs et linguistes qui se penchent sur la question de la parole, son origine, ses ancrages, son importance, encore plus cruciale en ces temps qui chahutent nos libertés de dire. Voilà. Sur le bout de la langue, c'est terminé pour ce mois-ci. On se retrouve le mois prochain sur les ondes de Radio La pour une prochaine émission.

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Salut à vous, jolies fleurs de printemps! Je suis très heureuse de vous retrouver aujourd'hui, après 2 mois d'absence sur les ondes de votre radio associative préférée. Quel bonheur de reprendre les commandes de mon vaisseau accompagné du soleil, des oiseaux qui sifflotent et des fleurs qui éclaboussent nos paysages de leurs palettes multicolores. Je vous espère en forme, prêts et prêtes à dégainer vos paniers et autres sacs de cueillettes. Car ça y est, la nature est parée pour nous offrir de quoi prendre soin de nous tout en profitant de ses parfums suaves et enivrants. Pâquerettes, lilas, primevères, myosotis, plantains, fumeterre, acacia, sureau, aubépine, calendula. Depuis 1 mois, je ne sais plus où donner de la tête. Je marche les yeux en l'air, puis par terre, puis à nouveau en l'air. Bref, je suis devenue officiellement suspecte dans mon propre village. Mais quel bonheur! Avant que la canicule n'ait débarqué trop tôt, comme d'habitude, je me régale. Et je dois dire, ça fait vraiment du bien, parce que pendant que la nature, elle, déborde de vie, ailleurs ça brûle, ça pique, ça tue, ça s'assèche, ça bétonne, ça gronde. Alors ces moments-là, ces élans de printemps, on les savoure d'autant plus. C'est vraiment ma saison préférée, et je ne m'en lasse toujours pas. Quelle poésie puissante, et quelle résiliente inspirance pour réensauvager notre monde, vous ne trouvez pas ? Depuis février, si vous ne m'avez pas entendu, c'est que j'ai eu quelques soucis avec mon vaisseau. Bon, en vrai, j'ai carrément dû en changer. Alors autant vous dire que moi, choisir une voiture, c'est vraiment pas mon délire. Je préfère largement choisir une plante. Mais bon, ça y est, nouveau vaisseau, nouvelle énergie et surtout, à nouveau en mouvement. On the road again. Ni une ni deux, j'embarque ma copine et voisine Stéphanie pour une vadrouille dans nos collines ardéchoises, à 2 pas de la Voulte-sur-Rhône. Et là, magie. En quelques kilomètres à peine, on passe d'un paysage verdoyant, mélisse, aubépine, sureau, à une garrigue sauvage. Un petit air de canyon où ajoncs, genêts, étain en floraison explosent sous nos yeux. Autant vous dire qu'on n'a pas résisté à l'appel du thym. Nos paniers se sont remplis à vue d'œil. Car c'est justement la meilleure saison pour récolter cette plante aromatique et médicinale, tant recherchée, pour soulager nos maux de l'hiver ou pour toutes celles et ceux qui donnent de la voix. Collègues chanteurs et chanteuses ou animateurices radio, vous voyez de quoi je parle ? Après cette belle vadrouille à crapahuter comme des sangliers, oui quand même, on s'est posé dans le jardin de Stéphanie et là elle me dit « Tu peux jeter un œil et m'aider un peu à désherber ?» Alors moi naïve, j'arrive et oui, là je comprends l'ampleur du désastre. Il y a une plante, quasiment une seule plante, mais partout. Envahissante, collante, accrochante, une plante qui ne demande son avis à personne, qui s'invite, qui s'impose, qui recouvre tout, qui s'accroche aux vêtements, aux paniers, aux chats, même eux n'en peuvent plus. Alors là, je me suis dit, c'est elle, la plante du mois, celle qui nous agace, mais qui a sûrement quelque chose à nous dire. Je suis donc ravie de vous retrouver pour ce 26e épisode de notre voyage initiatique au cœur de la magie des plantes. Après cette petite introduction, j'ai hâte de vous embarquer dans mes aventures scientifico-bucoliques et champêtres en espérant que vous aussi, vous y prendrez du plaisir. Alors, bienvenue à bord de mon vaisseau, toujours pas besoin d'attacher votre ceinture, mais gardez bien tous vos sens en alerte, parés pour de nouvelles découvertes. Allez, c'est parti, bon voyage! Vingt-sixième épisode de la plante pot de colle à sa cousine parfumée.
Sans connaître forcément son nom, je suis certaine que vous connaissez cette plante. Vous avez sûrement déjà fait l'expérience de rentrer chez vous, après une promenade dans la nature, et de découvrir accroché aux lacets de vos chaussures, aux chaussettes et aux pantalons plein d'herbes vertes ou de petites boules brunes. Un quart d'heure de dépiautage pour retirer tout ce bazar. Eh bien voilà, vous venez de faire une cueillette sauvage sans le savoir. Vous voyez cette plante qui aussi, quand vous la jetez dans le dos de quelqu'un, elle reste accrochée à ses vêtements. Votre ami, peut faire des kilomètres sans s'apercevoir qu'il se balade avec de la salade dans le dos. De la salade ? Bah oui, parce qu'il s'agit d'une de ces plantes que l'on connaît et dont on ne se doutait pas qu'elle se mangeait. Bon, vous voyez de qui je parle ? Allez, je ne vais pas faire durer le suspense plus longtemps. Aujourd'hui, on part à la rencontre du Gaillet Gratteron. Le Gaillet Gratteron. Rien que son nom déjà, ça gratte. Bref, soit on le considère comme une plante très sociable, soit comme le relou de la bande à Gaillet. Tu le touches, il s'accroche, tu passes à côté de lui, il te suit, tu l'arraches, il revient. Franchement, le gaillet, il a tout pour se faire détester. Et surtout, quand on a des chats qui en rapportent des bouts de tiges ou des fruits, plein leur pelage à la maison. Tu verrais ma copine Stéphanie, comment elle s'est acharnée dessus ce week-end. C'était carrément un défouloir. Bon, par contre, le gaillet, il ne se laisse pas faire, le bougre. Et si tu t'y attaques en manches courtes et sans gants, comme moi, tu as vite fait de te retrouver les bras rougis de micro-griffures qui peuvent se transformer en irritation, démangeaison, voire en brûlure. Oui, expérience vécue. Heureusement, baume au plantain en renfort et tout est rentré dans l'ordre. Mais malgré tout ça, cette plante, qu'on arrache, qu'on maudit, qu'on traite de mauvaises herbes est en réalité une plante médicinale remarquable. Mais avant d'en dire plus sur ses vertus, un petit portrait s'impose. D'un point de vue de botanique, le gaillet gratteron, de son petit nom latin Gallium apariné, appartient au clan Rubiacée, dont fait partie le célèbre caféier. Autrefois, on pensait que certains gaillets étaient capables de faire cailler le lait. Mais c'est une croyance bien invalidée aujourd'hui, qui aurait quand même inspiré le nom de la plante Gala, du grec Galactos, signifiant lait. Bon, pour d'autres, l'origine du nom serait latine, gallus, signifiant coq, et la forme des feuilles ressemblant aux pattes d'une poule. Quant à l'épithète apparinée, en latin, il signifie littéralement qui s'agrippe, d'où ses divers noms vernaculaires comme col boyau, gaillet accrochant, herbe collante, prends-main, râpe-main, glouteron, gratte-langue. Chaque région donne son petit nom à cette plante attachante. Ajoutons en anglais le nom populaire de cleavers, qui reste accroché, ou de gentleman tormentors, ou sticky grass, l'herbe collante. Gallium apariné, c'est une plante annuelle, ce qui veut dire qu'elle accomplit tout son cycle de végétation, de la germination à la fructification, en passant par la croissance, la floraison, dans une même année, et qu'à la fin de cette même année, elle meurt. Elle est aussi nitrophile. Non, pas nécrophile, nitrophile, qui aime les nitrates. Du coup, elle aime les terrains qui sont riches en azote, en matière organique, que ce soit animale ou végétale. En fait, elle est originaire des sous-bois, mais aujourd'hui, elle se plaît sur les terres qui sont amendées et cultivées, où sa présence est vraiment une vraie concurrence aux céréales notamment. Elle va carrément les renverser en leur grimpant dessus. Et du coup, elle n'est pas la bienvenue dans les cultures. D'après Philippe Josin, qui est l'auteur de l'ouvrage « Fleurs des champs cultivées », ce serait la mauvaise herbe à fleurs la plus nuisible pour les cultures de céréales. On dirait que sa présence pourrait réduire de la récolte de 30 à 60%. C'est quand même assez énorme. Donc c'est pas étonnant que les agriculteurs l'aiment pas beaucoup. En fait, il aime les cultures et c'est une plante du coup qui est indicatrice aussi d'excès d'azote. Mais il est aussi un bon éliminateur de l'azote dans le sol. Donc on pourrait dire que la plante est symptôme et remède à la fois. Bon, mais avec tout ça, on n'a pas du tout parlé de à quoi ressemble cette plante. Bon, en fait, pour la reconnaître, c'est très très simple. Déjà, vous savez que c'est celle qui s'accroche quand on se la jette dessus, on en a déjà dit.
Mais surtout, elle a une tige carrée, ou autrement dit, quadrangulaire. C'est comme dans la famille des Lamiacées. Vous vous rappelez les menthes, les thyns, les orties, en fait. Sauf qu'ici, on est dans la famille des Rubiacées, qui ont aussi une tige carrée. Oui, oui, ce serait trop simple sinon. Mais par contre, les tiges sont molles. C'est-à-dire qu'on peut facilement les manipuler. Bon, par contre, oui, elles sont rudes au toucher. Car comme vous le savez, sur leurs angles, elles sont recouvertes de petits aiguillons qui sont recourbés. C'est ça qui leur permet de s'accrocher. Et aussi, la grande différence avec les lamiacées, ce sont qu'elles ont des feuilles étroites et lancéolées qui sont réparties en couronne de 6 à 9 feuilles tout autour de la tige en étage, mais aussi tout au long de la tige. On dit que c'est des feuilles qui sont verticillées. Voilà, vous saurez, des feuilles verticillées, c'est-à-dire en couronne autour de la tige. Et puis, bon, on en a déjà parlé, elle a une texture velcro quand on la touche. D'ailleurs, c'est ça qui rend un peu le gaillet fascinant. C'est justement son système d'accroche. Pas de vrille, pas de tige qui s'enroule, non, non, non. Ils sont juste recouverts de micro-crochets. Mais des micro-crochets sur ses tiges, et sur ses feuilles, et sur ses fruits. Donc partout. Pour lui, grimper, ça ne suffit pas. Sinon, au premier coup de vent violent, cette plante exubérante qui déploie des mètres et des mètres de tiges dans tous les sens, elle serait balayée et jetée à terre. Donc le gaillet gratron déploie une stratégie de colonisation et de reproduction carrément plus passionnante. Enfin, moi je trouve. Du coup, j'ai envie de vous en dire un peu plus. Donc, outre ces tiges qui sont équipées de crochets sur les quatre angles, comme on disait, qui peuvent être utilisées pour récurer les casseroles quand on campe d'ailleurs, si, j'ai essayé, ça fonctionne, ce sont ces feuilles qui ont retenu en fait toute mon attention. Des feuilles qui s'accrochent uniquement par la face inférieure, gardant ainsi la face supérieure tournée vers le haut et donc vers la lumière pour assurer la photosynthèse et se nourrir. Et si on s'approche un peu plus près, on se rend compte que les deux faces de chaque feuille sont très différentes. Sur la face inférieure, donc le dessous de la feuille, les crochets se trouvent alignés uniquement le long de la nervure centrale et sur les bords des feuilles, courbés et orientés vers la tige. Autrement dit, ils sont orientés vers la base de la feuille. Par contre, sur la face supérieure, le dessus de la feuille, les crochets se trouvent répartis sur toute la surface, beaucoup moins denses et sont orientés vers la pointe. Le résultat, c'est que quand il est poussé vers son support par un fort vent, par exemple, il va se rapprocher encore plus de celui-ci. Car de ce sens, la face inférieure glisse presque sans exercer de friction vu l'orientation des crochets. Par contre, quand la plante est au contraire tirée vers l'extérieur et risque d'être arrachée de son support, les crochets inférieurs résistent au maximum et empêchent l'arrachement. Mais notre gratron possède d'autres atouts en sa possession. Même si la plante se trouve arrachée de son support par le vent ou le passage d'un gros animal ou d'un humain, il réussit à regagner son support et à se remettre plus ou moins en place en modifiant la courbure de ses tiges au niveau des nœuds. En moins de 10 heures, une tige qui était au sol peut ainsi se redresser à 40-50 degrés et se rapprocher de son support. Et dernier atout, promis, c'est une plante qui se ramifie à foison, avec des rameaux latéraux qui apparaissent par un ou deux à l'aisselle des verticilles, donc c'est-à-dire sous les couronnes de feuilles. Au printemps, on peut quasiment l'observer pousser. Vous voyez le gratron sortir de terre, et quand vous revenez quelques jours plus tard, il a déjà formé comme une haie gracile en s'appuyant sur la végétation alentour. Bref, c'est un vrai petit ingénieur ce gratron-là. Bon, par contre, ces fleurs, on peut les observer entre mai et septembre, mais elles sont très petites. Elles sont réunies en toutes petites grappes avec quatre pétales blancs pointus qui sont soudés à la base. Ces fleurs, à la fin de l'été, elles se transformeront en fruits, les petites boules que vous retrouvez aussi dans vos chaussettes. Ces petites boules constituées de deux parties globuleuses collées ensemble. On dirait deux boules siamoises. Les botanistes appellent ça des doubles akènes. Un akène étant un fruit sec qui aurait la particularité de ne pas s'ouvrir à maturité et qui ne renferme qu'une seule graine. Mais vous pouvez juste retenir les boules siamoises si vous préférez. Ces fruits sont également munis de crochets qui s'accrochent également aux fourrures des animaux et aux vêtements des promeneurs et vont ainsi les disséminer sans s'en douter.
Une plante produirait jusqu'à 200 doubles akènes. Donc pas étonnant que ce soit une plante si commune et si prolifique. Bon, je ne sais pas vous, mais moi, après avoir passé autant de temps à observer cette plante en mode microscopique imaginaire, j'ai besoin de me dégourdir un peu les oreilles. Alors, je vous propose une petite pause musicale, histoire de laisser infuser tout ça et peut-être même de regarder différemment les mauvaises herbes qui vous entourent. On se retrouve juste après Flowers de Miley Cyrus. 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

C'était Flowers de Miley Cyrus. De quoi danser sur son fauteuil. Vous êtes toujours à bord du vaisseau Docker des plantes sur Radio BLV et toujours en compagnie de notre incroyable plante pot de colle, j'ai nommé le Gaillet Gratron. Et maintenant qu'on a appris à mieux la connaître, la vraie question c'est, est-ce qu'elle sert vraiment à quelque chose? Ou est-ce qu'elle est juste là pour nous embêter? Eh bien, vous allez voir que derrière son côté un peu, enfin voire beaucoup collant, se cache une alliée plutôt précieuse. Et c'est aussi pour ça que je voulais vous en parler d'ailleurs, histoire de lui redonner un peu ses lettres de noblesse, car les anciens guérisseurs la connaissaient bien. Et elle apparaît dans les écrits déjà de Dioscoride, qui était un pharmacien à l'époque grecque, et qui la décrivait comme refroidissante et purifiante, utile pour les obstructions des viscères. Ce qui correspond probablement à l'engorgement des ganglions et à une mauvaise circulation lymphatique aujourd'hui. Dans l'Europe médiévale aussi, on l'a considéré comme un dépuratif printanier, quelque chose que l'on buvait après l'hiver pour nettoyer le système et préparer le corps à la saison de croissance. Cette idée existe encore aujourd'hui. Mais pourquoi? Que se passe-t-il au printemps exactement? Pourquoi a-t-on besoin et des besoins particuliers qui peuvent être comblés par les plantes? Eh bien, c'est très simple. Pendant l'hiver, on n'a pas pu consommer beaucoup de végétaux. Quelques légumes racines peut-être, mais au final pas grand-chose. À moins qu'on consomme pas du local et du hors-saison. Mais bon, revenons-en. À nos moutons, comme de nombreuses autres plantes de la fin de l'hiver, le gaillet va permettre déjà de détoxifier. Donc ici, ce sera plutôt une action sur les reins, connue pour ses propriétés diurétiques. Elle va entraîner une augmentation de la sécrétion urinaire et elle va aider à éliminer l'urée dans les reins. Et donc elle est très utile aussi en cas de calculs rénaux et d'autres maladies des reins d'ailleurs. Et puis, comme je disais, quand on sort de la période hivernale un peu fatiguée, en n'ayant pas mangé beaucoup de légumes verts et beaucoup d'énutris du coup, le printemps, c'est la période pendant laquelle on va profiter de ces plantes qui sortent juste de terre, avec cette exubérance que l'on ne voit qu'au printemps. Elles sont jeunes, vertes, particulièrement nutritives, riches en chlorophylle, riches en certains minéraux et en vitamines. Et comme le gaillet gratron est connu pour nourrir et reminéraliser, c'est une excellente plante à associer à l'ortie par exemple, pour obtenir des infusions très riches en minéraux. Mais la plante s'utilise aussi en externe. Un cataplasme ou une lotion de plante fraîche va apaiser la peau irritée, les brûlures légères ou les éruptions cutanées. Et d'ailleurs, sa nature refroidissante et anti-inflammatoire en a fait un excellent ingrédient pour les préparations maison. Mais quand même, parmi ses propriétés donc, les plus spécifiques seraient ses actions sur le système lymphatique. Bon, c'est un peu sa spécialité et la plante est connue notamment pour stimuler ce système lymphatique. Mais déjà, est-ce que vous savez à quoi sert le système lymphatique et qu'est-ce que c'est exactement ? Moi, j'ai rencontré ça il y a peu en fait. C'est quelque chose que je connaissais pas bien. Et en fait, en gros, c'est un réseau de vaisseaux qui parcourt tout le corps. Mais au lieu de transporter du sang comme le système veineux ou vasculaire, il va transporter de la lymphe, qui est un liquide qui va véhiculer les déchets cellulaires et les cellules du système immunitaire. Donc en gros, le système lymphatique, c'est un peu le réseau des eaux usées du corps. Un système circulatoire complètement à part, dont on ne parle effectivement pas souvent. Il est vrai qu'on parle beaucoup de la circulation artérielle et veineuse, mais rarement de la circulation lymphatique. Et pourtant, il faut une bonne circulation lymphatique pour drainer et nettoyer tous les tissus. Parce que le système lymphatique, il va drainer les déchets cellulaires, comme on le disait, les toxines, les résidus immunitaires. Et dans ce cas-là, le gaillet va stimuler cette circulation, désengorger en fait aussi ce système et relancer le flux de la circulation. Donc résultat, il va nettoyer, alléger et faire circuler. En fait, le gaillet peut être utilisé pour des situations aiguës, lors d'une infection par exemple, quand c'est engorgé, ou pour des conditions chroniques qui sollicitent constamment le système lymphatique et provoquent notamment des ganglions qui sont enflés et qui sont sensibles au toucher. Bref, voilà, en résumé, notre gratron, que l'on croyait mauvaise herbe, favorise une bonne circulation lymphatique, réduit les ganglions gonflés. Il agit aussi, comme on le disait, comme diurétique doux et il va soutenir les reins. Il aide à réduire l'inflammation et la chaleur dans les voies urinaires. Il est aussi utile pour les peaux irritées ou sujettes à l'acné. Il va soutenir la détoxification naturelle au printemps. Il aide à retrouver de l'énergie après la lourdeur hivernale.
Et il est aussi traditionnellement utilisé pour la cystite et l'inconfort urinaire. Pour l'utiliser, le top du top, ce sont les préparations à base de plantes fraîches, qui vont vraiment être plus efficaces que des plantes séchées, donc notamment en jus, avec un extracteur de jus, en infusion, froide c'est encore mieux que chaude, en teinture de plantes fraîches, en cataplasme, et si vous n'avez vraiment pas de gratron frais chez vous, vous pouvez toujours utiliser du gratron séché un peu moins efficace. Bon, et là, je vous rappelle que je ne suis ni médecin, ni pharmacienne, ni professionnelle de la santé. Donc, je suis juste là pour vous partager quelques informations. Et donc, cela remplace aucunement un avis médical. Important de le repréciser. Bon, là, on commence à voir que notre gaillet a plus d'un tour dans son sac. Mais avant de passer en

C'était Jane avec Makeba. Vous êtes toujours à bord du vaisseau Au cœur des plantes sur Radio BLV avec Stéphane qui vous parle aujourd'hui du gaillet gratron. Allez, on revient tranquillement à nos cueillettes. Et maintenant que vous savez que le gaillet gratron est une plante médicinale, je vais vous surprendre encore un peu parce que oui, il est aussi comestible. Et même plutôt facilement. À condition, bien sûr, de savoir quand et comment le cueillir. Alors, il faut le récolter quand il est bien jeune. Sinon, il devient très vite coriace et sa tige peut devenir si dure qu'il est impossible de l'utiliser, notamment si on veut le manger. Donc, soit on récolte les jeunes pousses au tout début du printemps, soit on peut récolter les extrémités qui sont encore tendres. Les jeunes tiges et feuilles sont étonnamment agréables, surtout lorsqu'elles sont mixées. En fait, leur goût est doux, un peu goût herbacé, chlorophylle, et avec une saveur en fait très verte, entre la cosse de petits pois, la mâche et le concombre. Vous voyez ? Et d'ailleurs, on peut l'utiliser du coup dans des jus verts frais avec une, ou des smoothies avec une extraction à l'extracteur de jus ou bien juste mixé avec un blender par exemple. On peut en faire donc des infusions à froid en mettant une poignée de gratron macéré toute la nuit dans de l'eau fraîche. Ça va donner une boisson douce et vivifiante qui goûte littéralement le printemps. Très très bon. On peut aussi en faire des légumes printaniers en cuisant en fait, faisant blanchir en fait les jeunes pousses et les rajouter avec d'autres légumes. On peut en faire des bouillons ou des soupes.

qui peuvent être notamment dépuratives, mais aussi très très bonnes. On peut les rajouter dans une soupe d'ortie, par exemple, pour le côté reminéralisant. Et puis, on peut aussi, si on les cisèle bien bien finement, parce que ça peut être un peu rêche quand même avec les poils, les rajouter dans des salades printanières. Voilà, donc on peut vraiment les manger. Et surtout, encore une fois, c'est une plante sauvage qui est pleine de minéraux. Donc, c'est une plante reminéralisante. Ce serait donc dommage de s'en passer tellement, en plus, elle est commune partout, dans vos jardins notamment, ou bien au bord des champs. Enfin, vraiment, en ce moment, on la voit vraiment partout. Hein. Et sinon, les petits fruits, donc ça, c'est plutôt à l'automne, hein, que quand ils sont cueillis verts, bon courage pour les ramasser, on peut les griller à sec ou les faire torréfier, quoi. Les moudre. Et ensuite, finalement, on les met à bouillir dans de l'eau et ça va fournir un excellent succès d'année de café. Comme on le disait, c'est la famille des rubiacées, donc c'est la même famille. Par contre, vous ne vous attendez pas à une tasse d'expresso bien serrée, hein, je vous préviens. Mais bon, dans les vieux ouvrages, les auteurs vous diront quand même que le goût est proche du café. Et dans les périodes dures de notre histoire, apparemment, c'était bien pratique. Enfin, disons en tout cas que c'était mieux que rien. Parce que, en plus, vous ne trouverez point de caféine dans le gaillet, hein. Donc c'est vraiment une histoire de goût, en fait. Et sinon, dans votre jardin, si vous avez un jardin, n'hésitez pas à en mettre autour des pieds de tomates, des plantes basilic ou d'autres jeunes pousses en tout genre. Ça évitera les limaces. Ben oui, car oui, les limaces ont horreur, elles aussi, de cette plante qui colle. Si le gaillet gratron, donc Galium apariné, est le plus célèbre des gaillets, peut-être parce qu'il est le plus attachant, il fait partie de la famille des rubiacées, comme je vous le disais déjà. Et c'est une très grande famille botanique qui comporte énormément de plantes tropicales et dont la plus connue, comme on l'a déjà dit, c'est le café. Mais sous nos contrées, on peut croiser d'autres membres de sa tribu. Dans les jardins et au bord des routes, mais aussi en forêt, en sous-bois. La liste n'est pas exhaustive, mais parmi les plus communs, on trouve le gaillet blanc, le gaillet jaune, le gaillet croisette et la spérule odorante, dont j'aurais tellement aimé vous parler plus aujourd'hui, mais je pense que ça fera certainement l'objet d'une autre émission. Cette spérule odorante, je vous en dis deux mots juste, c'est une plante qui développe enfin au séchage, ou si on la met dans de l'alcool, un goût un peu particulier. Et donc, dans l'alcool ou dans le vin, on va faire ce qu'on appelle le vin de mai ou Maitrank dans certaines régions, ou Waldmeister, qui est en Alsace, dans ma région, Waldmeister avec l'accent, qui est vraiment le vin de mai, en fait, qui va vraiment avoir ce goût d'aspérule qui est unique. Et en fait, ce sont des plantes que sinon vous pouvez aussi utiliser, mais uniquement séchées, parce qu'elles contiennent de la coumarine, qui va donner ce goût un peu spécifique qu'on appelle foin ou un peu vanillé. Et en fait, si ces plantes fermentent ou qu'elles s'oxydent, en fait, la coumarine est transformée en dicoumarol. Et le dicoumarol, c'est vraiment problématique parce que c'est ça va fluidifier le sang et en être anticoagulant. Et donc ça peut provoquer des hémorragies. Donc ça, c'est le dicoumarol qui n'est pas en fait dans la plante, mais s'il est mal séché, c'est la coumarine qui va se transformer en dicoumarol. Donc on dit souvent de faire attention, mais en fait c'est au séchage que ça peut être complexe, mais si vous mettez directement vos brins dans le vin avec un peu de sucre, franchement, nickel. Enfin bref, revenons à nos gaillets différents et variés. Donc tous ceux-là sont de la famille, donc gaillet blanc, gaillet jaune, gaillet croisette, aspérule odorante. On est tous dans la famille des galliums. Et par contre, il y a aussi la garance voyageuse, mais qui elle, c'est la famille rubia. C'est aussi une rubiacée, donc rubia peregrina. Mais peut-être que nous aurons l'occasion de parler de toutes ces cousines, ou au moins de certaines, dans d'autres prochaines émissions, parce que le temps file trop vite, comme toujours. Et avant de nous quitter, je voulais quand même encore vous offrir un petit texte, un petit extrait de la lecture où le gaillet gratron fait son apparition. Allez, je me lance. Les deux hommes déambulaient. Ah bah voilà, ça commence bien. Les deux hommes déambulaient dans l'allée sombre. Danglars suivait la ligne des graviers pour ne pas endommager ses chaussures, tandis qu'Adamsberg marchait lui sur le bas-côté, ne laissant jamais passer une opportunité de fouler de l'herbe.
Une preuve, avait dit caustiquement le divisionnaire, qui estimait Adamsberg, mais sans l'aimer, que le commissaire n'avait jamais atteint un degré normal de civilisation. Depuis qu'on laissait pousser les mauvaises herbes sur les grilles des arbres à Paris, Adamsberg déviait souvent ses pas pour passer sur ces grilles, infimes espaces de sauvagerie. Parmi les herbes qu'il écrasait à cette heure, une plante déposait sur le bas de son pantalon de ces petites boules adhérentes qu'il fallait décoller une à une à la main. Il leva la jambe droite, nota dans l'obscurité une dizaine de graines accrochées au tissu, en arracha une. Elles venaient vite, elles étaient douées, elles ne lâchaient pas prose, alors qu'elles n'avaient même pas de pattes. Le nom de cette plante qu'aucun enfant n'ignore, il l'avait oubliée. Bien plus tard dans le texte, tout en répondant à Danglars, Adamsberg foula à dessein une nouvelle touffe de gratron desséché. Ah voilà, il l'avait retrouvé, le nom de cette plante aux graines accrocheuses, le gratron. Peut-être l'aurez-vous reconnu, c'est un extrait de « Temps glaciaire » de Fred Vargas, qui confirme ici encore une fois l'attachement du commissaire Adamsberg pour les herbes en général et le gratron en particulier. Bon, avant de nous quitter, rappelez-vous que malgré sa réputation de mauvaise herbe, le gratron est l'une des herbes printanières les plus fiables. Il arrive discrètement, il pousse généreusement et offre ses bienfaits à quiconque prendra le temps de le remarquer. Il y a quelque chose de rafraîchissant dans une plante qui ne demande aucun soin, ne cherche aucune gloire et joue pourtant un rôle saisonnier essentiel, non ? Voilà, c'est fini pour aujourd'hui. J'espère que vous avez effectué un bon voyage en ma compagnie. Mon vaisseau est prêt à reprendre la route, alors je vous dis à très bientôt pour une prochaine escale botanique. Merci à vous, auditorices. Merci d'écouter, merci d'aimer les plantes, merci d'aimer le vivant. On se retrouve le mois prochain pour une nouvelle aventure. En attendant, vous pouvez retrouver mes 25 précédents épisodes en podcast sur Radio BLV, RDB, Deezer et Spotify et suivre mes aventures ou découvrir mes nombreux ateliers sur Facebook ou Instagram. Tchiki boom ! D'ici là, portez-vous bien et souriez à la nature, elle vous le rendra. 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

0: Bonjour à toutes et tous, bonjour à chacun, chacune. 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Bienvenue dans un grand direct sur deux radios copines pour fêter le lancement de la nouvelle vie de la Source, bar artistique à design en Ardèche. C'est Sylvie au micro et Louise à la technique de ce grand direct. C'est parti! Nous sommes donc à Desagne, en Ardèche, pas très loin de la Mastre, sur la route de Saint-Agrève. Il faut prendre un petit pont serpenté pour arriver dans un écrin de verdure où se niche la Source. On découvre là une pimpante terrasse et il suffit de pousser la porte pour se retrouver dans une vraie salle de spectacle, chaleureuse, avec une scène toute prête à accueillir musiciens, musiciennes et autres artistes de spectacle vivants. C'est la nouvelle aventure dans laquelle se lance l'équipe de la Mastrock pour nous concocter des temps de partage et découverte, comme elle sait si bien le faire depuis près de 30 ans. Alors avant d'accueillir nos premiers invités, je précise que cette émission est dédicacée à Germain Barateau, compagnon de route, lamastrocker et infatigable défenseur des musiques du monde, parti bien trop tôt à l'automne dernier, t'as ta place sur le plateau. J'ai le plaisir d'accueillir donc Yves Collomb, créateur, initiateur et directeur de Lamastrock. Bonjour Yves.
1: Bonjour Sylvie.
0: Ainsi qu'Alan Combe, ex-président de Lamastrock, non pardon, président encore et responsable de la Source, co-président pardon. Bonjour Alan.
2: Bonjour à toutes et à tous.
0: Et Elsa, oui. Aussi, oui. Une bénévole, parce que cette aventure de la Mastrock n'existerait pas sans les bénévoles. Et donc Elsa, toi tu es aujourd'hui trésorière et je crois que ça fait quasiment 20 ans que tu es trésorière.
3: Ça fait 20 ans que je suis trésorière de la Mastrock.
0: Alors bonjour à tous les trois. De la Mastre en scène à la Source, quand je dis 30 ans, c'est à peu près ça.
4: Effectivement, ça a démarré en 98, donc dans deux ans, ça fera 30 ans.
0: On y est presque.
4: Ouais. Là, j'ai l'impression qu'on avait fêté nos 25 ans, que c'était hier, mais
0: oui,
4: bon, en fait, il y a déjà 3 ans.
2: On en a 28. Ouais.
0: Alors, c'est vrai que cette aventure, c'est parti d'une bande de copains professionnels et non de la musique qui ont eu envie de créer un festival. Et puis, 30 ans après, on se retrouve à quasiment 30 ans après, c'est 30 ans d'engagement pour la musique. Et sur le territoire, mais pas que. Comment ça s'est créé exactement la Mastrock?
4: Au départ, c'était quand même quelques amis. On était inspirés un peu. Moi, j'arrivais de Paris en fait, et on avait quand même vécu pas mal sur le territoire. On avait vu ce qui s'y passait entre Château-la-Cour. Il y avait les musicales de Boff qui nous avaient inspirés un peu. Et puis on s'était dit, mais avec quelques potes, on devrait faire un truc à la Mastre, quoi. Il se passe pas grand-chose finalement. Et un petit concert, un petit festival. Donc voilà, on s'est lancé en mars 98, et on a fait le premier festival en juillet 98. Et on avait déjà accueilli pour la première 3000 personnes. Donc c'était un beau lancement et ça a démarré comme ça, à 5 ou 6, fou furieux, franc, je dirais énergique et motivé. Quoi.
0: Alors 5 ou 6, mais combien de bénévoles sur le premier festival au total? Je sais pas, il y en a...
4: Ouais, sur le premier festival, on est peut-être une centaine de bénévoles, mais voilà. C'est rapidement monté en puissance puisque à partir de 2000, on accueillait en gros 8 à 10 000 personnes sur le festival et on avait des équipes de 300, 400 bénévoles. Quoi, ouais.
0: C'est quand même une belle aventure et c'est vraiment une aventure humaine. Moi, j'insiste sur les bénévoles parce que sans eux, effectivement, elles et eux, on fait pas grand chose. Et puis, je crains qu'on de plus en plus ça soit la réalité aussi. Les histoires, donc ça a commencé effectivement avec le festival La Mastre en scène, avec différents festivals, différents événements qui ont été créés sur le territoire et territoire élargi. Et puis c'est assez rapidement finalement, il y a eu ce glissement, mais en tous les cas une nouvelle activité qui est venue en production et accompagnement d'artistes. Et là, c'est pareil. Qu'est-ce qui a fait que ça a évolué?
4: Je dirais que déjà, on a effectivement lancé ce festival qui était un petit peu la génératrice d'énergie. Et puis après, rapidement, on a eu envie de faire plus que le festival, c'est-à-dire de profiter des bénéfices que générait le festival pour produire des soirées hors festival. Donc on a commencé à faire des saisons, hein, que ça allait du Chélard, Saint-Félicien, Colombier-le-Vieux, et puis de plus en plus loin. Après, on allait aussi dans la vallée du Rhône, sur des concerts au Théâtre Le Rhône, jusqu'à Montélimar, Saint-Paul-Trois-Châteaux, Saint-Vallier, Annonay, avec la American Dreamer à l'époque. Et ouais. Puis voilà, ça fait vraiment le fond de tout ce qui était diffusion en fait. Et puis après, effectivement, il y a eu les autres activités qui sont apparues. En 2003, on a, On a créé la branche production avec Germain, justement, qu'on avait embauché spécialement pour ça et avec qui on a développé ce premier catalogue d'artistes en accompagnement, c'est-à-dire développement, management, tournée, disque, tout ça. Donc voilà. Et puis après, effectivement, il y a eu aussi la filière phono, quoi, qu'on a créé tout de suite après, l'année d'après, pour pouvoir être en mesure de produire des albums, quoi. Voilà.
0: Et toujours toujours avec au cœur, c'est vraiment la défense des musiciens et musiciennes, l'envie de partage et de partage de musique autre, on va dire, pas forcément les choses les plus mainstream, pas forcément ce qu'on entend à la radio, mais d'autres, on entend aussi à la radio, bien sûr, oui, et ailleurs, mais en tous les cas, voilà, la défense d'une certaine idée de la musique aussi.
4: C'est moi qui réponds.
0: Voilà, bon, peut-être, comme vous voulez.
2: Il y a eu deux choses. Quand on organise un festival, il y a aussi des contraintes. Pour partir de la moins intéressante, il y a les contraintes budgétaires. on est obligé de faire avec ça. Et puis après, il faut aussi faire avec ce qu'on a envie de programmer. Avec, est-ce que les artistes sont disponibles aussi ou pas? Est-ce que c'est possible ou pas? Et puis c'est difficile de satisfaire tout le monde. Je me souviens au début, moi j'y arrivais tout jeune, je me disais pourquoi on fait pas tel super groupe, jusqu'à ce qu'un jour ils me disent écoute, tu sais quoi, ça c'est le numéro de son manager ou du tourneur, appelle et puis tu verras. Et puis voilà, on sortait des chiffres hallucinants. Voilà, donc on compose avec ça, mais puis il y a déjà eu plusieurs fois des discussions, on aimerait faire ceci, on aimerait faire cela, que ce soit sur les... sur les styles de musique. Dans la Mastroc, il y a rock. Il y a quand même un fond un peu rock chez pas mal de membres, de membres historiques de la structure. Mais après, avec la partie qui s'est professionnalisée, ça s'est vite orienté sur la musique du monde et sur la musique traditionnelle, notamment, enfin, mise aux couleurs du jour. Mais voilà. Et je pense qu'on est quand même tous satisfaits parce que le choix des artistes est quand même super intéressant. Et on a toujours eu confiance aux copains. Et puis le catalogue, il a quand même beaucoup évolué depuis le début. Il y a beaucoup de groupes qui rentrent, d'autres qui ressortent. Et on se rend compte petit à petit, ça se peaufine. Et il y a quand même beaucoup de groupes qui toquent à la porte, qui aimeraient bien faire partie de ce catalogue-là aussi. Donc nous, on est quand même fiers de ça.
4: Pour les choix artistiques, effectivement, on essaye aussi de coller un petit peu avec les intentions et les envies de chacun, mais on peut pas toujours tout suivre, quoi, parce que par exemple quand on faisait les festivals à la Mastre, on a eu des soirées très rock avec Arnaud par exemple, suivi de Massisteria par exemple, c'était très rock. Le rock en France il est un peu disparu, quoi, enfin il y a plus vraiment de groupes de rock, et puis c'est très difficile de développer en France un groupe de rock. Donc nous, effectivement, on a orienté nos projets différemment, pas par pas que par intérêt, mais aussi par conviction, parce qu'on a toujours été attiré par les musiques du monde, notamment, et ce qu'on peut appeler les nouvelles musiques du monde, c'est-à-dire quand il y a une fusion avec les musiques du monde et des musiques peut-être plus électroniques ou des choses comme ça. Donc on aime bien ces fusions-là, c'est ce qu'on appelle la sono mondiale, quoi, en fait.
0: Oui, des choses qui sont effectivement où on va chercher un petit peu, qui ont des racines très fortes, mais qui sont aussi les musiques d'aujourd'hui et de demain. On a un vrai tissage. Elsa, oui. Toi tu es. Oui. Comment t'es venue à la Mastroc, toi?
3: Alors moi, je suis venue par Germain et Caddy parce que je faisais de la danse africaine et j'ai été directement. Je sais pas, séquestré direct pour aller sur le festival, voilà. Et après, voilà, je les ai jamais quittés. Après, c'est une histoire de bénévole, de CA, de bureau, et puis c'est surtout une histoire d'amitié et d'amour, hein, franchement. Depuis plus de 20 ans, c'est beau ce que je dis, non?
0: Oh oui, c'est beau.
3: C'est beau.
2: Moi, je suis fatiguée, je vais pleurer.
3: Ouais, pleure. Parce qu'on est toujours là.
0: Oui, vous êtes toujours là. Et qu'est-ce que ça apporte? Qu'est-ce que ça t'apporte dans ta vie au-delà de... Parce que l'implication, quand on parle de bénévole, c'est aussi du temps, c'est beaucoup d'amour, c'est beaucoup de rire, mais c'est aussi beaucoup de sueur, hein. Il faut être réaliste, et ça bosse aussi. Mais qu'est-ce que ça t'a apporté? Est-ce que pour toi c'était important aussi de participer au-delà de l'amitié et de la bande de copains? C'est aussi d'avoir vraiment le sentiment d'être utile sur le territoire.
3: Ben, tout bêtement, parce que quand on aime la musique, on a envie de la partager. Et en étant bénévole, on peut faire plein de choses, et on a imaginé plein de choses, et on les a réalisées avec plus ou moins de succès. On a même été plutôt victime de notre succès, je dirais, mais après, voilà, c'est vraiment une question de partage et d'un collectif. Quand on aime la musique, on a envie que tout le monde la vive, et notamment en Ardèche ici, où les choses elles s'amenuisent un petit peu. Et là, c'est pour ça qu'on avait envie de faire quelque chose sur le territoire, et c'était l'occasion, quoi. Comme si on avait enfin notre salle de spectacle.
0: Alors on va y venir effectivement à la source, mais quand tu parles d'histoires de bénévoles, c'est des histoires de famille quasiment, parce que bah, toi il y a ta fille là, qui est là aujourd'hui par exemple, c'est et c'est vrai que bah, y en a plein là des mômes qui ont commencé tout petit et puis bah, qui sont là maintenant
3: qui
0: ados,
3: sont nés sur le festival.
0: Et qui sont nés sur le festival aussi. C'est ça, alors je parle à Yves parce que c'est vrai que tu es le canal historique.
4: Merci.
3: Ça s'appelle Coulon.
4: Merci pour l'historique.
0: Tu as vu effectivement tous ces gens venir et puis vivre et se développer et une vraie famille finalement, un vrai clan qui même s'il y a des gens qui arrivent, qui s'en vont, etc. Est-ce que toi, ça fait partie de ta fierté aussi, de votre fierté au noyau de départ?
4: Ouais, bah... C'est assez flagrant sur le cas la source, puisque nous, depuis pas mal d'années, on n'organisait plus grand-chose, mais on faisait beaucoup de diffusion et de production. Mais on avait pas ce côté organisateur qu'on avait un peu mis de côté, parce que voilà, c'était comme ça. Et là, l'énergie qui revient avec la création de la source, on voit tout de suite beaucoup d'énergie, beaucoup de gens qui sont prêts à venir aider, à venir participer. Donc ça, ça veut dire qu'on a une bonne image et que les gens... Nous aiment bien, et qu'il y a une espèce de... On est un peu les tontons, tu vois, il y a un côté respect, je trouve, entre les gens.
0: Oui, tata, les voilà. Et tata,
4: oui. Mais oui, c'est toujours une fierté, de rassembler des gens, autant les salariés, les bénévoles, que les publics aussi, quoi. C'est-à-dire que là, ce soir, on va avoir une belle soirée, mais ça a répondu assez vite, quoi, tu vois. Et les gens sont attentifs et ils attendent un peu ce moment-là, et surtout, qu'est-ce qu'on va faire de ce lieu-là et comment on va amener des beaux artistes chaque fois. Donc ça, oui, c'est une belle fierté. Ouais.
0: Alors la source, voilà, la source, justement, on y est. Tu disais, c'est vraiment l'envie. Ça a été l'occasion aussi, des opportunités qui font que... Mais il y avait quand même cette envie, effectivement, de revenir à l'organisation d'un événement, à la production de spectacles. Comment ça s'est décidé? Est-ce que ça a vraiment été l'opportunité qui a fait... Il y a ce lieu qui...
2: L'opportunité, il y a l'opportunité du lieu qui existe et qui se libère. Mais il répond aussi à une attente qui était déjà là depuis quelques temps. Ça fait quelques années que il y a la partie professionnelle avec la production qui fonctionne, qui tourne, mais où nous, les bénévoles, on est moins impliqués sur ce volet-là. Et donc, on s'implique beaucoup dans l'organisation des soirées pour fêter les anniversaires de la Mastroc, pour faire ce genre de choses.
0: Je confirme.
2: Voilà. Et ça nous manquait de pouvoir organiser des concerts, de pouvoir refaire ça. Et là, cette opportunité, elle est là, ouais, nous permettre de relancer cette dynamique, de pouvoir se remettre là, tout le monde est à fond, que ce soit pour embellir le lieu, retaper le lieu, que ce soit pour faire la cuisine, pour organiser tout ce qu'il y a à faire. Et on voit que tout le monde est... Ouais, ça redynamise l'équipe. Ouais.
0: Alors, les grandes lignes du projet La Source, justement?
4: Eh bien... Il y a quand même un volet diffusion qui est important, hein, puisque c'est quand même une salle de spectacle, donc on va y accueillir beaucoup de spectacles, plutôt musical, mais ça va rester ouvert sur d'autres projets. Il y aura peut-être un peu de théâtre, d'expo, peut-être de stand-up, on ne sait pas, mais en tout cas, ça sera à la base, nous, on est dans la musique, donc ça va rester de la musique, et puis surtout, c'est profiter aussi du réseau qu'on a, quoi. Puisqu'on a quand même un réseau national et international au niveau de la production, et qui nous permet de faire appel à des programmations qui seraient difficiles d'avoir ici si on n'était pas dans ce réseau-là, quoi. Donc ça, c'est, je dirais, voilà, on reste sur la ligne diffusion. Et puis après, il y a aussi un outil. La source est un outil qui sert à la diffusion, mais qui pourra servir à plein d'autres choses, notamment à la création, puisqu'on va pouvoir, nous, accueillir déjà nos artistes de la production. On va pouvoir les accueillir en résidence ici ou en séance de travail, en petite répétition, des choses comme ça. Donc ça, c'est un bel outil. C'est vraiment un outil de travail, quoi, en fait, hein, pour la création. Donc ça va se mettre en place petit à petit. On essaiera d'accueillir une ou deux résidences artistiques dans l'année. Et puis il y a aussi un projet de territoire, puisque effectivement on est déjà en lien, on avait déjà fait beaucoup de choses avec les équipes des Agnoises, notamment avec les gens de la MAC, avec Anna, et puis les élus à la culture qui se sont succédés. On a fait pas mal de choses, on a fait des programmations.
0: Bon, effectivement, on va en parler tout à l'heure.
4: On a fait des programmations dans le cadre de Terra Tempo, on faisait régulièrement des programmations sur design, on a fait des co-organisations aussi avec Zikandez et Musicosource. Donc ouais, on avait déjà un pied sur le territoire, et puis voilà, on connaît un peu tout le monde aussi dans ces structures-là. Donc c'est voilà, ce projet, il n'est pas parachuté, quoi. On fait partie du paysage, quoi. Donc ça, c'est important, et toutes les autres associations nous connaissent, nous respectent, et ça fonctionne super bien, quoi.
0: Alain, tu veux rajouter quelque chose sur ce projet? Pardon, oui, ouais. Effectivement, ce projet, donc on a la diffusion, l'accueil en résidence, il y a aussi voilà, c'est aussi un bar.
2: C'est aussi un bar, c'est aussi un lieu de petite restauration, comme on dit, de snacking. Mm-hmm. Donc là, on va redémarrer on va poursuivre ce qui était fait par Lucille et Jonathan. Donc les
0: qu'on salue d'ailleurs. Hein.
2: Donc il y a une caravane équipée en mode food truck pour pouvoir faire des burgers. Donc on va repartir avec ça, en complétant avec des sandwichs ou des planches ou des choses comme ça. Mm-hmm. Mais effectivement, c'est un lieu aussi qui est très sympathique pour son extérieur. Il y a une jolie terrasse. Le but, c'est d'en faire un bar musical, qui ait une ambiance musicale tout le temps, où les gens puissent venir boire un coup s'ils veulent, se poser en terrasse, manger un morceau et, et venir s'amuser. Oui, on a envie de créer ce lieu, en tout cas comme ça.
0: Donc ça soit un vrai lieu de vie aussi, un vrai lieu habité. Ça sera ouvert comment?
2: Alors, pour le moment, notre projet sur la première année d'ouverture, on réactualisera ça à la fin d'année, hein, on verra comment ça tourne. Mais là, on est parti avec une ouverture sur les vendredis soirs et les samedis soirs toute l'année, avec trois concerts par mois à peu près.
0: Ok.
2: Et sur la période de juillet-août, où là, ce serait ouvert tous les jours, hormis le mercredi. On va prendre quand même garder un jour de repos. Uh-huh. Et sur cette période de juillet-août, il y aurait des concerts qui seraient donc en extérieur. Et là, il y en aurait deux par semaine.
0: D'accord, oui, donc c'est extrêmement ambitieux.
2: Voilà, et puis ça pourra ouvrir ponctuellement sur des dimanches ou sur d'autres jours, en fonction de la programmation. Si on a des opportunités pour programmer un groupe, on le fera.
0: Mmh. Oui, alors ça, c'est intéressant d'expliquer aussi un petit peu. Les gens ne connaissent pas forcément l'opportunité de programmer un groupe. C'est vrai que peut-être, Yves, du coup, ça fait partie vraiment du métier, voilà, de tourneur aussi. C'est de dire, il y a les groupes.
2: Il y a les groupes qui tournent.
0: Les groupes qui tournent et parfois...
2: Et qui ne sont pas forcément très loin. Ils ont un trou dans leur planning. Et pour eux, c'est intéressant de s'arrêter ici. Et pour nous, c'est intéressant aussi, puisque
0: oui,
2: tout le monde
0: peut en profiter.
2: Ouais, on peut accéder à des groupes qu'on n'accéderait pas sinon.
4: Mm-hmm. Ouais, c'est aussi un travail de réseau, quoi, en fait. Hein. C'est vraiment un travail de réseau, puisque tous nos collègues qui font le même métier que nous, on les connaît tous. On connaît tous leur catalogue. Et moi, je regarde beaucoup leur plan de tournée pour dire, tiens, là, vous êtes à Lyon, vous êtes à Jazz à Vienne, comme par exemple, on aura Soba le 9 juillet. Soba, ils sont à Jazz à Vienne le 8. Ils avaient un trou le 9. Bon, ben voilà, tu vois, c'est bon plan, quoi. C'est bon plan pour tout le monde, pour eux, pour nous, parce que l'impact des frais de transport maintenant sur la... La production globale, elle est énorme, et on se rend compte en faisant des analyses que cette année, les frais de transport dans le budget global que l'organisateur va nous donner pour produire cette date, il compte pour 30%, 30 à 35% le frais de transport. Il y a un tiers de ce que l'organisateur peut donner pour organiser cette soirée part dans le transport, quoi.
0: Mais c'est énorme, hein. Alors déjà que les budgets étaient un peu serrés, ça devient un peu compliqué. Est-ce que du coup, toi, tu as vu est-ce qu'il y a une baisse d'ailleurs d'activité au niveau des concerts? générale. Je parle là
4: oui, on sort de la source. Il y a une révolution qui est en train de se faire, qui est pas dans le bon sens du terme. C'est-à-dire que tout le business de la musique en France, il est centralisé par cette multinationale. En fait, on parle de AEG, Live Nation, tout ça, qui à eux seuls squattent 95% de la valeur ajoutée en musique. C'est-à-dire tout ce qui génère du revenu dans la musique est squatté par ces 7 multinationales à 95%, c'est-à-dire rachat de festivals, rachat de salles de spectacle, rachat des sites de billetterie, rachat des boîtes de son. Donc ils ont racheté tout le système en fait. Et ça on l'a pas vu venir, ça s'est fait en moins de 10 ans.
0: Et là, ça nous, s'est fait de façon assez souterraine finalement.
4: Nous, il nous reste les miettes.
2: Ils vendent des places très chères maintenant.
4: Nous reste les miettes et effectivement ça c'est une vraie évolution qu'on a vue dans les 10 années. Et puis après, bah, y a les contextes politiques actuels qui sont des fois compliqués. Je vois que là, il y a pas mal de festivals qui ont été annulés ou qui ne sont pas reconduits par faute d'investissement de certaines mairies sur les projets. Mmh. Voilà, c'est des choix politiques. Donc là, on en voit pas mal qui sautent en ce moment. Ouais.
0: D'où l'importance de réhabiter le territoire, de se réapproprier aussi le territoire, d'exister sur au plus proche des gens qui viennent et qui vont écouter de la musique, non pas la consommer, ce qui est peut-être aussi une des différences, et la partager. On va continuer, mais on parle beaucoup de musique, on va en écouter un petit peu. Ça sera la première pause musicale, c'est Transcabar avec Stéphane Roussan Nazion, mon papa, peut-être tu nous en dis deux mots.
4: Oui, alors Transcabar, c'est un groupe qu'on a accueilli dans le catalogue en septembre. Donc c'était notre regretté Germain qui les avait signés, on peut dire. Et du coup, là, on continue à travailler avec eux. C'est une première année, donc c'est une année qui se met en place au niveau du booking. Mais en tout cas, c'est un groupe qu'on pistait depuis un petit moment parce qu'on aime beaucoup ce qu'ils font. Tu vois, on est sur un Maloya, Maloya de l'île de la Réunion, mais qui est très rock, quoi, qui est très rock, très trans. Et du coup, ça fait un concert qui est hyper énergique et on a hâte de les recevoir le 22 mai quoi.
0: Super.

0: France Cabar, Nation Mon Papa, c'était un live et donc vous les retrouvez le 22 mai à La Source, à Desagne, où nous sommes bien installés. Vous écoutez RDB, vous écoutez Radio BLV. Les deux radios copines sont donc là pour le lancement de la nouvelle vie de La Source, reprise par la Mastroc. On continue notre voyage et nos échanges et j'ai le plaisir d'accueillir tout de suite Nathalie Robtin qui est adjointe à la culture et au tourisme de la mairie de Desagne. Bonjour Nathalie.
1: Bonjour Sylvie.
0: Et bienvenue. Et Anna Gigan qui est... Alors, je ne sais pas si tu es chargée de mission, en tous les cas, tu travailles à la MAC, la Maison des Associations et de la Culture de Desagne, c'est ça?
2: Oui, exactement.
0: Eh bien, bienvenue à toi.
2: Merci.
0: Et donc, on a toujours Alan, qui est le responsable de La Source, et Yves, directeur de la Mastroc, et Alan, coprésident aussi de la Mastroc, pour nous parler de ce lieu. Alors, reprendre un lieu culturel en milieu rural aujourd'hui, ben, ça peut paraître une gageure, mais finalement, la culture, au-delà d'un média d'animation, est aussi une manière d'habiter le territoire, de contribuer à le faire vivre. Alors, comment... Alors, je sais que Nathalie, tu es toute fraîche élue.
1: C'est ça.
0: M'a dit en arrivant, je viens d'arriver, donc je n'ai pas participé aux réunions, etc. Mais comment ça s'inscrit justement un projet de cette nature dans un projet plus global de commune?
1: Alors Desagne est une commune qui a la particularité d'avoir un tissu culturel et touristique très développé. On a énormément d'associations. Et c'est vrai que La Source est un lieu atypique, c'est un bar musical, et du coup qui accueillait des manifestations, et c'est très bien du coup qu'il soit repris par la Mastroc, qui est quand même très impliquée dans tout ce qui est organisation de concerts et événements. Donc c'était important que ce lieu ne tombe pas en désuétude. Et du coup, Jonathan et Lucille, les anciens propriétaires, ont bien fait leur travail en passant le relais sans qu'il y ait de couac, en fait.
0: Super. Alors Nathalie, toi tu es donc effectivement nouvellement élue. Ça fait partie aussi de habiter le territoire. C'est aussi se présenter, de venir être citoyenne jusqu'au bout plus. Qu'est-ce qui t'a motivée toi pour justement rejoindre une équipe municipale?
1: Alors moi à la base, je suis pas
0: te présenter devant
1: c'est ça, devant tout le monde.
0: Devant les...
1: Alors moi à la base, je suis pas du tout ni desaignoise ni ardéchoise, hein. Je suis nîmoise. On a expatrié ici avec mon mari en 2014. Et en fait, au fur et à mesure, on a d'abord repris le proxy de Desagne pendant 2 ans pour s'intégrer dans le village, on va dire. Et puis ensuite, on est devenu bénévole dans diverses associations, donc entre autres dans le Trail de Desagne. Et puis au niveau du comité des fêtes, je dirais que être bénévole dans une association.

0: l'immersion, ben, ça permet de s'intégrer, de découvrir les gens, de participer à la vie du village. De là, ben, vous faites des connaissances, les producteurs, les agriculteurs, enfin, les commerçants, les villageois.
1: On tisse, voilà, on tisse des liens.
0: On a été aussi à l'amicale laïque, au niveau de l'école, puisque ça, c'est très important. Mmh. Avoir des enfants, s'en occuper, s'occuper des manifestations qui gravitent autour. Et puis, ça semblait un peu logique quand on soutenait François Soubéran, Frédéric Duvert, avec qui on est amis. Et du coup, ils se présentaient, leur dire « Allez, vas-y, vas-y, vas-y !» Et puis les laisser seuls sur la ligne de départ, débrouille-toi avec ta pelote. C'était pas très cool de notre part, on va dire. Donc, quand ils m'ont proposé de venir les rejoindre, ça s'est imposé comme une évidence, quoi.
1: Super.
0: Voilà.
1: Et c'est ce que tu as dit était. On parle beaucoup depuis le début. Je parle beaucoup des bénévoles, mais parce que pour moi c'est très important de les mettre en valeur, parce qu'encore une fois, sans les bénévoles, pas grand-chose n'existerait. Je le redis et je vais le marteler jusqu'au bout. La Mastroc, on est vraiment. Enfin voilà, Yves disait tout à l'heure, on est allé jusqu'à 200 bénévoles, 400 bénévoles sur un des festivals. C'est énorme, c'est bon. et c'est vraiment alors là pour le coup on revient au territoire, même si tous les bénévoles n'étaient pas d'ici, il y avait plein de gens qui venaient de d'ailleurs, mais il n'empêche que ça draine ça ancre quelque chose sur le territoire. Toi, tu disais, je suis arrivée, on a été actifs, notre métier, mais aussi c'est par le bénévolat, c'est par l'engagement finalement avec les autres, et pas seulement pour les autres, mais c'est vraiment avec les autres qu'on arrive à tisser un petit peu plus loin. Aujourd'hui, c'est la passage de la source. C'est important, j'imagine, pour une commune comme Design d'avoir ce type de lieu sur son territoire. Comment on s'en empare ? Alors là, je vais demander aussi à Anna, parce que ça fait partie des. Comment on s'empare justement de cette opportunité ? Comment on travaille ensemble ? Est-ce qu'on crée des liens ? Comment on crée des liens entre une commune, une collectivité, et puis un lieu privé, qu'il soit associatif ou pas ?
2: Alors nous on est ravis, pour nous c'est que du plus. Bon, déjà on a déjà pas mal collaboré avec la Mastroc par ailleurs, donc on se connaît déjà, et c'est quand même un lieu magique qui a été créé il y a 9 ans et là qui est repris par la Mastroc. Enfin, on pouvait pas rêver mieux, on peut dire, en termes de solidité déjà sur le territoire et de tout ce que ça va apporter. Et nous à la MAC, ça va faire que un lieu en plus où on va pouvoir œuvrer, on va dire, dans un lieu qui s'y prête à fond. Et moi je trouve ça super de pouvoir créer aussi asso avec lieu on va dire entre guillemets privé, quoi. C'est un lieu, c'est une vraie salle de spectacle, de concert, c'est vraiment énorme pour un endroit comme Design, quoi. Ça prend pour moi c'est juste génial. Non mais c'est vrai, je vois pas. Enfin, en fait, toutes les personnes qui savent que ça réouvre. Enfin, ça a fermé quelques mois, mais il y a vraiment et le lieu qui est magnifique. Il y a une super acoustique. Enfin, c'est quand même déjà.
1: Oui, c'est un lieu professionnel. C'est pas autant dans la programmation dont on a commencé à soulever le voile que dans le lieu lui-même. C'est vraiment c'est un lieu professionnel. C'est une salle de spectacle au vrai sens du terme.
2: Oui. Et puis nous, enfin moi après à titre plus personnel dans mon travail, dans ce que j'ai envie de faire, c'est un gros appui parce que nous la Mastroc, ils nous ont déjà aidé en termes de professionnalisme sur tout ce qui est et administratif et production, et même juste des conseils en fait de savoir comment on fait au mieux pour recevoir des groupes de façon professionnelle, tout ce que ça engendre de la production. Et malgré tout, en tant qu'asso, on fait un peu de production, même si on est novice par rapport à la Mastroc, mais on est obligé de faire ça. Enfin, on est obligé. Ça fait partie de...
1: Oui, de vos envies et des projets menés. Alors, il y a combien d'associations sur Design ?
2: Il y en a 25. 25, 25 globalement. Après, il y a des associations plus actives hein, sur le terrain que d'autres et plus visibles. Mmh. Mais après, je crois qu'on avait répertorié 25 associations. On était allé à leur rencontre pour un peu voir leurs besoins. Aussi, voilà, les manques qu'il pouvait y avoir pour pouvoir les aider, parce que c'est aussi le rôle de la MAC. Donc, voilà.
1: Et du coup, vous faites aussi un lien justement entre ces associations, ça permet de mutualiser. Il y a une proposition de mutualisation peut-être de je sais pas, de lieux, de matériel de...
2: Ben, on essaye en tout cas. Alors après, les associations, elles sont toutes différentes, elles ont des besoins différents. Et après, là, nouvellement, et ça aussi, on est assez ravis, on a fait l'inauguration le 6 février 2026. Et donc, il y a un lieu maintenant qui est dédié à la MAC. Donc, c'est l'ancienne cure. Donc, c'est un endroit hyper beau dans le centre de design, 55 rue de l'Église, exactement. Et donc, c'était un prêtre qui était là. Et maintenant, il y a la maison des associations et trois artistes, en fait, qui sont là avec moi. Je suis hyper chanceuse. Donc il y a Janie Albert qui vient d'arriver, Blandine et Fanny. Et donc c'est génial parce que moi je trouve qu'on a aussi des projets ensemble. Et voilà, avant c'était un prêtre qui vivait là et maintenant c'est quatre filles, enfin quatre meufs. Donc ouais, on est progressiste et on est, voilà, on est fiers.
1: C'est bien, ça bouge. Au moins, voilà, ça bouge. C'est vrai que design bénéficie d'un patrimoine bâti de qualité, voilà, plus aussi. Donc, c'est aussi un appel, un appel pour les gens. Est-ce qu'il y a beaucoup de personnes qui viennent s'installer à design, comme toi,
0: Oui, alors à l'heure actuelle, il y en a de plus en plus. Il y a des gens qui quittent les villes pour venir s'installer plutôt dans la campagne. Il y a aussi pas mal de gens qui changent totalement de carrière, qui étaient plus sur de l'ingénierie, sur de l'administratif, et puis qui viennent et qui veulent faire plus producteur ou se ressourcer ou innover dans l'aromathérapie, des choses comme ça. Donc après, le seul bémol, c'est que malheureusement, comme... toute la France entière, l'école diminue au nombre d'enfants, mais ça c'est dû à la démographie nationale.
1: Mmh. Vous avez combien de classes à l'école ?
0: Alors là, pour l'instant, on a 4 classes. On a une classe de maternelle, on a une classe de grande section CP, une de CE, CE1, CE2, et une de CM1, CM2. Donc on les conserve pour l'année prochaine, on espère que ça continuera. Mmh. Voilà, donc malgré l'apport de gens extérieurs, c'est un peu difficile.
1: Et voilà. On sait qu'une école, c'est important.
0: Une école, c'est très important, puisque à l'époque, à Desagnes, il y avait 7 écoles. Mmh. Bon, alors on n'est plus à ce stade-là, puisqu'il y avait une école par hameau. Maintenant, il y en a une centrale qui fonctionne très bien, qui est très active et qui a des projets. Mais voilà, donc on a encore besoin d'étrangers pour venir s'installer à Desagnes ou de natifs de Desagnes à faire des enfants. C'est un appel à la population.
1: Voilà, vous allez venir à un spectacle, vous allez venir écouter un concert, vous allez vous rencontrer.
0: Et, voilà, exactement.
1: Et de belles histoires vont se... Et il y aura de nouveaux bébés Lamastroc qui vont naître. Yves, tu as pris le micro à un moment, tu voulais rebondir sur quelque chose.
3: Non, mais je voulais justement revenir sur le territoire. C'est important pour nous, effectivement, de nouer dès à présent des collaborations possibles avec les différentes structures. L'association, on a à cœur de pouvoir les accueillir, nous, dans cet outil professionnel. Et d'ores et déjà, on a mis en place avec la MAC le Jazzella, qui arrivera donc le 29, 30 et 31 mai. Donc nous, on fera les deux soirées 29 et 30 mai ici. Donc je trouve que c'est excellent d'avoir une première un premier échange comme ça. C'est-à-dire que nous, voilà, on met à disposition le lieu et comme ça, ça sécurise aussi un petit peu le festival dans le cadre des intempéries, notamment. Parce que même s'il pleut, on pourra le faire quand même, bien sûr, en intérieur. Donc oui, là, c'est hyper important, nous, d'ouvrir le lieu aussi aux associations qui voudront organiser des choses, quoi. Donc après, il faut qu'on trouve des accords et des choses qui fonctionnent. Mais voilà, c'est l'idée aussi, c'est de pouvoir accueillir les structures culturelles, en tout cas, qui auront des envies, quoi.
1: Et puis créer des projets peut-être, des projets hybrides un peu aussi, de mélange. Ouais. On a beaucoup parlé de musique, mais vous avez aussi évoqué le fait d'accueillir d'autres formes de spectacles vivants peut-être, voir aussi des expos, des choses comme ça. Alan.
4: Oui, dans le cadre du festival de Jazzella, il y a une projection de film qui va se faire aussi. Donc, du coup, Moïse est venu faire un petit repérage, on a trouvé un endroit, et voilà. Et avec Moïse, on se connaît quand même depuis très très longtemps. C'était le premier salarié de la Mastroc à l'époque.
1: Moïse, c'est
4: le directeur de Écran Village, l'association voilà. Écran Village.
1: Pour celles et ceux qui ne savent pas.
4: Voilà. Et donc, des films dans les différentes villes du territoire, villes, villages du territoire. Donc c'est aussi ce genre de choses qui peut se faire peut-être sans aller chercher à voler les programmations qui sont déjà en place.
1: Bien sûr.
0: Mais non, mais au contraire, enrichir, mais oui. À des ânes, il y a de la place pour tout le monde. Au niveau associatif, il n'y a pas de raison en fait que les uns empiètent sur les autres. Au contraire, c'est, je dirais, très complémentaire entre toutes les associations. Mmh. Donc la Mastroc est un plus pour notre village.
1: Non.
2: Pardon, une chose que j'ai pas été très sur les collègues artistes, leur donner les noms quand même à la cure, parce que je l'avais dit que je leur parlerais aussi d'elle, parce que c'est aussi des propositions artistiques intéressantes. Du coup, c'est Blandine Manès qui fait l'illustration et des luminaires magnifiques. Mmh. Fanny Valla qui fait des bijoux, elle tourne en miniature, donc c'est vraiment, elles sont métiers d'art hein, quand même, c'est pas rien.
1: Oui, oui.
2: Et Jeannie Habert qui est céramiste à la base, et là qui va se diriger vers les photos et qui va même proposer tout l'été des sorties. Alors le nom m'échappe, c'est de la signalétique, vous savez, de la cinétique. Louise, tu vois pas, non? En fait, pardon, je savais que j'allais pas dire le mot. En tout cas, ça va être c'est des projections de photos en fait. Mais voilà, le nom m'échappe. Mais en tout cas, voilà, je voulais le dire aussi, parce que je l'ai mal.
1: Et donc, ce sont des ateliers, c'est ça?
2: C'est des ateliers à la cure. Oui,
1: d'accord.
2: En fait, elles travaillent là-bas et par moments, elles ouvrent quand c'est opportun ou quand ça s'associe à un événement associatif dans le village. Voilà, elles essayent aussi de faire des liens comme ça. Donc, voilà, je voulais le dire.
1: Oui, parce qu'il y a un grand, je ne sais plus à quelle date, mais je sais qu'il y a un grand événement autour de l'art, justement de l'art plastique. Alors, je ne sais plus le nom. Je suis venue deux trois fois et
2: il y a longtemps ou pas? Parce que je crois que c'était moi, j'y étais. Je crois que c'est l'art d'ici. C'était pas Richard Tisserand qui avait insufflé le. Oui, bon. Richard Destro, il a pas mal œuvré. Là, il est en Thaïlande maintenant, il est parti. Mais il va revenir. Mais oui, c'est un artiste qui a fait beaucoup pour design. Non, mais vraiment.
0: Au début, où j'étais là, en 2014, il avait une galerie où il exposait, en fait. Donc, c'était un atelier où lui exposait au niveau peinture, mais il faisait venir des sculpteurs et d'autres artistes, en fait.
1: C'est ça. Et donc on avait un petit peu dans tout le village. Il y avait aussi des ateliers ouverts, etc.
0: Voilà,
1: etc.
0: C'est ça. Et il y a toujours d'ailleurs, surtout dans la rue Goy et ensuite à la Cure, des ateliers d'artistes spécialisés. On en a une dans la couture, l'autre dans la peinture, etc. Donc c'est pas mal, c'est bien.
1: Alors ce territoire, on en parle, voilà, on en parle beaucoup. Ce territoire, c'est un territoire élargi finalement aussi, parce que c'est pas, par exemple pour ce soir, alors Yves, la soirée d'ouverture, donc c'est Radio Tutti, et je crois que c'est déjà quasiment complet.
3: C'est complet depuis hier. On est complet.
1: La jauge, elle est de combien?
3: Alors on a une jauge à 242, je crois, ou 240, 242, donc qui comprend le public, les équipes, les artistes. Donc voilà, il faut qu'on conjugue avec ça et qu'on limite. Donc comme aujourd'hui, on sait qu'il y a pas mal d'invités, vu qu'on fait un pot de lancement à 17h, 19h avec des invités, des partenaires, les élus et des choses comme ça. On a limité la jauge, nous, au niveau de la vente de billetterie, mais on est complet depuis hier sur cette soirée.
1: Donc on est bien d'accord que ce ne sont pas que des Aisnois et des Aisnoises,
0: voilà,
1: qui vont venir. Mais on a, c'est quel est le périmètre à peu près, le bassin qui est touché? Bah,
3: nous, en tout cas, au niveau
1: au-delà des gens de la vallée, qui viennent.
3: Au niveau de la zone d'achalandise, je dirais, pour utiliser un terme un peu bizarre. C'est le bassin de la vallée du Doubs, quoi, hein, je dirais peut-être de Tournon jusqu'à Saint-Agrève, enfin jusqu'au plateau, et puis là un peu le Cheylard, un peu le pays de Vernou, la Louvée, enfin voilà, c'est 30 km autour à vol d'oiseau, quoi, ou 25, mais voilà, c'est en tout cas là il y a un public qui est là, et après sur certains artistes peut-être il y a des gens qui feront plus de route, mais l'objectif pas forcément là, quoi. Nous l'objectif c'est que il y ait plus de désoignants possible,
1: voilà,
3: ou de la masse 3 ou de trucs, c'est, on a pas, enfin voilà, je veux dire, tant mieux s'il y a des gens qui viennent de loin, mais on va pas faire des programmations pour qu'il y ait que des gens de Lyon qui viennent,
1: bien sûr.
3: Tu vois, c'est plus on a envie de proposer des choses qui vont fidéliser un public aussi, parce que nous il y a quand même un volet économique qui est important là-dessus, on a besoin de fidéliser un public qui pourra aussi venir même quand il n'y a pas les concerts, mais sur des animations plus simples techniquement ou plus légères, ou simplement bar musical un peu avec musique, on peut guincher un peu, on peut danser, et nous on va avoir besoin de ces gens-là qui viennent en dehors des concerts aussi, pour que le lieu puisse vivre, parce que sur les soirées concerts on gagne jamais d'argent, mais on en perd plutôt, quoi, parce que quand on cumule tous les frais, que ce soit les frais artistiques, les frais techniques, la SACEM, tout ça, la billetterie, donc on ne couvre même pas les deux tiers de ça, donc on a besoin de vivre en dehors des soirées concerts pour que le lieu trouve son modèle économique, en fait.
1: Alors, d'ailleurs, vous disiez que ça sera ouvert l'hiver aussi sur les fins de semaine. Donc, c'est vraiment le lieu où on va venir boire un verre, où on va danser, où on va passer un moment.
3: Un lieu de convivialité, comme on dit, où on peut effectivement boire un petit coup, se restaurer, rencontrer des gens, discuter, échanger. Voilà.
1: Ça manque sur le territoire. Aujourd'hui,
3: il y a quelques petits lieux en fait, mais il y en a de moins en moins, je trouve, en tout cas qui ont un caractère professionnel sur la partie artistique, en tout cas. Il y en a plus beaucoup. Il y a l'Ours Maçon à Tence, par exemple, qui fait aussi beaucoup de concerts, qui est une petite salle de concert. Sur la vallée, il n'y a plus rien à part des salles très officielles de municipalité. Il n'y a pas vraiment de lieux privés comme ça, ou qui sont des lieux de convivialité, quoi. Guinguette, un peu. Il y en a pas mal dans la Drôme qui se sont montés, notamment il y a la Poule à Facettes à côté de Cré, là, qui cartonne vraiment, qui est un magnifique lieu en bord de rivière aussi. Là, c'est plus une guinguette de plein air, quoi. Il n'y a pas les mêmes contraintes, hein, au niveau sécuritaire et technique. Mais nous, on a ce volet-là, on a vraiment envie d'animer le volet extérieur aussi l'été, que ça soit très vivant et que les gens aient plaisir à venir, qu'il y ait des concerts ou qu'il n'y en ait pas, quoi.
1: Très bien. Nathalie, qu'est-ce que tu aurais envie de souhaiter?
0: Eh bien, je souhaite longue vie à la source et à la Mastroc, parce que c'est vrai que, comme le dit Yves, c'est un plus dans le sens où on n'a pas besoin d'aller dans une grande ville pour avoir une distraction, manger un bout, voir un concert, ce qui est quand même une chance, parce que c'est pas partout comme ça. Donc il faut vraiment apporter sa participation. Alors je dis pas en étant là tous les week-ends, mais de temps en temps pour participer aux événements.
1: Voilà.
0: Oui, voilà, tout à fait. Comme dans tous les commerces ou les restaurants de design, parce que ça fait partie de ce qui fait vivre la commune, quoi.
1: Oui, c'est important de rappeler que c'est pas pour les gens, c'est vraiment celles et ceux qui vivent sur un territoire qu'ils font vivre avant toute chose. Il ne faut
0: pas
1: attendre que l'extérieur vienne. C'est du plus et c'est génial et c'est très bien.
0: Oui, oui.
1: Mais c'est vraiment par par les gens qui vivent sur un territoire que ce territoire peut se développer et exister. Et continuer à exister et avoir des enfants dans les écoles. Entre autres. Anna, tu veux rajouter quelque chose sur les...
2: Déjà, je souhaite une super inauguration ce soir, parce que je pense que ça va être un super moment attendu. Et en plus, il y a aussi Lucie et Jonathan qui vont être là. Enfin, j'ai l'impression que ça va être fort. et que ça va être ouais, c'est émouvant quand même, je pense, pour tout le monde. Donc déjà, ça va être un super moment. Et après, bah, je suis ravie de qu'on fasse le festival ici avec une super programmation et notamment une signature de la Mastroc le samedi soir où on va danser. Et
1: on peut peut-être d'ailleurs rappeler la programmation du festival.
2: Oui. Tout à fait. Alors, on va commencer le festival à 18h. On va ouvrir les portes avec l'ouverture du bar.
1: Quel jour?
2: Le 29 mai. Vendredi 29 mai, 18h, on va être là pour accueillir tout le monde, donner un peu le ton du week-end. Et puis, on va commencer par un quiz, quelque chose d'assez drôle et qui va réunir un peu les gens avec une autre expérience du jazz avec Ali Mekami, qui a connu le jazz différemment. C'est aussi pour... nous, on essaye d'œuvrer aussi par rapport au jazz parce qu'il y a une image, notamment par ici en réalité, parce qu'il n'y a pas de conservatoire, pour plein de raisons, un peu élitiste. Mm-hmm. Et tandis que nous, on essaye d'explorer le jazz sous toutes ses formes, sous tous ses genres, avec aussi beaucoup de femmes à l'honneur, beaucoup de figures féminines, parce qu'il n'y en a pas trop dans le jazz. Enfin, il y en a, mais elles ne sont pas visibles. Donc, on essaye. Pas que des chanteuses dans la composition aussi. Avec Eve Risser, on a commencé avec l'afrobeat il y a 2 ans. Enfin, voilà, on essaye vraiment de mettre l'énergie là-dessus et ça prend, on dirait. Donc, Ali, il a connu le jazz pas en faisant le conservatoire, ni par sa famille, mais ses voisins qui l'ont emmené à un concert et il a adoré. Et il a une grosse culture jazz et il va le transmettre à travers des musiques de films et va falloir deviner avec le public, donc ça va être assez ludique. Et puis après, il y a un groupe qui est assez connu par ici avec des grosses peintures, c'est Sunship, qui est assez connu ici, François Galix, qui a été aussi à l'origine de ce festival, que nous après on a récupéré, mais François Galix, Étienne Découffin au piano, Julien Chinier et Stéphane à la batterie. C'est Stéphane. pardon Stéphane. Et voilà, des grosses pointures du jazz qui sont connues même hors frontières, on va dire. Et voilà, après on va y avoir avec le partenariat Écran Village, Wishplash, donc un grand film qui a été sélectionné à Sundance. Donc ça va être chouette. Après voilà, on va finir tranquille le vendredi à boire des coups ici. Après, le samedi, on se retrouve à 19h avec Cathy. Donc, ça va être un trio plutôt diva. Enfin, ça va être une vraie chanteuse, Cathy Etting, avec une batteuse et une pianiste qui va jouer. Donc, ça sera plutôt un peu blues, très... Voilà, le côté un peu qu'on n'a jamais eu, trop diva. Voilà. Et ensuite, on aura... On aura du blues avec plutôt Billy Holiday, un genre un peu Billy Holiday avec Chloé Bosque, Alexis et Alex à la guitare. Et puis ensuite, voilà, on aura Doy Lynn qui va être du jazz électro-créole. Donc on va finir en dansant sur le dance floor de la source. Et après, on va faire une playlist collective. Donc là, j'ai lancé un peu où, voilà, on va ouvrir au-delà du jazz, mais pour que toutes les personnes qui ont envie de donner leurs morceaux, on va finir comme ça. Et le lendemain, on se retrouve dans le village avec à 15h un groupe de 3 danseuses du CNSM de Lyon qui vont interpréter une pièce qui s'appelle Le Refuge, et après un gros big band de l'Ardèche à l'espace culturel. Parce Super. Que voilà.
1: Ben merci beaucoup. Alors ça tombe bien, tu parles de Doy Lynn. On va clore ce temps autour du territoire avec une pause musicale justement, et c'est Doy Lynn avec Something's Going On, et c'est donc une nouvelle signature la Mastroc.
3: Oui, c'est une nouvelle signature depuis septembre. Hein. On a commencé à travailler aussi c'est avec eux. Et c'est un groupe qui a beaucoup tourné, mais qui va avoir une belle tournée cette année. Notamment, ils vont avoir plein de dates en France, mais aussi ils feront les nuits de Fourvière, par exemple, le 4 juillet.
1: C'est vraiment...
3: Donc il y a déjà des belles dates qui arrivent, et puis ils seront au Festival du Bout du Monde à Gaspé, en Gaspésie, au Canada aussi, au mois d'août. Et voilà, donc il y a des belles dates et de l'international aussi.
1: Super, merci beaucoup à vous quatre, merci Nathalie, merci Anna. Et on écoute donc Doy Lynn avec Something Going On, et ensuite ce sera Maya Barou avec Afro.

0: Vous écoutez toujours Radio BLV et RDB, les deux radios copines qui sont bien installées à La Source à Desagnes, ce lieu, ce bar artistique, ce bar musical qui aujourd'hui est transmis à la Mastroc. Et on continue notre petite balade justement dans l'histoire de la Mastroc autant que dans ce nouveau lieu. Il faut savoir que la cuisine a toujours été un point stratégique dans les festivals et autres événements organisés par la Mastroc. Accueillir aussi bien les artistes que les bénévoles que le public a toujours été une constante, une espèce de signature, on pourrait dire. Et l'équipe cuisine est à géométrie variable. Mais il y a un noyau dont on pourrait dire qu'il est quasi historique. Et j'ai le grand plaisir de les accueillir. Alors, on a Judith. Bonjour, Judith.
1: Bonjour, Sylvie.
0: On a Edith, juste à côté. Bonjour, Edith.
2: Bonjour, Sylvie.
0: On a Claire. Bonjour, Claire. T'as un micro juste à côté de toi.
1: Ah oui, il est là.
0: Elles sont très timides en fait. Et Anne-Marie, bonjour Anne-Marie.
3: Bonjour Sylvie.
0: Alors vous avez la particularité d'être toutes les quatre, d'être là depuis le début.
1: Eh oui.
0: En fait, voilà. Et on a d'ailleurs les deux premières présidentes. On a la première présidente, Judith. Toi, tu as été la première présidente de la Mastroc.
3: Alors, avant moi, il y avait Yves quand même.
0: Ah oui, Yves a été président au départ. C'est
3: voilà,
0: vrai.
3: Un an.
0: Tu as le droit de te rapprocher si tu veux.
3: Et j'ai pris le relais. Et après, Anne-Marie a pris le relais aussi. C'est bien que ça tourne un peu, pas toujours les mêmes.
0: Oui, mais ça a duré un petit moment.
3: Ça dure un petit moment. Ouais. Je ne sais pas combien d'années d'ailleurs.
4: Moi, j'ai commencé secrétaire en 90. Je crois.
0: Ouais.
4: Et puis en 2004, je suis passée présidente.
3: Voilà, moi
4: j'ai clôturé le festival.
3: 98 à 2004, donc.
0: Alors, qu'est-ce que ça voulait dire pour vous, justement, alors, au-delà du fait que c'était des copains, voilà, qu'il y avait une bande de copains qui créaient ce festival, qu'est-ce que ça voulait dire pour vous? Qu'est-ce que ça représentait de faire partie de cette aventure? Et d'en faire partie toujours, d'ailleurs.
3: En fait, dès le départ, c'était le fait d'animer un petit peu notre territoire, quoi. Mmh. Et sur les propositions de Yves, on a suivi, quoi, parce que c'est un bon pote. On lui fait confiance. Et puis voilà, c'est parti de là. Mmh. Et après, on s'est fait une famille, en fait. Et c'est ce qui était merveilleux, c'est qu'on avait plaisir à se voir et à galérer ensemble et à rire ensemble. Et voilà, et ça, tu peux pas t'en séparer. C'est pas possible.
0: Ouais. Anne-Marie.
4: Une famille. Moi, j'ai trouvé une famille.
0: Ouais.
4: Avec toute l'équipe là.
3: Bah oui.
0: Et je crois que c'était important tout à l'heure, que c'était important aussi de revenir justement avec la source d'accueil, etc. Pour vous, c'était important? Ça commençait à vous
3: manquer? Ça nous démangeait un peu quand même, hein, ça fait quelques années. Hein. C'était très bien la prod et tout, c'est super que ça continue, que la Mastroc existe encore et perdure malgré tous les problèmes. Mais nous, on ne savait plus à quoi on servait en fait. C'est un peu bête, mais...
0: vous voyez,
3: c'était l'occasion de faire des réunions, voilà, mais... Mais il n'y avait plus.
0: C'est très radiophonique, de la bonne bouffe.
3: On se sentait plus utile. Et là, c'est vrai que la source, on a envie d'y retourner, quoi, de mettre les mains dans le cambouis et de passer des super soirées, quoi. Voilà, de faire plaisir aux gens.
0: Alors, je disais, la cuisine, c'est vrai que la cuisine, ça a toujours été une signature chez la Mastroc. Grâce à vous.
4: On est gourmandes aussi.
0: C'est ça,
1: on a quand même toujours essayé de faire en sorte que l'accueil au niveau de la cuisine soit pas juste un catering avec des sandwichs et quelque chose de... Je pense que c'était vraiment important pour tous les musiciens qui sont passés. Ils étaient vraiment contents à chaque fois quand même. De l'accueil.
0: Ouais.
3: Oui, et de l'accueil. C'est une manière aussi de considérer les gens, quoi. Mm-hmm. Ils ne sont pas là que pour faire la musique, ils sont là aussi pour passer un bon moment. Et il y a une considération, il y a une reconnaissance par le repas.
0: Vous avez toujours été aux petits soins, quand même. Mais
3: oui.
0: pas que les. C'est ce que je disais, c'est-à-dire, c'est pas que auprès des artistes.
3: Non, tout le monde.
0: C'est aussi auprès de tous les bénévoles. Tout à l'heure, je reviens sur le 400 bénévoles sur un des festivals. Et je veux dire, les bénévoles étaient accueillis aussi bien que les artistes.
3: Oui,
0: Et ça, ça a toujours été un point de un point d'honneur de votre côté. Alors, il se passait quoi en cuisine? Vous avez été jusqu'à combien? Vous vous souvenez un petit peu?
3: En bénévole ou,
0: ouais,
3: ou en à bénévole manger, en parce cuisine? Qu'à manger,
0: non, moi, manger
3: au bout d'un moment, on compte plus.
1: Oui, puis il y avait toujours plus de monde que
3: voilà,
1: prévu. Hein,
3: prévois, évidemment. T'attends 50 personnes, t'en as 200.
1: Je sais pas, ouais, je pense pas qu'on pas a fait des catering à 300, 400 parfois.
0: Et du coup, vous étiez combien en cuisine pour 300-400 personnes?
1: Alors, les tout premiers festivals, on faisait même la cuisine en amont, donc justement pour toute l'équipe de bénévoles, donc toute la semaine avant. Après, c'est vrai qu'on a un peu simplifié ça. Après, en cuisine, je sais plus combien on était.
3: 10-15.
1: Peut-être une dizaine.
3: Ouais, parce qu'il, puis il y avait à l'époque du festival, il y avait différents lieux.
0: En plus.
3: Il y avait les cuisines, il y avait le site, il y avait, donc il fallait... Il fallait être partout en même temps, en fait. Et donc, on avait quand même besoin de bras. Voilà. C'est chouette.
1: Et, mais il y avait vraiment une bonne ambiance en cuisine. Ouais. Voilà, je pense qu'on a quand même toujours réussi à faire en sorte que ce soit un chouette moment, quoi. C'était pas juste,
0: oui,
1: on
0: n'est
1: pas juste là à couper des carottes. Oui. Et, enfin, voilà, c'était...
0: Ça rigolait autant dans les cuisines que dans la salle. Hein,
1: oui.
0: Enfin, en tous les cas, dans le public. Est-ce que vous avez des souvenirs particuliers, justement, de ces grands moments-là, comme ça? Parce que ça speedait, comme je disais tout à l'heure, être bénévole, c'est aussi de la sueur. C'est pas juste de l'amusement, hein,
3: c'était du blanc,
0: c'est du boulot.
1: Oui, oui, pendant le festival, c'était beaucoup de nuit blanche, c'était quand même non-stop, c'était quelque chose de très très très très intense. Mais comme ça se passait plutôt bien, voilà, tout le monde jouait le jeu et puis.
0: Mais la preuve en est, c'est qu'on vous retrouve quasiment 30 ans après, vous êtes toujours là.
1: C'est
0: hein.
1: Ça. Ouais.
3: Parce que vous n'avez pas changé.
0: Et vous êtes et vous êtes en cuisine.
1: Voilà,
0: aussi.
1: Mon ami disait tout à l'heure, c'est un peu les vieux fourneaux. Oui. Et c'est vraiment vraiment excellent de vous voir, voilà, toujours là. Et
0: est-ce que vous avez un souvenir donc particulier, je sais pas,
3: moi,
0: une anecdote?
3: Je me souviens la toute première année quand il va décider qu'on organise un festival, qu'on a monté un bureau et tout ça. Donc on va avoir du monde, il va falloir les nourrir. Et comment on fait? On a un budget? Non, on n'a pas de budget. Voilà, pas de budget bouffe. Donc tu fais comment pour nourrir 100-150 personnes? Donc j'avais fait des petits papiers et j'étais passé sur les marchés. Et heureusement, les producteurs locaux avaient participé au truc. Ouais. On nous avait donné énormément de nourriture, ce qui nous a permis de faire la première édition quand même.
0: Ouais, super.
3: C'était pas rien. C'était pas
0: merci
3: rien.
0: À eux. Ouais, ouais, c'est chouette de le rappeler,
3: bah,
0: ça.
3: Bien sûr.
0: Effectivement,
2: on avait ça, aussi chouette. Beaucoup, beaucoup d'adhérents, en fait.
0: Oui.
2: Alors, on était monté jusqu'à 200 ou 300 adhérents, donc ça avait ramené un tout petit peu de finances au départ, parce qu'il y avait plein de choses à payer.
0: Bah
2: et, puis,
0: oui.
2: Et on avait même fait un emprunt à des personnes privées qui nous avaient prêté. On avait réussi à rassembler pas loin de 10 000 euros de prêts, en fait, pour lancer l'affaire, parce qu'on n'avait aucune trésorerie, en fait. Hein,
0: oui.
2: Zéro trésorerie. Donc, c'est juste pour faire les courses à Super U, ça ne marchait pas, quoi. Enfin, tu vois. Et puis, il y avait des avances à donner pour les artistes, il y avait des choses comme ça, des avances pour la technique, et on n'avait pas un copec. Du coup, on avait, je crois, pas loin de 8 personnes qui avaient prêté 1000 balles chacun, 1000 euros. Enfin, c'était des francs à l'époque, d'ailleurs, en 98.
0: C'est 10 000 francs,
2: ils avaient prêté. Et voilà. Et avec ça, on avait pu lancer l'affaire. Et c'était
0: voilà.
2: Génial. Et qu'on avait restitué tout de suite après le festival.
0: Bah oui.
2: Et c'était quand même risqué, hein, pour ceux qui avaient prêté des sous.
0: Bravo à elle et à eux.
4: Et moi, je me souviens de Judith qui m'avait justement accosté dans la rue en me disant
1: station
4: à Marie,
1: essence, une station
4: à une station
1: ouais.
4: Essence, oui, effectivement, c'était chez Momo. Ouais. Et elle m'avait dit écoute, on organise un festival, t'as pas 10 francs à me donner? J'ai dit bah si, et je vais donner 10 francs, et j'étais super contente. Quoi. On était venus même avec ma maman et mes petites filles à l'époque au festival,
3: ouais.
4: dans la Mastre en scène en musique, c'était excellent.
0: Ouais. Alors, c'est chouette ce que tu es en train de dire là d'ailleurs, c'est qu'il y avait, aussi ce côté très familial qui reste. Depuis le début, je dis, bah, c'est vrai qu'on a maintenant des bébés qui sont nés, puis qui maintenant sont des jeunes gens, voilà.
3: Il y en a certains qui ont même été conçus pendant le festival.
0: Bon, alors ça, voilà. On suppose.
3: C'est Tim qui a failli naître sur le festival aussi, ton fils. Ouais, voilà, c'est ça. Ouais.
0: Mais c'est vrai qu'il y avait ce côté aussi convivial, familial, et que c'est quelque chose qui perdure aussi. Quand je parlais de l'accueil en cuisine, c'est aussi ça, qui est sous-jacent, c'est cet accueil simple, chaleureux, et où tout le monde participe et tout le monde est accueilli. Et ça, je pense que ça, c'est important, ça reste important.
1: Oui, je crois que c'est ça aussi un peu qui s'est passé, c'est que ça a permis de se faire rencontrer des tas de gens qui ne se seraient peut-être pas rencontrés. Il y avait vraiment des bénévoles de tout horizon. Et voilà, du coup, ça a créé des liens entre des gens qui peut-être...
0: Donc ça, c'était jamais parlé.
1: Voilà, ça, je trouvais que c'était chouette aussi, cette diversité de personnages. Et de... Mm-hmm. Ça, c'était chouette aussi sur le festival, et de génération et de tout. Ouais.
0: C'est vrai que le premier festival était vraiment au centre-ville en plus, donc il y avait, vraiment les gens de la commune qui étaient là, qui traversaient. Je me souviens d'une dame qui venait acheter des churros, bon, mamie voilà. Churros, on l'avait.
3: Elle était contente parce qu'au bout du deuxième jour, elle payait plus.
0: qui venait manger ses churros deux fois par jour, ouais. Régulièrement, elle était ravie. Aujourd'hui, donc je disais, vous êtes remise en cuisine, mais pas pour la source sur la programmation générale. C'est juste pour aujourd'hui.
3: Oui. C'est pour l'événement.
0: C'est pour l'événement.
3: Voilà.
0: D'accord. Ouais. Donc vous avez retrouvé le plaisir d'être ensemble. En fait, vous ne l'avez jamais vraiment perdu, parce que ce qu'on disait, c'est qu'il y a eu quand même à chaque fois des anniversaires, il y a eu des soirées, voilà, des soirées un peu
3: comme une famille en fait. Il y a toujours des moments bien, moins bien, voilà. Et c'est comme ça.
0: Yves, pendant l'année, il y aura, on l'a dit, des burgers, voilà, parce que ça fait partie aussi quand même. C'est important de le dire. On peut venir pour manger un morceau et comme on l'a redit. Et en termes de programmation, je ne sais, vous n'avez pas encore révélé la programmation de l'été, mais par contre, la programmation d'ici fin juin, on peut la voir peut-être.
2: Oui, bah, de toute façon, tout est accessible sur le site internet bar-la-source. Hein. Donc là, il y a déjà une programmation qui se fait jour jusqu'à début juillet, mi-juillet. Même, on a annoncé des dates même un peu plus tard. On les annonce au fur et à mesure qu'elles sont confirmées. On démarre ce soir avec Radio Tutti pour l'ouverture. Après, le 22 mai, on aura Transcabar, hein, dont on en a parlé tout à l'heure. Mmh. C'est un groupe qui mélange rock, maloya et musique trans. Ensuite, il y aura le festival de jazz, on en a déjà parlé tout à l'heure, le 29, 30 et 31 mai.
0: Avec Jodeline,
2: voilà. Après, il y aura un truc exceptionnel, c'est Maya Barou qui sera là le dimanche 7 juin. Donc, c'est les dimanches, on fera les concerts un peu plus tôt, on les fait à 17h30, 18h. Donc, Maya Barou, elle sera là parce qu'elle est la veille au festival de l'album en musique, donc c'était une bonne occasion de l'attraper sur la route. Et puis après, donc le 12 juin, il y aura Zare Électrique, donc ça sera un vendredi 12 juin, Zare Électrique, donc là je pense que ça va cartonner aussi. Et puis après on est rendu au 28 juin, ça sera un dimanche aussi, et donc là c'est une ouverture aussi, comme on disait tout à l'heure sur les partenariats du territoire. Donc là c'est Alex Frattini qui viendra présenter son nouvel album, donc c'est une release party, une sortie d'album en fait, qui se fera ici avec ses musiciens. Donc ce sera le dimanche 28 juin, voilà, il présentera son nouvel album. Donc là on est sur de la musique cajun, zydeco, blues, voilà.
0: Oui, c'est tout la braille du Bayou.
2: La braille, tout simplement.
0: La braille.
2: On m'a fait corriger, c'est pas la braille du Bayou, c'est la braille.
0: Si et, on donne pas les bonnes
2: et donc la braille, donc Alex Frattini, un artiste musicien paysan, puisqu'il est aussi agriculteur, et il fait des pâtes aussi, les célèbres pâtes d'Alex Frattini. Donc je fais la communication, je fais la pub, là, donc voilà, il est moult épace. Voilà, et puis après, donc là, on sera après, on arrive à début juillet, donc là, il y aura un concert exceptionnel le mardi 7 juillet, donc c'est le groupe Ajate, donc c'est un groupe japonais de 9 musiciens et qui viendront exceptionnellement entre deux grosses dates qu'ils ont, une à Genève et une à Lyon, et il y avait un petit trou au milieu et on a réussi à les avoir. Donc ça, c'est un truc incroyable. Donc c'est des Japonais qui font de la musique afrobeat, donc de la musique africaine faite par des Japonais, et donc c'est vraiment chouette, c'est vraiment super chouette, c'est hyper festif, ça danse dès le premier morceau. Voilà, donc
0: ils sont complètement déjantés.
2: Voilà. À Djaté, donc le mardi 7 juillet. Puis après, il y aura le jeudi 9 juillet, on aura Soba, qui était déjà venu ici à l'automne. C'est pareil, ils sont à Jazz à Vienne la veille, et le lendemain, ils sont dans le sud de la France. Donc c'était une bonne occasion de les reprogrammer. Ça avait beaucoup plu quand on les avait fait passer en septembre, ici, en octobre, ici même. Et du coup, voilà l'occasion qui fait le larron. Donc ça, ce sera un concert qu'on fera dehors, ici, là, à la place du studio. Mmh. Puisqu'on a envie aussi de programmer des concerts en extérieur l'été. Voilà, donc on est rendu au 9 juillet. Après, bah, il faut aller sur le site, mais il y aura des très belles choses. Il y aura notamment Pixvae, voilà, Pixvae, ouais. Le 21 juillet, un groupe aussi très, très en vogue. Voilà, donc j'ai plus toute la prog en tête, mais ça vaut le coup d'aller
0: quand même sur. Voilà, aller sur le site. Et puis, ouais. Sur Instagram, et, sur voilà. Facebook, sur tout.
2: Ouais. Et surtout, je vais conseiller aux gens qui nous écoutent de vraiment réserver leur place. Enfin, c'est des billetteries en ligne, donc, parce que là, bon, aujourd'hui, on est complet, puis il y a plein de gens qui nous demandent s'il n'y a pas moyen. Il n'y a pas moyen parce qu'on est complet, quoi. Donc comme on a une jauge limitée, j'invite vraiment les gens qui veulent venir voir les prochains concerts de réserver et de prendre leur billet. On est sur des tarifs qui sont vraiment accessibles, hein, puisqu'on est à 9 euros tarif adhérent la source, on est à 10 euros réduit tarif réduit et à 12 euros plein tarif, donc c'est vraiment hyper accessible, quoi. Voilà.
0: Et alors les adhésions, justement, on pourra les prendre ce soir et puis on pourra les prendre tout au long. C'est parce qu'on parlait, voilà, là l'équipe des filles qui est en cuisine, mais pas que, parce que quand on est bénévole jusqu'au bout. Donc ce soir, vous serez à différents postes et je crois qu'il y a Edith, tu veux nous dire deux mots.
5: Non, je suis à l'adhésion, donc vous me trouverez sur une petite table avec Judith et on sera là pour.
0: C'est combien l'adhésion à la source ?
5: Prix libre, minimum 5 euros.
0: Parfait, très bien. Et donc ça donne ?
2: Voilà, je vais rajouter un point là-dessus, parce qu'en fait, c'est pas une adhésion directe à la Mastroc, c'est une adhésion à un collège d'adhérents qui s'appellera le collège des usagers de la source, en fait. Et donc, on a créé ce collège là sur les futurs statuts de l'association la Mastroc. Et donc, cette adhésion va permettre aux gens sur les prochains concerts de bénéficier du tarif adhérent et puis aussi de participer à la vie et au projet de la source, puisque en fait, deux membres seront désignés dans ce collège d'usagers pour siéger au conseil d'administration de la Mastroc les prochaines saisons. Quoi.
0: Super.
2: Voilà. Donc, c'est ouvrir aussi aux usagers et de participer à la vie. Et de la source et d'entrer au CA de la Mastroc pour participer aux décisions importantes. Quoi.
0: Oui, tout à l'heure on parlait de territoire, on parlait de lien avec le territoire, mais ça fait partie aussi de s'inscrire. Et tu me disais en off, il y a un truc que j'ai oublié de dire, mais l'importance de l'offre culturelle sur un territoire pour faire venir les gens aussi et pour les faire rester.
2: Ouais, c'est la fixation, ce qu'on appelle la fixation des populations. Donc quand tu viens sur un nouveau territoire, tu regardes qu'est-ce qui s'y passe. Si tu as des enfants, tu regardes s'il y a une école, par exemple. Ouais. C'est important. Tu regardes l'offre de soins, et puis après, une fois que tu as regardé l'offre de soins et les écoles, tu regardes l'offre de loisirs, tu vois. Donc c'est la culture et le sport. Et la culture, elle arrive en troisième position quand on choisit un territoire pour s'installer. On regarde quelle est la proposition culturelle. Et surtout, finalement, on voit bien qu'ici, elle en parlait tout à l'heure, l'élu à la culture de la mairie des Agnes, on a beaucoup de gens qui viennent s'installer. Et c'est souvent des gens, je dirais, qui ont fait des études, quoi. Il y a pas mal d'ingénieurs. On a

0: cette aventure, parce que de toute façon, il y aura aussi, enfin, les bénévoles feront vivre aussi la source, c'est-à-dire que j'imagine que les soirs de concert ou pas, peut-être qu'il y aura du monde, je ne sais pas, derrière le bar, comment ça va se goupiller tout ça?
1: Ben, c'est en fonction des besoins, en fait, voilà. On sera là en fonction des besoins.
2: Mais il y aura des bénévoles.
1: Mais il y aura des bénévoles.
3: Attends, et voilà. Oui, il y aura des bénévoles toujours. Ça crée la bonne ambiance. C'est bien.
0: C'est important pour. J'ai demandé aux deux présidentes, mais Edith, Claire, pour vous, ça veut dire quoi? Quelle place ça a dans votre vie justement d'être bénévole, en tous les cas de faire partie de cette famille. C'est au-delà du bénévolat de cette famille d'Amastroc.
3: Ça prend beaucoup de temps. C'est toute une histoire d'une vie en fait. Mais sans regret, parce que c'est des belles aventures.
0: Ouais.
3: Surtout quand ça dure comme ça, du coup, tu rappelles, genre, on va récupérer le bar ethnique qui a fait partie du festival. Donc, on a eu Luc au téléphone, il dit, mais c'est pour là, ça bon, je savais pas à qui le donner, tu vois. Et ben voilà, ça arrive ici.
0: Alors, c'était quoi ce bar ethnique? Explique rapidement.
3: Des boissons sans alcool, tu sais, c'était tout sur le festival, il y avait un grand.
0: Oui, c'était un bar en carton, c'est
3: voilà,
0: ça?
3: Voilà, tout en carton, et c'était qu'un endroit où on vendait plein pas d'alcool, mais des boissons un peu extraordinaires et qui faisaient du bien, et voilà. Ouais. Donc, ce bar, on l'a beaucoup vu, ça fait partie un peu aussi de l'histoire familiale.
0: Donc, c'est le mobilier que vous allez, c'est vraiment le meuble que vous allez récupérer.
3: On récupère ça fin du mois, quoi.
0: Super.
3: Donc, c'est super. Ça fait plaisir aussi, quoi. Ouais. Là, ça continue, quoi. Ça ne s'arrête pas.
0: Très bien, Claire, tu veux dire quelques mots?
2: Je ne sais pas, bah oui, tout ça pour dire que cette aventure, elle a quand même commencé il y a plus de 30 ans, donc il y a eu ce moment un peu où on n'a jamais lâché la Mastroc, mais où effectivement c'est plutôt de la prod, et c'est vrai que là c'est presque comme un nouveau départ, une nouvelle jeunesse. Là on s'est fait des travaux ici où, avec toute l'équipe, où on a passé encore des super moments à se retrouver, enfin... Donc oui, depuis toujours, on n'a jamais réussi à lâcher la Mastroc, et ben voilà, aujourd'hui,
0: ouais, ça redonne,
2: comme
0: ça redonne
2: tout à l'heure, c'est encore un nouvel élan, ouais. et je pense qu'on en avait besoin, et voilà.
0: Super.
1: Et puis on se nourrit beaucoup des éclats de rire, nous. En fait, on coûte pas cher. Et on en a besoin. Franchement, on en a besoin.
0: Ouais.
4: Ben moi, comme je disais tout à l'heure, hein, cette famille qu'on a fondée, hein, et cette générosité, moi j'étais encore surprise de la générosité des gens qui viennent spontanément nous donner un coup de main, et ça fait vraiment chaud.
0: Et puis il y a pas mal de nouveaux aussi.
4: Oui, tout
0: voilà,
4: à fait.
0: Parce qu'il y a des anciens qui reviennent ou qui sont là ou qui sont jamais partis, mais il y a aussi des nouveaux et des nouveaux et des nouvelles et des jeunes notamment qui embarquent dans l'aventure.
4: Oui, toute cette générosité, cette pêche quoi, qui fait du bien.
0: Super. Merci beaucoup à toutes les quatre. Merci, merci à Yves.
4: Sylvie.
0: Avec grand plaisir, et on va se faire une petite pause musicale avant de les accueillir tout à l'heure, quand ils seront arrivés. C'est Radio Tutti qu'on retrouve donc ce soir. Radio Tutti avec La Rosa, et donc par la suite, normalement, on les retrouve dès qu'ils seront là.

0: Bonjour à tous et à toutes, vous êtes toujours sur, en direct sur RDB et Radio BLV, les radios copines qui s'associent pour parler de La Source, le bar artistique à Design qui vient d'être repris par la Mastroc, et nous sommes dans des petites contraintes techniques de DJing en attendant le groupe qui jouera ce soir Radio Tutti. Peut-être que l'ordinateur va à un moment décider de nous remettre une musique d'attente. Est-ce que Louise, notre technicienne, veut lâcher un juron en direct ?
1: Non, ça va aller.
2: Vas-y, tu peux dire que La Source, il y a des concerts ce soir.
0: Et donc, nous sommes à La Source, bar artistique à Design, qui vient d'être repris par l'association historique, la Mastroc. Le concert de ce soir de Radio Tutti est évidemment déjà complet. Mais vous pouvez retrouver toute leur programmation jusqu'en juillet, je crois que c'est déjà sorti. Sur leur site internet, dont je n'ai pas l'adresse, parce que c'est les aléas du direct. Radio Tutti, qui est en route ? En routi, comme on dit.
1: L'ordinateur, plus ça va, plus l'ordinateur.
3: Ouais, bon, ok, d'accord. Ah oui, parce qu'il n'y a plus de musique.
1: Salut.
3: Alors, eh ben, on va enchaîner, donc, puisque pour l'instant la musique est un peu en stand-by. On va enchaîner. On va enchaîner avec. Donc, on est toujours, effectivement, vous écoutez Radio BLV et RDB. Et on est toujours à la Source, à Design, un joli, un bel endroit. On est en terrasse, c'est super agréable. Alors vraiment, je vous le dis, n'hésitez pas. Et même vous qui êtes un petit peu plus loin, dans la Drôme, n'hésitez pas à monter sur un week-end, venir vous balader dans le coin. C'est vraiment très très agréable. Et j'ai le plaisir d'accueillir maintenant Charlène. Bonjour Charlène.
4: Bonjour.
3: Alors Charlène, toi tu es administratrice pour la Mastroc.
4: Oui, c'est ça.
3: Voilà, donc salariée
4: depuis 3 ans.
3: Depuis 3 ans. Et Oran, bonjour Oran.
5: Bonjour.
3: Alors toi, Oran, tu es bénévole quasiment depuis ta naissance.
5: Oui. Oui, bah ma maman fait partie de la Mastroc depuis un moment. Donc...
3: Alors ta maman, c'est Anne-Marie qu'on a entendu tout à l'heure, qui a été la deuxième présidente de la Mastroc. Et toi, donc tu es née en 95, donc tu étais vraiment toute petite quand ça a démarré. Et tu as toujours baigné, en fait, tu as vécu avec la Mastroc.
5: C'est ça, bah oui, je me souviens de beaucoup de souvenirs en amont du festival La Mastre en scène, pendant, après. Et oui, c'est tous mes tontons, tontons et tatis de cœur.
3: Voilà, il le disait hein, tout à l'heure, on est un peu les tontons et les tatas, bah c'est vraiment ça.
5: Oui.
3: Est-ce que toi, tu as l'impression que le fait justement d'avoir vécu ça jeune, enfant, ça t'a apporté du plus par rapport à d'autres qui n'ont jamais vécu le fait d'être engagé dans des aventures collectives, etc.
5: Ah bah oui, complètement. Moi aujourd'hui, j'ai envie d'attaquer un statut d'intermittent du spectacle, et enfin, je pense que ça m'a beaucoup beaucoup amené à vouloir faire ça. J'ai voulu être ingé son à un moment, et là maintenant je fais de la musique, je mixe, donc voilà.
3: Et est-ce que tu as l'impression que ça t'a ouvert ouverte sur le monde aussi?
5: Ah oui, complètement. Bah ça amène plein de souvenirs, et enfin plein de rencontres. Ça m'a permis d'être moins timide aussi, je pense, de rencontrer tout ce monde, des petites. Et puis, ouais, les souvenirs plein la tête de danser à 9 ans devant un concert de fou, quoi.
3: Ouais, alors qu'on habite en Ardèche,
5: voilà,
3: c'est possible. Mm-hmm. Et ça change effectivement les perspectives, pour la suite. Charlène, toi, donc c'est un petit peu différent puisque tu es salariée. Qu'est-ce que ça veut dire d'être salariée pour la Mastroc ? Est-ce que c'est particulier ?
6: Alors, travailler dans le spectacle vivant et être administratrice dans le spectacle vivant, c'est toujours un peu particulier parce que il y a un volume d'activités assez importante, particulièrement là chez la Mastroc, puisqu'on a une vingtaine de groupes au catalogue sur notre... Là, je fais un petit pas de côté par rapport à la source. C'est vraiment l'activité qui aujourd'hui, avant le rachat de la source, était devenue l'activité principale de diffusion et de production de spectacles musicaux en musique du monde et jazz. La particularité, c'est que l'ambiance est bonne, qu'il y a toujours des surprises. Allez, tiens, on remonte un projet à la source. Mais oui, allons-y.
3: Mais allez.
6: Donc, ça veut dire beaucoup de boulot quand même, sur le plan administratif, toute la partie contractuelle, financement aussi via de la recherche de subventions, et puis tout le suivi vraiment.
3: Oui, il y a un administratif très lourd. C'est important de le dire aussi parce qu'encore une fois, celles et ceux qui nous écoutent ne sont pas des professionnels du monde du spectacle. Et quand on a l'impression que tout est facile comme ça, quand on voit le... Mais en fait, derrière, c'est beaucoup de boulot sur le plan technique, certes, mais aussi sur le plan administratif. Et tu disais, par exemple, les dossiers de recherche d'aide, de financement, parce que c'est une réalité. Hein, le monde du spectacle vivant, comme d'autres, on en a besoin.
6: C'est sûr, l'aspect administratif un peu lourd sur nos métiers, c'est aussi la chance qu'on a d'avoir le statut d'intermittent en France, mais qui signifie un concert, un contrat de travail, une fiche de paye par personne évidemment. Donc quand on est à 300 concerts produits par an, c'est avec énorme. À peu près 4-5 personnes sur le plateau, oui, ça fait vite du chiffre. En tout cas, du temps de travail administratif, effectivement. Et à côté, le financement indispensable, effectivement, via des aides spécifiques, publiques ou privées, via les sociétés civiles comme la Spedidam ou la Dami, qui sont des organismes indispensables pour la tenue de... Au-delà des énergies bénévoles qui sont tout aussi indispensables, il y a à un moment donné quand même des gens qui vivent aussi de ce métier-là, ce qu'on va voir sur scène, et la billetterie ne permet évidemment pas de financer le coût d'un concert.
3: Oui, ils vont parler tout à l'heure, c'est une réalité là aussi. Peut-être dire deux mots de ce statut intermittent qui régulièrement est remis en cause, régulièrement on entend dire tout et n'importe quoi sur le sujet. Est-ce que tu peux nous redire un petit peu ce que c'est que le statut intermittent ?
6: Alors, il y a deux types d'intermittents différents, les artistes et les techniciens. Les artistes sont ce qu'on appelle au cachet, c'est-à-dire que quand ils ont une journée de travail, ils ont un cachet, ils peuvent en avoir un, deux ou trois par jour. Il leur faut, et ces cachets se transforment en nombre d'heures, un cachet égale 12 heures, il leur faut pour boucler leur statut 507 heures, donc divisé par 12, ça fait à peu près 55 cachets par an. Et les techniciens sont à l'heure. Ce qui veut dire qu'il leur faut aussi 507 heures et ils sont employés, eux, sur des journées de travail qui peuvent en général être de 8-10 heures, ça dépend.
3: Et déjà, on voit un peu la complexité. Ça, c'est déjà. Voilà.
6: Et chaque prestation publique est encadrée par un contrat de travail. Donc, la précarité du statut d'intermittent, c'est effectivement déjà ce défi d'atteindre les 507 heures, mais aussi de ne pas avoir de visibilité à long terme, et de plus en plus en ce moment. Cette année, il y a eu les municipales, l'année prochaine, il y aura les présidentielles. Ça a un impact sur la programmation, notamment des saisons et des événements publics, qui sont des gros employeurs, finalement, qui nous font travailler, et qui, du coup, programme tard, ce qui laisse du coup une visibilité assez faible pour ces salariés, qu'ils soient artistes ou techniciens, pour se projeter sur une année entière de travail.
3: Bien sûr. Alors il faut savoir que ce statut, il a vraiment été créé pour le spectacle vivant. Et je le redis, parce que là aussi, il est dévoyé un peu trop souvent. Pour le spectacle vivant, pourquoi ? Parce que on n'a pas des représentations tous les jours. On a un temps, il y a du temps de travail en amont, il y a du temps de création, il y a du temps vacant, entre guillemets. Et que donc, ça a vraiment été, ce statut a été créé pour justement permettre aux artistes, au départ aux artistes et aux techniciens, de vivre tout simplement pour pour pouvoir créer, pour pouvoir faire entre les moments où ils sont sur scène, ou dans la rue, selon qu'on est artiste de rue. Il est important ce statut. Après, encore une fois, quand je disais qu'il a été dévoyé, effectivement, il est utilisé parfois à mauvais escient par des gens qui n'ont pas des intermittents, mais plus exactement des donneurs d'ordre qui, eux, n'auraient pas absolument, pourraient tout à fait embaucher les personnes en contrat normal. Voilà. Donc ça, c'est un peu ce statut. Tous vos artistes, donc, effectivement, sont sous ce statut. Il y a une partie aussi, la partie production, la partie phonographique. Est-ce que toi tu t'occupes aussi de ça, ou est-ce que c'est vraiment le être administratif dans ce type de structure? C'est vraiment le voilà, on est sur la paye, enfin les contrats, les payes, etc.
6: Pour la partie phonographique, alors je maîtrise un peu moins ce fonctionnement-là.
3: Oui, c'est moins qui...
6: Néanmoins, on a, en fait, il y a dans la galaxie autour de l'enregistrement, il y a des éditeurs, il y a des labels, il y a des producteurs. Ça nous arrive d'être producteurs, par exemple pour Radio Tutti, on a été producteurs sur leur disque, leur dernier album. Donc ça veut dire, ça signifie effectivement qu'on est l'employeur, donc ils ont aussi des cachets de travail pour ces journées-là. Mais après, il y a tout un travail que là, je maîtrise absolument pas, de mise en ligne, mise en lumière, d'édition, de droits divers et variés qui reviennent. Et là,
3: ça veut dire quand même qu'il y a une prise de risque financière aussi de la part de la structure qui parie sur un artiste, et c'est aussi, même si c'est son métier, c'est pas voilà, c'est aussi, il y a aussi cette part de risque.
6: Et c'est lié parce que l'enregistrement et la sortie d'un album fait de l'actualité et déclenche une tournée en général. Enfin, ça, les deux se nourrissent. Mm-hmm. On a besoin aussi d'actualité musicale pour pouvoir vendre des dates et présenter au public de nouvelles propositions.
3: Mais aujourd'hui, est-ce que avec les plateformes, avec tout ça, est-ce que les musiciens et musiciennes vivent c'est principalement les dates et les concerts qui sont source de revenus.
6: Ça dépend beaucoup.
3: Bon, alors je parle
6: des
3: pas
6: artistes,
3: de
6: voilà,
3: mais voilà, on va parler
6: pour les nôtres.
3: De,
6: oui,
3: voilà.
6: C'est le live est indispensable. C'est vraiment
3: c'est
6: et puis c'est aussi
3: donc pour la grande majorité
6: des
3: artistes.
6: Oui. Le live reste indispensable et c'est ce qui fait le gros d'un statut d'intermittent, c'est évident.
3: Alors Oran, toi tu disais je suis aussi maintenant je mixe, je fais aussi de la musique.
5: Ouais, je commence hein, j'ai envie de monter ce statut d'intermittent, mais c'est sûr que je prévois aussi d'avoir un boulot fixe à côté, parce que j'imagine bien que pour se faire un nom et pour enfin, je préfère avoir cette sécurité-là quand même.
3: Mais je pense que j'ai l'impression qu'aujourd'hui, d'ailleurs, de plus en plus de jeunes artistes n'ont pas vraiment le choix, en fait, hein, du fait de choses qu'on n'avait pas avant. Alors, dans d'autres pays, c'est normal d'avoir deux boulots. On a cette chance d'avoir ce statut. Il faut continuer à se battre pour le maintenir. Si Oran, tu es là, donc ça veut dire que tu continues à suivre les actions, les activités de la Mastroc et à soutenir. Tu es venu donner un coup de main. Comment ça se passe, toi?
5: Je suis là depuis un mois pour faire les rénovations. J'ai beaucoup aidé aux travaux. Et là, aujourd'hui, je vais être derrière le bar ce soir parce que c'est mon métier de base. Je suis saisonnière en restauration. Du coup, je donne la main un petit peu pour mettre en place tout ça. Pour le premier soir, je vais leur donner un coup de main.
3: Super. Eh ben, on va terminer. Je regarde un petit peu l'heure quand même. Je jongle entre l'horloge et les discussions. Aujourd'hui, il y a combien de salariés à la Mastroc, hormis les musiciens et musiciennes? On est d'accord. Hormis les artistes.
6: Alors, hormis les artistes et les techniciens, on est actuellement 3 salariés en CDI. Mm-hmm. Il y a donc Yves à la direction. Alan en directeur technique de site sur la source, mmh. et moi administratrice de production. On a également accueilli une jeune femme en alternance, Candice, qui nous aide sur la communication. Et on travaille ensuite avec Mathilde qui vit à Nantes et qui D'accord. s'occupe de la du booking, donc de la diffusion d'un certain nombre de nos artistes au catalogue. Et puis Assez Tout également, qui pareil que Mathilde travaille là-dessus. On a aussi du renfort là, parce que effectivement on a eu malheureusement la perte d'un collègue assez subite au mois de novembre. On a un renfort de la part d'Amaury aussi, toujours sur la partie booking, qui est en fait la partie c'est un vilain mot, mais commercial en tout cas, c'est le moteur.
3: Oui, c'est moteur. C'est monter des tournées, donc, c'est vendre du concert.
6: Voilà pour la galaxie un peu bureau professionnel proche. Parfait. Et après, on est sur une centaine de salariés en tout, intégrant les artistes et les intermittents, à peu près 8 équivalents temps plein.
3: Et les techniciens. Ben merci beaucoup à toutes les deux. On va finir ce beau temps de direct. Je vous rappelle, donc c'est La Source. On était sur Radio BLV, sur RDB. Je remercie infiniment Louise qui a été aux manettes de ce et Pierre qui l'a accompagné. Merci aussi à Louis qui était présent, donc de RDB. Ils étaient là en force, forcément. Là, on est sur leur territoire, hein, donc c'était vraiment très très agréable. Je vous rappelle que ici La Source, donc c'est à Desagne, c'est ouvert, ça sera ouvert tout l'été. Venez, alors pas aujourd'hui, c'est complet pour ce soir pour le concert de Radio Tutti, le concert de lancement, mais par contre il y aura d'autres dates. Allez voir sur le site. Merci vraiment à toutes celles et ceux qui sont venus au micro. Bravo à toute l'équipe de la Mastroc. Bravo aussi à l'équipe municipale, à tous les gens qui accueillent tout ce monde. Ben non, c'est fini en fait. Alors j'ai Yves qui me fait des grands signes, mais c'est fini. Alors on peut dire si trois mots vraiment, parce qu'on on rend l'antenne à midi et c'est midi, midi pile. On accueille donc Pierre-Alexis qui arrive. C'est Pierre-Alexis, c'est ça, je dis pas de bêtises. De Radio Tutti, qui donc on va le prendre au vol. Bonjour.
7: Bonjour.
3: Bonjour Pierre-Alexis. Donc il vient de s'installer. Radio Tutti, en deux mots, parce que du coup on a très très peu de temps, mais c'est pas grave. Bienvenue quand même. Radio Tutti. Donc c'est ce soir, c'est complet. On l'a dit. Donc c'est pas la peine d'essayer de resquiller. Il y aura pas de passe, mais on vous trouvera de partout ailleurs. C'est quoi Radio Tutti?
7: Radio Tutti.
3: Et c'est Pauline.
7: Ah ben voilà Pauline.
3: Bonjour
7: et ben,
3: Pauline.
7: Radio Tutti, c'est un groupe fièrement défendu par la Mastroc, qui s'inspire des chants de femmes du sud de l'Italie et du nord de l'Espagne et qui les électronise pour donner des balles intergénérationnelles un peu partout en France.
3: Alors, Pauline fait un grand sourire, c'est très radiophonique, mais oui.
6: Bien comme il parle.
3: Bonjour. comment c'est né cette idée-là?
7: Moi à l'époque j'avais un groupe qui s'appelait Toto Posto où on s'inspirait pas mal des tarentelles italiennes et j'avais fait un voyage dans le sud de l'Italie où j'avais été frappé par la force des balles de village quoi, là-bas dans le sud où les jeunes et les moins jeunes dansaient tous sur la même musique et je me suis dit tiens c'est marrant, en France j'ai la sensation que ce type là de fête c'est moins
3: c'est
7: possible parce que la musique des autres elle est ringarde ou alors et c'est plutôt un marqueur d'exclusion qu'autre chose, donc je me suis dit il faut qu'on trouve une astuce pour qu'on arrive à faire danser tout le monde sur une même musique.
3: Et alors Pauline,
7: allez vas-y, c'est pas la moins bavarde d'habitude.
3: Comment on arrive, parce que tu dis j'avais un groupe qui faisait de la tarentelle, d'accord, mais que c'est des racines italiennes ou c'est genre une vraie rencontre avec la tarentelle.
7: Je vais laisser Pauline donner son histoire.
5: En fait, Pierre-Alexis, lui, il avait un groupe avec un Stéphanois, mais dont le grand-père était sicilien, donc il allait rechercher ses racines. Et nous, de notre côté, au départ, c'était le duo Bar Judith. Et en fait, on s'est rencontrés toutes les deux en travaillant à l'ambassade de France à Rome. Donc, on travaillait dans l'administration publique française. Et en allant aussi dans le sud de l'Europe.
8: l'Italie. On a vu un peu ce que c'était que les balles. Ça a créé, pour moi, c'était vraiment un choc esthétique en fait, de voir cela et cette façon de chanter. Mm-hmm. Et le rapport aux percussions aussi, au tambourin, etc., qui est quand même un tambourin de pas de. Ouais, qui permet par un ternaire très rapide une forme de transe, donc j'étais complètement choquée quoi. Et c'est en rentrant en France après l'ambassade qu'avec Judith on a voulu monter un groupe comme ça, alors qu'on n'était pas plus musicienne que
3: oui,
8: ça. Est-ce
3: que j'allais dire vous étiez musicienne? Non, pas du
8: non,
3: tout.
8: Bah non. Bon, non, non. Non, non. Pas vraiment.
7: Non, non, pas du tout. Non, non. Ça n'a pas été
3: c'est
7: facile.
3: C'est quoi ce
7: hein.
3: Non, non.
7: Ouh, ça a été long, ça a été long.
8: Et en fait, Judith était à Saint-Etienne, comme Pierre-Alexis, elle l'a rencontrée et elle a un peu forcé le destin et j'en suis très contente.
7: On,
8: bah,
7: on peut raconter cette histoire de coup de bluff quand même. Judith est venue voilà. me voir à la fin d'un concert et donc elle me dit mais moi aussi j'ai un groupe de musique italienne. J'ai dit ah bon bah super avec une copine, ah super. Puis trois semaines plus tard il y a le festival Parole et Musique qui m'appelle et qui me disent ah bah il y a une belle scène à faire à 18h et est-ce que vous pourriez rejouer le soir un peu plus tard mais en mode acoustique à 21h et bah, je dis bah ouais super et en fait le chanteur il pouvait pas le soir à 21h jusqu'à quand même dommage de rater un beau concert l'après-midi juste parce qu'il nous manquerait quelqu'un pour faire 10-15 minutes à 21h. Et donc là, j'appelle Judith.
8: Et Judith m'appelle. Moi, je travaille à la région Rhône-Alpes à ce moment-là. Elle me dit, et Judith dit oui, oui, pas de problème, on viendra avec notre groupe. Sauf qu'on n'a ni répété, ni de répertoire, on n'avait rien.
7: Même, donc, même pas de nom.
8: Même pas de nom, rien. Donc juste, j'ai pris 3 jours de congé, on a répété 5 morceaux, on est allé voir les gars, coup de bluff. Et en fait, c'était plutôt malin parce que on savait pas très bien jouer de musique, mais on avait l'enthousiasme des premières fois, ce qui fait que ça a créé quelque chose dans le public. Enfin, en tout cas, moi, j'avais l'impression que ça a créé quelque chose et que vous, ça vous a plu quand même.
7: Ben oui. Voilà. La morale de cette fable, chers auditeurs, c'est « qui tente rien n'a rien ».
8: C'est clair. Et sans Judith, c'est sûr que je travaillerai encore sans doute à la région Rhône-Alpes. Donc merci Judith.
3: Merci à elle. Et du coup, maintenant, vous n'êtes qu'un seul et même groupe ou ça continue chacun?
7: C'était un peu un coup de bluff, hein, l'histoire de Radio Tutti et Barry la Sister. C'était justement pour dire, c'est un peu comme dans les shampoings, quand on met 30% en plus, ben là on s'est dit, waouh, en fait avec un groupe, vous en avez deux. En fait. Mais la réalité, c'est qu'on a fait beaucoup, on a passé quasiment 8 ans à faire les concerts avec tout le monde. Les Barilla plus
8: et
7: nous.
8: Après nous, on avait une entité un peu. Enfin, on refait plus de concerts du tout toutes les deux, mais on d'accord. avait peut-être un truc qu'on fait dans les médiathèques de conférences chantées, choses comme ça. Mais les Barilla Sisters, en tant que musicienne, ça a plus existé depuis au moins 6 ans. Quoi. On n'a pas fait de concert.
3: Donc Radio Tutti, tout court.
8: Voilà, parce que Judith a quitté le groupe l'été dernier. Justement, donc on pouvait plus, enfin on n'avait plus envie de garder ce nom de Barilla Sisters parce qu'il n'y avait plus tellement de raison
7: à la Chabriole. Hein, c'était son dernier concert à la Chabriole.
3: Très bien.
8: Donc Radio Tutti tout court. Au début, Radio Tutti, on va changer de nom de groupe parce que Radio Tutti, c'est quand même pas terrible. Mais non, c'est compliqué de changer de nom malgré tout.
3: Et album ?
7: Eh ben, là, c'était le troisième qui s'appelle Twin Club. Et,
8: sorti il y a un an. Presque jour pour jour.
7: Ouais, quasiment, ouais. Et on avait bien l'intention de sortir 10 surprises pour l'année des 10 ans, parce qu'en fait, les 10 ans de Radio Tutti cette année. Mais ce petit calendrier que nous sommes auto-imposés n'est pas si facile que ça à tenir. Donc on a sorti des vidéos, on a des remixes qui sont en cours, mais c'est pas si facile que ça hein, de sortir un truc tous les mois.
3: Ah donc, c'est un challenge, effectivement, ben voilà. Quand même.
8: Et donc là c'était Twin Club, la tournée continue et tout, mais on a un projet qui va s'appeler quelque chose comme Rituel, et qui donnera lieu sans doute à un disque, mais pas avant 2028, à peu près. Voilà.
3: Bon, on va rester en veille d'ici là, et puis d'ici là, ben voilà, celles et ceux qui ont leur billet pour ce soir, ben voilà, on vous retrouve ce soir, et puis pour les autres, ben allez sur le site de la Mastroc, il y a les dates des concerts et vous les retrouvez un peu partout cet été. Merci beaucoup à tous les deux d'être venus, c'était un peu rapide, mais c'était bien de clôturer avec vous, parce que c'est quand même bien de clôturer avec des musiciens quand on a parlé de musique tout le long. On va se quitter là maintenant, ça y est, c'est le moment. Merci infiniment à tout le monde. On se quitte avec un petit morceau de musique, puisqu'on a parlé de la braille tout à l'heure, on va aller se balader dans le bayou. Et comme j'ai pas trouvé de titre de la braille, on va écouter Belton Richard avec The Black Door. Et puis pour vous toutes et tous qui nous écoutez, bien bonne journée aux auditeurs et auditrices de RDB et de Radio BLV. et alors Louise est en train de me dire quelque chose que je n'entends pas. Et peut-être qu'on ne va pas réussir à écouter le son, et donc on écoutera le générique tout de suite, c'est ça? Même pas le générique d'ailleurs. Donc ça veut dire qu'il faut continuer à parler, c'est ça?
7: Si vous voulez, on peut chanter un truc. Si vous voulez, on peut chanter quelque
3: chose. Alors, avec plaisir.
7: Toi, c'est toi qui chantes.
8: Ah oui, on peut chanter un truc tous les deux.
3: On peut chanter un truc. Non, tu peux chanter un truc.

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3: Bonjour à toutes et à tous, nous sommes le mercredi 6 mai, vous êtes en direct sur Radio BLV 93.6 ou en rediffusion vendredi à 12h15. Bienvenue dans La Locale, le coup de projecteur sur celles et ceux qui font le territoire. Aujourd'hui c'est Manu et Linda qui vous accueille. Salut Manu, comment ça va ?
0: Ça va très bien, mais il y a aussi Noémie avec nous. Salut Noémie !
4: Salut !
3: Au sommaire de cette locale du mercredi 6 mai, nous accueillons David Dion, qui est avec nous au téléphone pour nous parler du ciné-club de Romans-sur-Isère et de la projection du film à Loa Platz, ce vendredi 8 mai, en présence de son réalisateur Jérémy Gravaya. On aura aussi avec nous Olivier Tassel et Marie-Vève, organisatrice, qui viennent nous parler du festival des Jardins à Tintournon.
0: Et comme d'habitude, des infos et des brèves locales. Bonjour David.
5: Bonjour.
0: Alors tu es réalisateur, tu es enseignant en pratique cinématographique à l'université de Grenoble-Alpes et tu es avec nous aujourd'hui pour nous parler donc du ciné-club de Romans-sur-Isère et de la programmation du film à Loa Platz, donc Linda l'a dit ce vendredi, qui sera en présence de son réalisateur. Avant de parler un peu du film, est-ce que tu peux nous parler s'il te plaît de ce ciné-club ? Est-ce qu'il existe depuis longtemps ?
5: Alors, le ciné-club, il existe depuis un an et demi. Et c'est tous les deux mois. Il y a une rencontre projection au Passage. Alors, le Passage, c'est un café associatif qui est 8 places Fontaine Couverte à Romans-sur-Isère. C'est dans la vieille ville de Romans, pas très loin de l'Isère. Ça se passe les vendredis à 20h et c'est à prix libre.
0: D'accord. Le Passage, on annonce souvent leurs événements. Donc le ciné-club, c'est toi qui l'as créé. C'est toi qui l'as créé ou c'est une association ? Ça fonctionne comment ?
5: Oui, c'est moi qui l'ai créé. Il y a 20 ans, j'ai monté une revue de cinéma avec des amis qui s'appelle Dérive. D'ailleurs, vous pouvez retrouver beaucoup de films sur dérive.tv. Okay. Et en arrivant à Romans il y a 2 ans, j'ai eu envie de partager des films qui sont importants pour moi et qui ne se retrouvaient pas dans les programmations des cinémas de la ville. Alors il y a eu l'idée de ce ciné-club et j'ai trouvé que le Passage, c'était un lieu intéressant parce que c'est un lieu associatif où je suis devenu bénévole et donc je peux comme ça organiser des projections hors économie.
0: Oui, ils sont ouverts aux projets un peu comme nous ici, je pense, le COS toujours.
5: Ouais. Des projets associatifs. Oui, exactement. Oui. Ouais, ouais. Oui, oui, je pense que c'est un peu l'équivalent de l'autre côté de l'Isère.
0: Donc la soirée, tu dis il y a une projection. Là, tu fais venir le réalisateur. Est-ce que c'est grâce à ton réseau ? Est-ce que c'est à chaque fois avec un invité ? Il y a un débat ou comment ça se passe ?
5: Oui, alors il y a à chaque fois un invité. Là, bon, par exemple, Jérémy Gravaya, c'est quelqu'un que je connais depuis 20 ans. Comme je sais des films aussi, il est aussi monteur et j'ai travaillé avec lui. Donc c'est par le réseau. Mais par exemple, d'autres fois, c'est des réalisateurs qui nous ont envoyé comme ça leurs films. L'idée, c'est qu'à chaque fois, il y ait une rencontre avec la personne qui a fait réaliser le film. Et à chaque fois, il y a un débat. Donc il y a eu un film de deux jeunes réalisateurs qui habitent à Saint-Marcellin, autour d'une école de commerce, voilà, où ils étaient étudiants. Il y a eu un film aussi présenté par une réalisatrice sur Terra Loco, qui est aussi dans la région. Donc on essaye de faire venir à la fois des réalisateurs de la région et à la fois parfois avec le réseau des réalisateurs d'un peu plus loin.
0: D'accord. Et par rapport au sujet, à tes sujets de prédilection, quels sont tes critères de choix ? Est-ce que c'est toi qui le fais seul ? Est-ce que tu le fais avec d'autres personnes ? Comment tu fonctionnes ?
5: Là, je travaille beaucoup avec Jordi. qui a un autre réseau. Lui, il est maraîcher. Et donc, par exemple, on a fait une soirée de projection avec Terre de Lien. Donc, il apporte comme ça d'autres films. Et moi, dans les films que je programme, c'est sûr que c'est pas les films qui sont diffusés comme ça à la télévision. C'est des films qui ont une expérience formelle intéressante et qui souvent mêlent une question poétique avec une question politique.
0: Oui, bah ça nous amène alors peut-être là on peut parler du film Alua Platz qui a un sous-titre Prendre place. Il est sorti donc en 2018. Moi je l'avais raté en fait, alors que je trouve que le sujet est très beau. Donc ça, est-ce que tu peux nous parler un petit peu du film et du réalisateur peut-être?
5: Ouais. Donc Jérémy Gravaillat, c'est son deuxième long métrage et ce film-là, je crois qu'il a mis 10 ans pour le faire parce qu'en fait, il a été comme ça, il a eu une activité de militant politique pour aider des familles roms en Seine-Saint-Denis et le film en fait est né de son activité de militant et il suit comme ça des familles qui cherchent à se loger. Et qui sont devenus comme ça acteurs du film. Et le film, voilà, il le considère lui-même comme une maison ouverte.
0: D'accord. Oui, parce que j'imagine qu'ils n'ont pas été accueillis dans les meilleures conditions, malheureusement. Très bien. Moi, ça m'a donné envie de venir, en tout cas, de voir le film. Donc là, tu nous disais, c'est tous les deux mois.
5: C'est tous les deux mois. Il y aura exceptionnellement, il y aura une projection aussi le 19 juin.
0: Ok.
5: Parce que j'ai écrit un livre qui s'appelle Robert Kramer, une quête incandescente. Robert Kramer, c'est un cinéaste américain qui a été militant dans les 70 contre la guerre du Vietnam, qui D'accord. a réalisé des très beaux films aux États-Unis, dont Milestone, et qui après est venu en France et a fait des films importants comme Route to USA, et qui est mort en 99. Et donc le livre sort le 22 mai, et donc le 19 juin, il y a une soirée autour de Robert Kramer au passage.
0: D'accord, avec la diffusion d'un film aussi ?
5: Oui, avec la diffusion d'un film, la présentation du livre et puis un débat. Et il y aura aussi une projection le 18 septembre avec, je l'espère, un film d'un cinéaste qui est né à Romans, mais qui n'habite plus à Romans, donc qui reviendra sur ses terres.
0: D'accord, donc vous travaillez aussi pour l'actualité locale.
5: Ouais, je trouve que c'est important que les films aient des liens avec les personnes qui habitent Romans et notamment aussi des liens avec les sujets d'actualité. Et ce que je trouve très intéressant dans ce ciné-club par rapport à... Avant, j'habitais à Marseille et je programmais aussi des films au Vidéodrome 2 ou au Polygone étoilé. Et c'est vrai que souvent, on était quand même des spectateurs, je vais dire, d'un même milieu socio-professionnel. Mmh. Et là, dans la salle, il peut y avoir des agriculteurs, il y a des personnes âgées, il y a des personnes plus jeunes. J'ai l'impression que c'est plus divers.
0: Moins d'entre-soi. Oui, c'est pas forcément accessible à tout le monde, le cinéma. Alors, je sais pas comment on peut dire, documentaire ou d'auteur.
3: Engagé
0: ou,
3: aussi.
0: Engagé, oui. Donc, toi, depuis que tu es là, tu vois que ça a un impact différent ?
5: Mais je vois, oui, que finalement, c'est des films qui n'ont pas beaucoup de diffusion, mais qu'en fait, qui peuvent intéresser un public plus large. Et c'est juste la question de comment on les accompagne et qu'on n'en fasse pas comme ça des objets intellectuels inaccessibles, mais que ça soit juste être sensible à ce qu'on voit, ce qu'on entend, et puis pouvoir en discuter souvent avec ceux qui ont fait les films. Ça aide comme ça à avoir un rapport plus simple au film.
0: Oui, et le café associatif doit jouer un rôle aussi dans le fait de fédérer des publics un peu différents.
5: Voilà, le café associatif a un rôle, et puis le fait que ça, on projette contre un mur, le son est très bon parce qu'il y a les enceintes liées à chaque fois, parce que dans ce café associatif, il y a aussi des concerts, par exemple. Oui. Le son est très bon, mais l'image est sur un mur, l'image, je trouve, elle est intéressante. Et en même temps, il y a tous les mois, il y a une nouvelle exposition dans ce lieu. Donc sur les murs, il y a à chaque fois une nouvelle exposition. Il y a le bar, donc ce qui fait qu'on peut boire une bière en regardant un film, ce qui est qui est pas courant, hein, dans les formats.
0: J'allais dire ce qui est pas mal, mais oui, c'est pas courant.
5: Voilà, ce qui est pas mal, ce qui est agréable. Et donc, et après, on a du temps pour discuter comme ça, de manière formelle ou informelle. On sort un peu de la sacralisation du film, où il y a ceux qui ont fait le film d'un côté, les spectateurs de l'autre. Voilà, l'idée, c'est que ça puisse se mélanger, on puisse boire des verres ensemble et parler de ce que le film nous a fait. Parler du film, parler de ce qu'on traverse. Enfin, surtout que quand je suis arrivé à Romans, il y a eu l'affaire Crépol, et c'était un moment un peu dur de la ville.
0: Ah oui.
5: Et de retrouver comme ça dans le café des moments où on pouvait se retrouver à plusieurs et échanger sur ce qu'on vivait, ce qu'on traversait, bah c'était très précieux en fait. Donc, un peu l'idée du ciné-club, c'est de pouvoir se retrouver dans un endroit et de pouvoir aborder tous les sujets qu'on a envie d'aborder. De manière libre.
0: Très bien, c'est un très beau projet, je trouve, et je me tiendrai au courant de l'actualité du Ciné-Club, et puis on annonce souvent des actus du bar associatif Le Passage, donc voilà, je penserai bien à annoncer les prochaines programmations du Ciné-Club, et bah, du coup, on lui souhaite longue vie à ce beau projet. Merci beaucoup, David, à toi d'avoir été avec nous, sauf si tu as quelque chose à rajouter, mais sinon je peux te...
5: Non, bah, ouais. Merci à vous, et puis soyez les bienvenus au Passage.
0: Mais avec plaisir. Merci beaucoup, David.
5: Merci, au revoir.
4: Demain, jeudi 7 mai, de 14h30 à 18h30, au Centre culturel de Chabeuil, un spectacle de marionnettes, Instant régressif, qui raconte avec humour comment Françoise a traversé la Seconde Guerre mondiale.
0: Alors ce soir, mercredi 6 mai, on reste dans le thème du cinéma et du débat. Au Navire à Valence à 20h, présentation du film Leur chant du cœur, ou comment assurer une production alimentaire de qualité, rémunératrice pour ceux qui produisent et accessible au plus grand nombre. Donc la projection sera suivie d'un échange avec notamment Chloé Faure. Donc elle est paysanne et présidente de l'AMAP. Alors l'AMAP, moi je ne connaissais pas, Association pour le maintien d'une agriculture paysanne. Donc elle est présidente de l'AMAP de Montoison. Et il y aura aussi des associations locales, dont un représentant du Moulin Urbain. L'entrée est gratuite, à prix libre, ouvert à tous et à toutes.
3: Bonjour Olivier, bonjour Marie.
6: Bonjour.
3: Vous êtes organisateur, organisatrice du Festival des Jardins à Tain et Tournon. Donc Olivier, pour toi, tu es musicien de formation, c'est ça ?
6: Oui, moi bah, je suis musicien de profession même. Hein. Ah ouais. Et j'ai rejoint l'équipe du festival de cette année.
3: Et toi Marie, du coup
7: Eh bien moi je coordonne des festivals et des concerts, notamment dans mon métier.
3: Et tu démarres l'édition ? Tu étais déjà un peu inséré dans le projet depuis quelques temps ?
7: Oui, moi ça fait quelques années que j'ai commencé en tant que bénévole et puis petit à petit intégré dans l'organisation et puis c'est chouette, cette année encore on a redémarré.
3: Génial. Pour moi je suis de Pont-d'Isère, donc pour le territoire on est proche, donc ça va bien, on va bien ouvrir nos oreilles et avoir plein d'informations. Alors comment est née déjà cette idée de festival ?
7: Alors en fait, le festival est né à la sortie du Covid, notamment du premier confinement, tout simplement parce que il se trouve que les musiciens, les comédiens, nous, le confinement ne s'est pas arrêté en juin, il a duré bien plus longtemps puisqu'on n'avait pas le droit de jouer, les salles étaient fermées, etc. Donc on a réfléchi à comment réussir à jouer, à continuer à partager des spectacles, des concerts, voilà, partager ensemble, sans être dans les salles. En fait, en contournant le concept des salles. Ouais. Et c'est là que l'idée des jardins est arrivée, c'est qu'on s'est dit, tiens, pourquoi pas, on cherche du plein air, on est à la belle saison, peut-être qu'il y a des particuliers dans Tournon et les environs, puisqu'on est tournonnais, nous, à l'organisation, enfin, pas totalement. Ouais, voilà.
6: Bon, on l'arrache le glin.
7: Bon, ouais, c'est pas très loin. Mais en tout cas, c'était l'idée, c'était de solliciter des particuliers qui ont des grands jardins et qui seraient d'accord pour les ouvrir et que nous laisser organiser un festival.
3: Et comment on démarche, comment on dit, l'idée émerge, on a envie de donc la scène des manches, c'est ça, les artistes ils trépignent du pied, ils ont envie d'avoir un public, d'avoir une écoute, et on se dit mais comment on démarche des particuliers, surtout que si c'était en période Covid, donc déjà aller gratter chez les particuliers, dire excusez-moi.
7: Et ben on commence par ouvrir nos propres jardins en fait. Le point de départ ça a été ça, il y a eu un premier jardin de l'équipe qui a été ouvert et puis le public est venu et puis le mot est passé. Donc l'année d'après, on a commencé à avoir une proposition. Et en fait, on a à la fois, nous on en parle autour de nous, on met des petites infos au café associatif, dans les radios, les choses comme ça. Et puis au fur et à mesure, en fait, c'est tout simplement les gens qui viennent à nous, nous dire, bah voilà, nous on a un jardin plus ou moins grand, voilà ce qui est... Enfin, et on voit directement avec eux.
3: Et comment vous maîtrisez en termes de technique ? Parce que l'acoustique, la technique, la taille du jardin, est-ce qu'il y a des contraintes, entre guillemets, de jauge, contraintes chez les particuliers, vous n'acceptez pas tout le monde, ou alors...
7: Alors, on a des contraintes, ça c'est sûr et certain. Alors déjà, il n'y a pas que chez les particuliers, on a d'autres lieux aussi, on s'est ouvert au fil des années, on est dans des jardins de particuliers, mais plus globalement, on est dans des lieux non dédiés au spectacle vivant. Donc on peut avoir des spectacles, bah, là cette année, dans une cour d'école, dans un bar, dans des jardins communaux, voilà, ça s'est ouvert au fur et à mesure. Mais pour revenir à votre question, en fait, le jardin, la première échange, c'est d'aller le visiter, d'aller sur place, de voir un peu la surface, et puis d'échanger aussi avec les propriétaires, savoir ce qu'ils attendent, est-ce qu'ils ont une idée, est-ce qu'ils voient plutôt une forme intimiste avec du compte si le jardin est pas très grand, est-ce qu'on est sur un très grand jardin où on a l'espace, nous, de venir installer une scène avec des pendrillons, etc., pour accueillir du public, pour accueillir, pardon, plutôt des concerts et des formes un peu plus importante. En fait, c'est toujours un échange. C'est une rencontre, un échange. Quelles sont vos envies? Quelles sont nos possibilités, nous aussi, techniques? Et après, on vient ajuster et chercher les meilleures programmations pour que ce soit toujours des beaux moments.
3: Et votre, justement, concernant la programmation, votre vivier d'artistes, il vient d'où?
6: Non, j'allais compléter ce que dit Marie. Le lieu détermine aussi la forme de spectacle qui peut s'y produire. Après, concernant la programmation, alors cette année, on a une programmation qui est 100% locale, que des artistes drômois à des choix. Donc, on est très fiers de ça. Alors, on a fait la programmation, c'est un travail collectif, des spectacles qu'on a été voir, des spectacles qu'on connaissait déjà, voilà, de part et d'autre. Voilà.
3: Bon, top. Et rappelez-nous du coup la date, parce qu'on n'a pas la date, la programmation.
7: La programmation de cette année, c'est 8, 9 et 10 mai, donc vendredi, samedi et dimanche.
3: Donc en plus c'est super, on aura beau temps, grand soleil.
6: Oui, on aura beau temps.
7: On aura beau
3: temps. À partir de vendredi, c'est sun is up. La joie dans les cœurs, vous allez déambuler dans Tain et Tournon. Donc toutes les informations concernant la programmation sont sur le site, j'imagine. Il y a
7: Exactement.
3: Un site avec.
7: Il y a un site qui s'appelle Du vent dans les collines, toutattaché.fr. Et vous pouvez y retrouver toute la programmation et puis la billetterie aussi si vous souhaitez réserver vos places. Ce qu'on vous conseille de faire, bien évidemment.
3: Et en termes d'accessibilité, jardin, ce qui dit jardin dit est-ce que tout le monde peut y aller, ou est-ce que vous faites entre guillemets des pas travaux, mais suivant les jardins pour justement permettre à tout le public, personnes en situation de handicap ou non, enfants, enfin.
7: Exactement. Alors les jardins et les lieux dans l'ensemble sont ouverts à tous. La programmation, il y a un spectacle qui est spécifiquement pour le jeune public, mais finalement le jeune public, les adultes peuvent aussi en profiter finalement. Mais sinon, oui, on fait attention, nous, dans la mesure du possible et selon les jardins, à l'accessibilité. Cette année, vous pouvez venir de 0 à 99 ans et c'est aussi accessible, notamment le samedi soir, aux personnes en situation de handicap physique, en tout cas en fauteuil roulant, c'est tout à fait accessible.
3: Possible, d'accord. Ouais. Okay, ouais, parce que nous, on a à cœur ici d'accueillir tout le monde, donc aussi, quand il y a des projets, on aime bien savoir si tout le monde...
7: Et ben, ça tombe bien, parce que nous aussi, l'objectif, L'objectif, c'est vraiment de pouvoir ouvrir aux locaux, avec des artistes locaux aussi, et que tout ce petit monde passe de bons moments, à la fois de découverte de spectacles, mais à la fois des moments juste de partage et de discussion, et le plaisir de prendre un verre en écoutant un concert en plein air.
3: Est-ce que aussi, en termes de confort, est-ce que vous avez une buvette ou
6: oui.
3: Une... Donc c'est Olivier qui charge de ça, c'est
0: une buvette
6: oui,
0: mobile.
6: Oui, je suis responsable du catering surtout. Enfin, voilà. Non, mais
3: effectivement,
6: il y a le Secours Populaire donc qui propose la restauration le samedi soir. Donc c'est la soirée où il y a les concerts. On a une buvette, voilà.
7: Avec deux types. En fait, effectivement, nous, on a un partenariat depuis plusieurs années, ça nous tient à cœur. C'est la partie restauration sur le jardin du samedi soir, donc la soirée de concert. Effectivement, c'est le Secours Populaire. C'est le Secours Populaire qui est présent sur site. Et donc, ils ont des familles qui préparent à manger, qui viennent proposer et ils repartent, bien évidemment, avec l'ensemble des bénéfices qu'ils ont fait sur la soirée. Et pour la partie boisson, on accueille le Père Pinard, qui est un caviste de Tournon, qui va faire une proposition de vin. Et puis nous, l'équipe du festival, on s'occupe de la bière et des softs.
3: Oh, génial. Donc...
0: Alors moi j'ai une question, parce qu'une buvette, une scène, il faut avoir un très très grand jardin quand même, non?
7: Là en l'occurrence, si, on a un grand jardin, mais chaque année on arrive à trouver un grand jardin dans lequel pouvoir poser une scène, une buvette, voilà, des petites choses. Et après on reste sur des jauges pas énormes. Si, nous on en est très contents, mais on est sur 150 personnes publiques dans le jardin.
3: Ça me paraît énorme, mais...
0: Ça rentre pas sur mon balcon.
6: des jauges suffisantes en tout cas pour le caractère intimiste aussi des spectateurs. Spectacle proposé au Festival des Jardins.
3: Ouais. Ah génial. Enfin, en tout cas, vous avez tout réfléchi entre le spectacle proposé, l'endroit. Donc, vous avez dit des écoles, des jardins, des particuliers et
7: Il y a un bar.
3: Un bar.
7: Il y a un spectacle là dimanche à 18h au bar des Graviers à Tournon. Vendredi, on est du côté de Tain, on traverse le Rhône et on va dans les vignes pour un spectacle en déambulation. Voilà, et on se donne rendez-vous à la MJC de
3: original
7: Tain.
3: Et
7: c'est ça, et après on va déambuler pendant le spectacle à travers les vignes. Et puis donc le samedi jardin, et le dimanche matin, on a un spectacle jeune public dans une cour d'école végétalisée.
3: Ben, mazette,
0: ça fait rêver.
3: Ça donne envie, franchement.
7: L'idée aussi étant de pouvoir amener famille et tous les âges dans les cours d'école à un autre moment que pour aller à l'école.

0: Vivant dans les collines, pardon, concernant le festival des jardins à Tain et Tournon. Merci à Olivier et
1: merci.
2: J'ai jamais lancé la virgule au bon moment ce soir, alors
0: c'est pas
2: soit en retard, soit avant, voilà, excusez-moi, Marie et Olivier, ça doit pas être mon jour.
0: On a dit c'était vivant, c'est le thème, c'est vivant,
2: oui,
0: on est
2: voilà,
0: vivant,
2: donc,
0: on est dans la vie.
3: Soyons vivants.
1: Plus en retard, alors.
2: C'est le spectacle vivant, voilà. Linda, c'est à toi.
0: Alors, le train théâtre... Hors les murs propose à Porte-les-Valences dans le parc Léo Lagrange. Donc c'est le 9 et 10 mai aussi, donc vous avez plein de choix du coup. Il va faire beau, vous aurez le droit à des artistes circassiens, des comédiens, des marionnettistes et toute une bande pour occuper petits et grands.
2: Alors l'association permaculturelle La Colline organise une conférence gesticulée intitulée « Le mirage du prince charmant » par Stéphanie Ripp. Donc c'est demain, jeudi 7 mai à 20h15, c'est à partir de 14 ans. Analyser la construction du mythe du prince charmant et la manière dont il influence les représentations et les relations afin de déconstruire cette croyance et en montrer les mécanismes. Vaste programme.
0: Cette fois-ci un concert, donc concert Pierrot Lunaire au Luxe le 12 mai de 20h à 21h30, concert avec les solistes du Conservatoire de Valence, c'est un concert parlé-chanté sur des poèmes d'Albert Giraud.
2: Alors la ville de Guilherand-Grange lance les soirées du bord du Rhône, il y a une programmation du 7 mai au 23 juillet sur les berges du Rhône. Donc demain jeudi 7 mai de 16h30 à 21h30, c'est la première soirée marché. Donc exposant food truck, animation en déambulation ou encore structure gonflable pour enfants. Ça sent bon l'été et les longues soirées.
0: Et le 13 mai, journée des familles au centre aquatique de Diabolo. L'entrée de la piscine est à 4€ pour tous. Ne ratez pas une occasion de barboter, rire en famille et tout en faisant du sport.
2: Et enfin, du 11 au 14 mai, le centre culturel de Font-Lozier à Valence vous propose l'exposition musicale « I want to break free » sur les droits des personnes LGBTI+. Alors j'espère que je ne dis pas de bêtises parce qu'on peut dire aussi LGBTQIA+. Bon, en tout cas, c'est en partenariat avec Amnesty International. L'accès est libre aux horaires d'ouverture du centre. Et on en profite pour vous rappeler que la 7e marche des fiertés de Valence se tiendra le samedi 16 mai prochain.
0: Ainsi se termine cette locale du mercredi 6 mai. Merci à Manu à la technique et merci à nos invités qui étaient avec nous au studio. Merci à Noémie qui a participé aussi. Et puis...
2: T'es sûre que tu veux me remercier?
0: Oui, quand même. Le cœur y est.
2: Merci. Oui, le cœur y est. 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
0: 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À la semaine prochaine.
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0: L'abeille domestique, notre ami, notre allié. Une série documentaire réalisée et présentée par Aurélien Haussé.
1: Bonjour.
0: Aujourd'hui, nous allons parler des pesticides chimiques. Après avoir présenté leur historique d'apparition et leur classification lors de notre précédent rendez-vous, nous allons voir aujourd'hui quelles sont les menaces que ces produits représentent pour les abeilles. Aujourd'hui, ces pesticides chimiques appartiennent notamment à la classe des organophosphorés, comme par exemple le diméthoate, retiré du marché français en 2016, les phénylpyrazolés, représentés notamment par la molécule matière active fipronil, et les néonicotinoïdes, qui sont des insecticides systémiques neurotoxiques et qui englobent des molécules telles que l'imidaclopride, la clocyanidine ou le thiamethoxam. Les molécules que nous venons de présenter sont hautement toxiques pour les insectes. Elles agissent sur le système nerveux central au point de les paralyser jusqu'à les tuer. Par voie de conséquence, ces molécules affectent aussi les abeilles, même si elles n'en sont pas la cible. Elles peuvent avoir un effet direct ou un effet retard si par exemple elles sont stockées dans la cire ou dans les provisions comme le miel ou le pollen. Plus précisément, elles pénètrent dans l'abeille par voie buccale ou par pénétration du squelette externe par le biais du nectar et du pollen des fleurs qu'elles viennent butiner, mais aussi par l'eau de gutation des plantes cultivées. D'après la littérature, il s'avère que ces molécules sont jusqu'à 10 000 fois plus toxiques pour les abeilles que le très décrié DDT, interdit en France en 1971. Des études ont montré que les néonicotinoïdes ont des effets différents suivant le dosage, mais aussi selon les conditions environnementales, le contexte météorologique et le contexte paysager. Même à des niveaux indétectables, ils affectent le système immunitaire de l'abeille. Elle peut par la suite développer des maladies neurodégénératives. Une étude allemande en neurobiologie, en date de 2014, démontre que les abeilles soumises à l'action même limitée des néonicotinoïdes perdent la mémoire du paysage qu'elles avaient acquise au cours de leur déplacement et jusqu'au souvenir du chemin à suivre pour apporter leur récolte à la ruche, elles sont désorientées. Leur communication est aussi touchée. Par exemple, les abeilles se trompent plus souvent quand elles ont à notifier la distance et la direction d'une source de nourriture aux autres ouvrières. Des molécules herbicides comme le glyphosate réduiraient la vitamine A des abeilles, une vitamine indispensable à leur croissance et à leur vision. Concernant le chlorpyrifos, un pesticide organophosphoré déjà interdit dans quelques pays du monde, il faut savoir qu'il serait responsable d'une perte de mémoire significative chez l'abeille adulte, mémoire qui intervient dans le ciblage des fleurs dont elles extraient préférentiellement le nectar. Enfin, il s'avère que les insecticides occasionnent des dommages cellulaires et tissulaires pouvant perturber leur odorat, leur sens du toucher et leur sensibilité aux phéromones. Enfin, d'après des travaux en cours, les pesticides auraient des effets néfastes sur le développement des glandes hypopharyngiennes nécessaires à la sécrétion de gelée royale et sur la qualité du sperme et du liquide séminal des faux bourdons. Une étude allemande publiée au printemps 2016 fait état des impacts des néonicotinoïdes sur la teneur de la gelée royale en acétylcholine, un neurotransmetteur particulièrement important chez les insectes. Les ouvrières nourricières produisent une gelée royale avec des niveaux réduits en acétylcholine quand elles sont exposées à la clocyanidine et au thiahloclopride à des doses retrouvées en plein champ. En conséquence, le développement du couvain n'est pas optimal.

Les pesticides ont des effets néfastes sur la qualité du sperme et du liquide séminal des faux bourdons. En 2016, des chercheurs de l'INRA ont montré que l'exposition des faux bourdons au fipronil affecte la concentration, le taux de survie et le métabolisme de leurs spermatozoïdes. Il s'avère que de jeunes reines vierges inséminées avec le sperme de ces mâles présentent une diminution de 30% du nombre de spermatozoïdes viables qu'elles stockent pour féconder leurs œufs. De plus, une étude suisse a révélé que les néonicotinoïdes agissent aussi comme un contraceptif masculin. En effet, en laboratoire, la quantité de spermatozoïdes vivants produites par des faux bourdons d'Apis mellifera exposés à de telles molécules baissait de 39%. L'intérieur de la ruche n'est pas épargné par les pesticides. Des travaux de recherche ont montré que l'intérieur de la ruche peut être aussi pollué que le milieu environnant. Les molécules toxiques, comme les herbicides, peuvent être transportées du champ à la ruche via les butineuses. Ces molécules circulent partout, jusqu'au cœur des rayons de cire et dans le miel. Elles peuvent donc avoir un effet direct ou un effet retard si elles sont stockées dans la cire ou dans les provisions comme le miel, le pollen et le pain d'abeille. En 2016, aux États-Unis, une étude a démontré que 5 à 20 pesticides différents ont été retrouvés dans les pins d'abeilles pendant les périodes de pollinisation et que des traces de glyphosate étaient présentes dans le miel. Les substances ramenées dans le pollen par les butineuses peuvent aussi empoisonner les larves. Des résultats d'une étude publiée en 2014 montrent que les pesticides courants, comme le fluvalinate ou le chlorpyrifos, individuellement ou combinés, impactent de manière significative la survie des larves d'abeilles. La reine est également concernée par les effets des pesticides et en particulier par l'imidaclopride. Par exemple, en 2016, les chercheurs de l'INRA ont observé une réponse de protection contre l'action de l'imidaclopride et notamment contre le stress oxydant dû à l'interaction du parasite Nosema serranae et la molécule à travers l'augmentation de l'activité d'enzymes spécifiques dans la tête et l'intestin. Cependant, ces mécanismes de protection ne seraient pas suffisants pour éviter la mortalité prématurée des reines. De plus, après ingestion de l'imidaclopride, la reine semble se déplacer avec quelques difficultés et pond beaucoup moins, seulement 1 à 2 tiers de la ponte habituelle. Ainsi, la colonie se développe moins, voire peut péricliter et mourir rapidement. D'autres conséquences se font sentir aussi sur les ouvrières, puisque si la reine est affectée par l'imidaclopride, la récolte du pollen est moindre, tout comme la rigueur hygiénique.

Les néonicotinoïdes contaminent aussi la végétation non traitée aux abords des champs. En effet, un insecticide peut provenir de plantes non butinées par l'abeille, comme le maïs, mais les poussières peuvent polluer les pissenlits et les trèfles environnants, et qui sont des plantes qui intéressent beaucoup les abeilles. Ces molécules persistent dans l'environnement, et ceci notamment par le fait de leur forte affinité avec l'eau. Ainsi, ils persistent aussi dans les sols, durant des mois, voire des années, et ils sont véhiculés dans l'air par les poussières, et peuvent se retrouver dans les cours d'eau. Ils mettent à mal la faune des sols, mais également celle des cours d'eau. Des travaux sont actuellement en cours pour comprendre les transferts d'insecticides à des fleurs de plantes non traitées à partir de plantes dont les semences avaient été traitées. Il s'agit d'un processus en cascade. Des effets retards ont également été mis en évidence par les scientifiques. Les effets des pesticides sont des effets à long terme. En effet, 6 à 12 mois après l'épandage, il reste toujours des traces du traitement en pesticides auxquelles seront rajoutées entre-temps de nouvelles doses d'herbicides, fongicides ou insecticides utilisées en cours d'une année sur une culture tout au long de sa croissance. Et donc par exemple, il y a donc des produits autorisés, utilisés correctement, mais qui produisent des mélanges qui ont des effets que personne ne maîtrise. Par exemple, une étude française publiée en 2015 révélait qu'en 2013 comme en 2014, l'imidaclopride, matière active du gaucho, était présente dans le nectar régurgité par les abeilles alors que ce produit était suspendu en Europe depuis décembre 2013. L'imidaclopride peut être absorbé par des cultures non traitées à des niveaux encore toxiques pour les abeilles. Enfin, d'après une étude publiée en 2015 et réalisée dans les conditions réelles, et contrairement à ce qu'annoncent les semenciers, la mortalité des abeilles vivant à proximité des champs traités augmente notablement. Cela dit, les colonies semblent s'adapter afin de compenser le manque de butineuses en produisant des butineuses plus jeunes et des ouvrières plus nombreuses.

En fait, il est difficile de mesurer la part de responsabilité des nouvelles générations de pesticides chimiques dans le déclin des abeilles. Il existe des effets retardés et surtout des synergies. Mais ce qui est certain, c'est que le déclin s'est aggravé depuis le début des années 2000, ce qui correspond à leur apparition sur le marché. Concernant les synergies, dans les faits, sur le terrain, les abeilles sont exposées à des mélanges complexes entre plusieurs pesticides, entre plusieurs molécules. Par exemple, en 2013, une étude française avait mis en évidence la présence de 37 fongicides et insecticides dans les abeilles de l'ouest de la France et dans leurs produits. En 2015, une étude britannique confirmait cette synergie en précisant que cette co-exposition peut augmenter de 1000 la toxicité de néonicotinoïdes si l'abeille est en plus exposée à un fongicide inhibiteur de la déméthylation. Enfin, il apparaît qu'il faut prendre en compte les pesticides à effet létaux sur les abeilles, mais aussi ceux à dégâts sublétaux. Ainsi se termine ce numéro sur la toxicité des pesticides chimiques sur les abeilles, qu'elles soient ouvrières, reines ou mâles. Lors de notre prochain rendez-vous, nous continuerons de parler des contaminations chimiques. Nous parlerons des néonicotinoïdes, des autorisations de mise sur le marché et des mentions présentes sur les emballages. Nous verrons si nous allons effectivement vers la fin des néonicotinoïdes. Et puis nous parlerons d'autres effets néfastes d'autres molécules chimiques, comme ceux du glyphosate. C'était l'abeille domestique, notre ami, notre allié. Une série documentaire réalisée et présentée par Aurélien Hossé.

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0: 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Regard. Rien n'arrête un peuple qui danse.
1: Oh, regardez!
2: C'est pas la Fondation Evertea?
3: Ah, ça, c'est encore de Squad du Bocal.
4: Mais qu'est-ce qu'ils font?
5: Je crois qu'ils vont nous régaler avec un peu de science.
2: Bonjour à tous et bienvenue dans ce nouvel épisode de la parenthèse scientifique. Nous sommes ravis de vous retrouver. Aujourd'hui, je vais commencer avec une définition, celle du mot influence. C'est une action généralement connue qui exerce quelque chose sur quelque chose ou quelqu'un. Oui, nous sommes tous influencés dans notre vie par différentes choses. Et cette question d'influence, elle fonctionne aussi sur notre sujet du jour, les comportements alimentaires. Selon notre milieu, notre entourage, les habitudes qu'on nous a données, mais aussi le marketing et les effets de mode auxquels on est exposé, ou encore nos convictions personnelles, qu'est-ce qui nous pousse à avoir certains comportements alimentaires si différents les uns des autres? Et si l'on sait ce qu'est une alimentation saine, alors pourquoi nous avons parfois des mauvaises habitudes qui persistent et qui ont la vie dure? Alors aujourd'hui, nous avons le plaisir d'aborder toutes ces questions que vous vous êtes peut-être déjà posées en compagnie de Lucille Marty, qui est chercheuse en sciences du comportement et en nutrition au sein de l'INRAE et qui va répondre à nos interrogations. Bonjour Madame Marty, merci d'être avec nous aujourd'hui.
6: Bonjour tout le monde.
2: Et pour cette émission, je suis accompagnée de Marie-Cécile.
7: Bonjour tout le monde.
2: De Louise.
8: Hello.
2: Sans oublier Clément à la technique.
9: Hello.
2: La parenthèse scientifique, mieux manger, plus facile à dire qu'à faire, ça démarre maintenant. Et nous commençons cette émission avec Louise pour le coup de cœur du jour.
10: Coup de cœur, coup de gueule.
11: Aujourd'hui, coup de cœur pour le castor qui, en plus d'être mignon pour Marie-Cécile, est un vrai allié pour le climat. En effet, une étude sortie en mars montre que les rivières où il y a des castors stockent 10 fois plus de carbone que celles où ils ne sont pas présents. On pourrait penser qu'en construisant leurs barrages, les castors ne cherchent juste qu'à créer un petit nid douillet et se protéger des prédateurs. Mais ils créent bien plus que ça. Ils créent des zones humides. Zones humides qui pourraient avoir un effet négatif sur le climat puisqu'ils s'y forment du méthane, un gaz à effet de serre. Mais cette étude de mars montre qu'en ralentissant le débit de l'eau, en retenant les sédiments et le bois mort, les constructions des castors séquestrent d'importantes quantités de carbone. Les chercheurs ont calculé que s'ils occupaient toutes les zones fluviales suisses adaptées à leur colonisation, les castors pourraient compenser entre 1,2 et 1,8% des émissions annuelles de carbone. Et c'est en bonne voie puisqu'en France, comme ailleurs en Europe, suite à la mise en place de mesures de protection au début du XXe siècle, la population de castors est en augmentation. En France, par exemple, elle est passée d'une petite centaine en 1900 à plus de 20 000 aujourd'hui. Alors certes, ces petits ingénieurs de l'écosystème ne résoudront pas le changement climatique. Cela reste notre responsabilité de réduire nos émissions. Mais cette étude montre bien que la biodiversité est notre vallée, est notre allié, pardon, et qu'il est donc essentiel de la préserver.
1: Vous reprendrez bien un peu de science ?
2: Merci Louise pour ce clin d'œil animalier. C'est d'ailleurs un sujet qui est abordé dans le dernier film d'animation Disney Pixar qui s'appelle Jumper, je sais pas si vous l'avez vu.
11: Non.
2: Non, il est encore au cinéma en tout cas si vous voulez. C'est une bonne façon d'aborder ces thématiques avec le jeune public également. Alors donc nous sommes de retour avec Lucille Marty, notre invitée. Merci encore d'être avec nous. Et pour débuter cette interview, je vous propose d'écouter un petit micro-trottoir qui a été tourné dans les rues de Valence.
11: Selon vous, qu'est-ce qu'une alimentation saine ?
12: Des produits frais, légumes, fruits, pas des plats préparés.
13: Ce qui nous fait du bien.
14: J'irais varié, équilibré, avec des légumes, des fruits, des fibres, des protéines.
15: Des légumes de saison surtout.
13: L'alimentation saine, c'est se faire plaisir sans jamais trop exploser au niveau des calories et des matières grasses et du sucre.
16: Principalement des légumes, tout ce qui est le plus local possible, pas trop de viande animale.
13: Et manger équilibré et si possible local.
11: Qu'est-ce qui pourrait vous faire changer vos habitudes alimentaires ?
17: Ma santé.
18: Bah les problèmes de santé.
4: Et le coût de la vie.
16: L'impact écologique.
14: Le prix aussi.
4: Un problème de santé.
13: Bah, si jamais on a des objectifs sportifs, des compétitions ou autre comme ça, ça peut faire changer. Puis après, tout simplement, tout bêtement pour la santé. Si jamais on a des soucis de santé ou autre, beaucoup de choses passent par l'alimentation.
2: Alors, Madame Marty, merci d'être avec nous. Nous allons parler ensemble aujourd'hui, on va en parler plusieurs fois, d'alimentation saine. Et comme on l'a vu, entendu en tout cas dans le micro-trottoir, il y a quand même, on se rend compte que les gens ont quand même une idée du principe d'une alimentation saine. Est-ce que vous pouvez m'expliquer ce qu'est une alimentation saine, selon la science, selon vous aussi peut-être?
6: Oui, non, mais en effet, tout est dit dans votre micro-trottoir. Hein. On voit que quand même les connaissances nutritionnelles sont bien ancrées hein, dans la population française, et ça, il y a pas mal d'études qui le montrent. Donc, en effet, si on prend vraiment d'un point de vue strictement nutritionnel, une alimentation saine, c'est une alimentation qui est riche en fibres, qui est riche en vitamines, qui est riche en minéraux et qui va être pauvre notamment en sel, en sucre ajouté et en acides gras saturés. Donc si on traduit ça en groupe alimentaire, ce qu'il faut privilégier pour une alimentation saine, ce sont les fruits, les légumes, les légumineuses, les céréales complètes. Et au contraire, ce qu'il faut éviter, c'est plutôt les produits denses en énergie, trop sucrés, trop salés, notamment les boissons, mais aussi les snacks. Et c'est vraiment cet équilibre dans l'assiette qui fait une alimentation saine et qui n'est pas forcément opposée à une alimentation plaisir, puisqu'en fait, on peut apprendre à se faire plaisir avec plein d'aliments. Mais je pense qu'on y reviendra un peu par la suite.
7: Ouais, c'est plutôt une bonne nouvelle. Donc vous travaillez plutôt sur les comportements alimentaires. Qu'est-ce qu'on entend par comportement alimentaire et quelle discipline ça fait intervenir?
6: Ouais. Alors c'est vrai que le mot comportement alimentaire, ça peut être raisonné dans plusieurs disciplines. Notamment, il y a pas mal de chercheurs en fait en biologie qui travaillent sur des comportements alimentaires, même sur des modèles animaux. Hein, donc c'est vraiment des choses très biologiques. Comment sont pris en compte les signes de faim, les signes de satiété? Qu'est-ce qui déclenche la prise alimentaire? Qu'est-ce qui déclenche son arrêt? Qu'est-ce qui fait que un aliment active le circuit de la récompense et produit du plaisir? Donc là, on va aller plutôt sur des choses de l'ordre du neurobiologique. Donc on est très ancré dans la biologie. Il y a aussi évidemment des sociologues qui s'intéressent à nos pratiques, à nos comportements alimentaires. Donc avec plus un aspect de compréhension de qu'est-ce qui définit des pratiques alimentaires acceptables en fonction des différents groupes sociaux. Et puis aussi en psychologie, et donc moi je suis plutôt ancrée dans cette discipline-là pour mes travaux, donc c'est vraiment de comprendre au niveau individuel comment se traduisent en fait nos valeurs, l'influence de notre environnement, mais aussi notre héritage en comportement alimentaire, en choix alimentaire, donc qu'on peut choisir de manière plus active ou qui vont être un peu plus automatiques via des choses qu'on a apprises, des conditionnements qui se sont forgés dès notre plus tendre enfance et qui ont comme ça en fait façonné, modelé ce qu'est le régime alimentaire propre à chacun en intégrant donc ces différentes influences.
11: Donc ça s'apprend finalement de bien manger.
6: Oui, alors manger, ça s'apprend, bien manger, ça s'apprend du coup. Et oui, ça c'est plutôt une bonne nouvelle en fait. En termes de formation des préférences, là je vais plutôt parler de ça, de la formation des préférences sensorielles, il n'y a pas grand-chose qui est inné en fait. Les deux seules choses qui sont innées, c'est un attrait pour ce qui est pour le gras et pour le sucré, puisqu'en fait, ce sont des marqueurs sensoriels de l'énergie. Donc finalement, c'est ce qui garantit évolutivement la survie quoi, d'être attiré par le gras et le sucré. Mais après, tout le reste, le fait d'aimer les radis, l'ail les algues, ben ça c'est vraiment des choses qui s'apprennent et qui s'apprennent par un certain nombre de mécanismes qui commencent très tôt en fait, déjà in utero, puis via le lait maternel, puis au moment de la diversification alimentaire chez le jeune enfant, notamment via l'exposition répétée à des saveurs ou à des arômes. Et on sait que plus on présente un même aliment, un même arôme à un enfant, plus il va avoir tendance à l'apprécier. Ensuite, ses préférences alimentaires, elles s'ancrent aussi par une dimension sociale, c'est-à-dire les aliments qu'on partage avec des gens qui nous montrent via des pratiques faciales ou en nous incitant à manger tel ou tel aliment que c'est acceptable de manger cet aliment plutôt qu'un autre. Donc on a vraiment comme ça une adaptation culturelle. Et puis la dernière dimension, c'est une dimension plus de l'ordre psychosocial, c'est-à-dire c'est un peu toute l'histoire qu'on va raconter autour d'un aliment, notamment enfin, la publicité et le marketing jouent beaucoup de cette dimension-là. Et c'est très bien montré chez les enfants notamment que voilà, des aliments qui sont présentés sans aucune histoire autour, sans aucun petit personnage par rapport à un aliment qui est présenté avec un personnage sympa, ben, l'aliment avec le personnage sympa va être plus apprécié, ils vont consommer plus. Chez les adultes, ça marche avec le vin et le prix, en fait, deux vins identiques. Lorsqu'ils sont présentés avec deux prix différents, ben, en fait, c'est le vin qui est le même, mais qui est affiché à un prix plus cher, qui va être plus apprécié. Donc, en fait, on voit qu'on a,
2: un biais. Comme ça, on a des perceptions comme ça qui viennent de...
6: C'est pas forcément un biais, c'est que vraiment la construction du plaisir, elle n'est pas que sensorielle, elle est sensorielle, mais elle est aussi psychologique, elle est aussi sociale. Donc, et c'est tout ça qui forme le plaisir de manger un aliment à un instant T. Voilà.
2: D'accord. Donc, ça se forge dès l'enfance. Mais est-ce que quand on devient adulte, ça peut évoluer aussi, j'imagine?
6: Oui, bien sûr. Oui, bien sûr, ça peut évoluer. Et quand on change de pays, on est capable d'apprendre à aimer des nouveaux aliments, de mettre en place des nouveaux scripts. On garde quand même cette plasticité. Elle est moindre, il faut quand même se le dire. Et puis surtout, en fait, ce qui se passe aussi quand on grandit, c'est que on a un ancrage identitaire, en fait, qui se fait en lien avec le régime alimentaire où il y a presque certains aliments qui nous définissent. Hein. Parfois, ça peut être en lien avec le terroir, ou il y a aussi pas mal de travail sur le lien entre la consommation de viande et la masculinité. Enfin, on sait qu'il y a des aliments comme ça un peu cibles dans le répertoire alimentaire qu'en fait, on n'aura plus trop envie de changer quand on est adulte parce que ça fait vraiment partie de nous. Donc, c'est vrai que c'est plus facile de prendre un pli dès le départ qui nous orienterait vers une alimentation qui soit à la fois bonne pour la santé, bonne pour la planète, plutôt qu'ensuite de désapprendre tout ce qu'on nous a appris pour réorienter nos comportements alimentaires.
2: Et du coup, je rebondis par rapport à ça. On a vu qu'il y avait une étude qui avait été publiée qui pointe du doigt que sur le fait que les régimes végétariens sont souvent associés à une alimentation plus importante de nourriture transformée. Est-ce que c'est pas pire finalement quand on parle d'alimentation saine parce que par exemple, vous avez parlé de ce qu'est une alimentation saine. Il y a aussi cette notion de manger peut-être moins de viande qui est couplée avec avec
7: les
2: ça.
7: Les impacts environnementaux aussi.
2: Ouais, exactement. Est-ce que finalement, c'est pas mieux de manger peut-être plus de viande mais moins transformée? Enfin, est-ce que vous avez une réponse à ce sujet-là un peu?
6: Alors. En effet, dans tous les scénarios de transition vers une alimentation qui permettrait d'avoir des systèmes alimentaires qui soient plus respectueux de notre environnement, de ne pas dépasser les limites planétaires, il y a la réduction de la consommation de viande. C'est une composante qui est vraiment essentielle. Dans la viande, il y a tous les types de viande, mais il y a notamment la viande rouge et les charcuteries, qui sont des aliments classés comme probablement cancérogènes et cancérogènes par l'OMS. Donc, en fait, on sait que quand même, ces types de viande-là, c'est vraiment quelque chose qui, en soi, est délétère pour la santé. Okay. Il y a beaucoup d'études en épidémiologie qui font des travaux qu'ils appellent de simulation, de modélisation, de transformation des régimes alimentaires en faisant une approche bénéfice-risque. Et donc, notamment, ils s'amusent à diminuer la consommation de viande et à la remplacer par des aliments de plus ou moins bonne qualité nutritionnelle, ultra transformés ou pas, etc.
2: Okay.
6: Et quand même, le fait de diminuer sa consommation de viande, ça reste associé dans la balance bénéfice-risque au niveau de la population à un gain de nombre de jours de vie en bonne santé. Donc, il n'y a pas trop de doute sur le fait qu'il faut aller vers une réduction de la consommation de viande. Évidemment, je ne vais pas vous contredire sur le fait que c'est mieux de remplacer la viande par des fruits, des légumes, des légumineuses, des aliments qui sont plutôt sains et qui contiennent pas beaucoup d'acides gras saturés, qui contiennent pas beaucoup de sel, qui contiennent pas beaucoup de sucre ajouté. Ça, c'est évident. Donc, l'étude à laquelle vous faites référence, en effet, elle montre que chez les végétariens, il y a plus d'aliments ultra transformés. Mais en fait, cette même étude, elle montre aussi que chez les végétariens, il y a aussi plus d'aliments végétariens de bonne qualité nutritionnelle. Okay. Donc, en fait, il y a les deux, en fait, qui se passent. C'est-à-dire que quand on réduit la viande, on la substitue par ce qu'on trouve. Et moi, dans une étude que j'avais faite qui s'appelait le défi un mois pour réduire la viande, on a regardé, en fait, ces substitutions. Et donc, les gens qui diminuent leur consommation de viande adoptent différentes stratégies en fonction de leurs contraintes et de leurs préférences. Donc, soit d'aller vers plus de produits bruts, cuisiner un peu plus, soit d'aller vers des aliments pratiques, tout prêts, et qui sont du coup classés comme étant ultra transformés potentiellement. Mais en fait, c'est souvent un mélange de ces deux choses-là. Mmh. Donc voilà, c'est
2: Oui, c'est jamais tout blanc ou tout noir. Il faut arriver à jongler avec parcimonie avec
6: exactement.
2: Tout.
6: Exactement, ouais, c'est ça, exactement.
7: Et donc, on parlait du fait que changer de comportement à l'âge adulte, c'est un peu plus compliqué, mais est-ce qu'il y a des leviers possibles ? Enfin, il y a quand même eu pas mal de pubs, manger, bouger, il y a les Nutri-Score, etc. Est-ce que tout ça, ça a un impact sur notre façon de manger ?
6: Ouais. Donc, les modèles de comportement qui sont pas mal utilisés pour étudier c'est les changements vers des comportements de santé, hein, dont l'alimentation fait partie, donc changer ce comportement alimentaire pour avoir une alimentation qui nous maintienne en meilleure santé. En gros, on peut classer ce qui influencerait nos comportements alimentaires et qui favoriserait le changement en trois groupes. Il y a tous les leviers qui sont de l'ordre de ce qu'on appelle la capacité ou la capacité. Donc, c'est toutes les informations. Donc voilà, en effet, les programmes manger-bouger ou le Nutri-Score, ça fait partie de ça. Ça donne de l'information, ça permet de mieux se repérer. Mmh. Il y a tous les aspects aussi compétences. Hein. C'est-à-dire, est-ce qu'on est capable en fait de cuisiner des légumineuses quand on les achète sèches et d'en faire quelque chose qui soit bon ou pas? Voilà, donc ça c'est vraiment la partie capacité, capacité. Ensuite il y a la partie opportunité. Donc opportunité c'est bon, qu'est-ce qui est disponible pour moi dans mon environnement, en termes d'accessibilité aussi, qu'est-ce que je peux me payer avec mon budget, est-ce que j'ai une cantine le midi, et puis ça inclut aussi l'environnement social, c'est-à-dire est-ce que je suis dans une famille, je sais pas, bon, si je suis jeune, je vis encore chez mes parents, est-ce que c'est vraiment moi qui choisis ou est-ce que c'est encore imposé? Ou si j'ai une famille, en fait, comment j'adapte l'alimentation du foyer à celle de mes enfants? Parfois, ça peut être des freins à certains changements. Ça, c'est vraiment les aspects d'opportunité. Et in fine, il y a évidemment la motivation. C'est-à-dire qu'en fait, on peut avoir toutes les bonnes connaissances, avoir l'occasion de le faire, mais ne pas du tout avoir envie. Mm-hmm. Et dans la motivation, il y a du coup tout ce qu'on priorise en tant que valeur, voilà, et en tant qu'être humain, est-ce qu'on priorise un plaisir plus immédiat? Est-ce qu'on priorise l'écologie, le bien-être animal dans nos choix alimentaires? Et puis, dans cet aspect motivation, il y a tout ce dont on parlait tout à l'heure, c'est-à-dire un peu les habitudes, quoi. Mmh. Donc, ce qu'on appelle la motivation automatique, hein. C'est-à-dire qu'on a un peu, en fait, ça, on sait qu'on l'aime, on sait qu'on va pas être déçu. Bon, ben, en fait, ça ne demande pas trop de réflexion, on va
2: c'est
6: trop
2: rassurant. Moins
6: on constitue un peu nos menus toujours de la même manière. Ouais. Et quelque part, ça nous rassure et ça constitue des routines. Mmh. Et c'est coûteux quand on agit comme ça par automatisme. Mais on voit que quand même, on peut agir sur l'opportunité, on peut agir sur la motivation. Enfin, il y a concrètement en fait des leviers. Et donc, les campagnes dont vous avez parlé en font partie. Modifier l'environnement alimentaire, modifier les prix, on sait que c'est des choses qui marchent expérimentalement parlant. Aller tout de suite à la motivation, c'est un petit peu plus compliqué. Il y a quand même des choses qui peuvent se faire sur des leviers motivationnels. Bah, je parlais tout à l'heure du challenge un mois pour réduire la viande, c'est exactement ça en fait. On pousse les gens à se fixer un objectif, on essaie de jouer sur les motivations qui ont du sens pour eux. Donc, on le disait dans votre micro-trottoir, hein, la santé, l'écologie, le bien-être animal. Enfin, on arrive comme ça à maintenir les gens dans une démarche, hein, jusqu'à ce qu'ils créent une nouvelle habitude. Et une fois que la nouvelle habitude est créée, ben en fait, c'est gagné parce qu'une nouvelle habitude, elle se crée lorsque les personnes prennent du plaisir à faire le nouveau comportement. Mmh. Et une fois qu'il y a ce plaisir qui est instauré, ben en fait, on a toutes les chances que les personnes y reviennent. Quoi.
7: Oui, voilà. Continue.
6: Exactement, ouais.
2: Et avec ces challenges et tout ce qui est un peu, voilà, UK avec le Nutri-Score, etc., vous voyez des vrais changements de comportement?
6: Ça dépend. Ça dépend comment on observe, notamment sur la réduction de la consommation de viande, par exemple. On commence à voir certaines tendances dans certaines enquêtes. Alors en France, on a une petite limite pour répondre complètement à cette question, puisque notre dernière enquête nationale représentative des consommations alimentaires date de 2014 et elle n'a pas encore été réactualisée.
2: Ah oui.
6: On attend ça avec impatience. Voilà, dans le milieu de la recherche, pour pouvoir vraiment répondre à cette question. Ce qui est sûr, c'est que, notamment pour le Nutri-Score, Santé publique France fait notamment des baromètres, des enquêtes où ils mesurent la notoriété du Nutri-Score. Est-ce que les gens le connaissent? Est-ce que ça a pu influencer au moins une fois leur choix? Globalement, quand même, oui. Alors, les tailles d'effet hein, sont relativement petites. Hein. Nous, en recherche, on aime bien quand on arrive à changer des choses, on arrive à mesurer des trucs vraiment significatifs. Là, c'est globalement, c'est quand même petit. Mais c'est, en fait, c'est pour moi, c'est pas très grave parce que ça contribue quand même à aller dans le bon sens. Et comme je vous disais tout à l'heure, tout le monde n'en est pas au même stade. Mmh. Et même si on n'a pas une traduction immédiate en comportement, le simple fait de commencer à prendre conscience de certaines choses, de la qualité nutritionnelle de l'alimentation, de son impact sur notre environnement, ça constitue un premier pas, en fait. Voilà. Mmh. Et après, on peut réfléchir à des stratégies pour les gens qui ont vraiment envie de changer. Bon, bah, comment on les accompagne pour réellement mettre en place le comportement? Mais c'est un peu, enfin voilà, il y a quand même cette, enfin, ces étapes, quoi, du changement. Et qu'il faut accompagner, en fait, de manière assez progressive, en fait.
2: Eh bien, merci. Je vous propose de faire juste une courte pause dans cette interview pour écouter une chanson que vous avez choisie. Il s'agit de Papa Mambo d'Alain Souchon. Est-ce qu'il y a une raison particulière à ce choix?
6: Du coup, je cherchais une chanson qui soit à la fois pas trop plombante, mais qui parle quand même un petit peu du sujet. Et je me suis dit, ah tiens, c'est vrai, il y avait cette chanson-là sur les CD de ma maman. Voilà, donc petit attachement aussi personnel pour Alain Souchon. Donc je me suis dit que ça pouvait bien convenir à l'interview d'aujourd'hui.
2: Eh ben c'est parfait, on l'écoute tout de suite.

0: Et nous voici de retour dans la parenthèse scientifique en compagnie de Lucille Marty pour parler ensemble de changement de comportement alimentaire. Alors du coup, pour revenir et rebondir sur le titre de votre chanson, Papa Mambo, je voulais aborder le fait que les changements de comportement alimentaire, vous nous l'avez dit juste avant, ils sont possibles, mais est-ce qu'on est tous égaux face à ces changements de comportement alimentaire, notamment par exemple selon l'âge, peut-être la classe sociale ou autre?
1: En effet, changer un comportement alimentaire, comme je vous le disais tout à l'heure, on a beaucoup de comportements alimentaires qui sont habituels, en fait, on les re-questionne pas. Et changer de comportement alimentaire, ça a un coût, je dirais même ça a des coûts, parce que ça peut avoir un coût hédonique, puisqu'on va prendre le risque de se détourner de quelque chose qu'on sait qu'on aime pour aller tester autre chose. Ça peut avoir un coût économique, puisque finalement, à la fois, on peut acheter, enfin voilà, les produits qui sont meilleurs pour la santé sont généralement plus chers, mais aussi, si on achète quelque chose de nouveau, peut-être qu'on va pas l'aimer, donc on va le gaspiller, donc le gaspillage a aussi un coût, et ça a un coût en fait cognitif, que de remettre en question nos pratiques. Ça implique qu'à un moment donné, on se dise, tiens, j'aimerais intégrer une nouvelle valeur, j'aimerais intégrer la valeur écologie, le bien-être animal dans mon alimentation, comment je peux faire? Est-ce que mes pratiques sont alignées avec cette valeur? Oui ou non? Sinon, qu'est-ce que je peux faire pour l'améliorer? Et en fait, tout ça, ça demande des ressources. Donc, ce qui est sûr, c'est que tous ces types de ressources que je viens de citer, là, notamment les ressources économiques et puis l'aspect réflexivité, en fait, il faut avoir des ressources cognitives disponibles, en fait, pour mener cette réflexion. Bah, elles sont différentes, notamment en fonction de la classe sociale, notamment en fonction de l'âge, en fonction du genre aussi, probablement, enfin, voilà, dans une certaine mesure. Ce qui fait que, on va, en effet, en fonction de notre groupe social, on va être plus ou moins enclin à changer de comportement et à adopter tel ou tel type de comportement. Nous, on le voit très bien, par exemple, dans nos études sur le choix de plats végétariens ou la réduction de la consommation de viande. C'est plutôt les femmes qui vont aller se tourner vers des aliments qui sont à la fois meilleurs pour la santé et meilleurs pour la planète. Ah oui. Donc voilà, ça c'est assez clair. Sur la consommation de fruits et légumes, on sait aussi qu'il y a un gradient social cette fois. Donc les fruits et légumes sont plus consommés dans les groupes sociaux plus favorisés. Et ça, c'est vraiment un déterminant de ce qu'on appelle les inégalités sociales de santé, avec des différences en termes d'apparition de maladies cardiovasculaires et puis aussi en fait d'espérance de vie en fonction de la

0: Sur le Crous de Dijon qui était intitulé « Doubler la disponibilité des plats végétariens en restauration universitaire, quels effets sur les choix et l'appréciation des étudiants ?» Est-ce que vous pouvez nous expliquer un peu ce que vous avez fait pour cette étude et quels sont les résultats que vous avez obtenus ?
1: Oui, tout à fait. Alors là, on avait vraiment fait le choix d'une intervention qui visait à modifier l'environnement alimentaire. On n'avait pas du tout communiqué auprès des étudiants sur le fait qu'on allait changer l'offre et notamment doubler l'offre végétarienne. Voilà. Donc, on a observé les comportements des étudiants dans un grand restaurant universitaire du campus de Dijon qui sert plus de 2000 repas tous les midis. Pendant les deux premières semaines, on n'avait absolument rien changé. C'était l'offre habituelle. Et pendant les deux semaines qu'on suivit, ils ont reçu exactement les mêmes menus jour par jour, sauf que à chaque fois, on doublait la proportion de plats végétariens servis. Donc, il y avait à la fois plus de choix végétariens, mais il y avait aussi plus de portions de chaque plat végétarien qui était produit. Donc, on avait un doublement dans l'offre. Et pendant cette période-là, on a à la fois regardé comment étaient modifiés les choix des étudiants, mais aussi comment était modifiée leur satisfaction pour l'offre des aliments proposés, leur appréciation du plat qu'ils avaient choisi.
0: Parce qu'il y avait quand même toujours la possibilité de manger, d'avoir un plat avec de la viande.
1: Oui, tout à fait. Ouais, okay. Jusqu'à la fin du service, on maintenait le fait qu'il y ait toujours une option végétarienne ou non.
0: Okay.
1: Et on a fait des analyses des choix des étudiants en fonction de leur horaire de passage.
0: Okay.
1: Okay. Ce qu'on observe, c'est qu'on a un doublement du choix du plat végétarien pendant les deux semaines où l'offre était doublée et que c'est constant en fait en fonction de l'heure de passage. Mmh. C'est-à-dire que c'est pas les étudiants du début qui prennent tous la viande et les étudiants de la fin qui prennent le végétarien.
0: Parce qu'il n'y a plus rien.
1: Pas du tout ça qui s'est passé. En fait, c'était très étalé. Et quand on a regardé notre questionnaire, donc on a plus de 18 000 réponses, donc c'est vraiment des choses qui sont quand même assez significatives sur les quatre semaines d'intervention. Quand on a regardé leur appréciation, en fait, elle s'est pas dégradée pendant la période de l'intervention.
0: Okay.
1: Et à la toute fin, on a posé une question, donc on a à peu près 500 étudiants qui ont répondu, en leur demandant, est-ce que vous avez remarqué quelque chose ces dernières semaines, voilà. Et il n'y a que 6% des étudiants qui ont été capables de nous dire, oui, il y avait plus de plats végétariens.
0: Ah ouais, c'est vraiment beaucoup.
1: Alors qu'on n'avait pas communiqué dessus, alors qu'on anticipe que si on avait communiqué dessus, on aurait pu avoir des réactions négatives sur le fait que on change l'offre, ça va être moins bien, etc. Et en fait, finalement, nous, notre conclusion, c'est que les étudiants ne viennent pas explicitement chercher de la viande au Crous, en fait. Ils viennent chercher quelque chose qui les rassasie, qui leur fasse plaisir. Mais finalement, qu'il y ait de la viande ou non, ils trouvent quand même un aliment dans l'offre disponible qui leur fait plaisir. Alors, évidemment, on a fait cette étude à Dijon, dans un Crous. L'idée, là, dans les futures années, c'est de répliquer cette expérimentation dans différents Crous en France, qui sont peut-être un petit peu différents, avec des étudiants différents, pour voir si on retrouve les mêmes types d'effets. Voilà.
0: D'accord. Est-ce que le fait qu'ils ne sachent pas et qu'ils ne se soient pas rendus compte qu'il y avait plus de plats végétariens, finalement, ça ne va pas vraiment entraîner... Alors, ça entraîne un changement quand ils vont au Crous, sans faire attention, mais ça ne changera pas forcément un changement quand ils rentrent chez eux.
2: En dehors,
1: Tout à fait. C'est une très bonne question. C'est une question qu'on se pose actuellement avec une nouvelle thèse qui a commencé au Crous de Dijon. Parce que justement, en fait, on se dit, notre environnement alimentaire ne va pas changer pour nous proposer deux fois plus de végétariens partout en même temps. Ça va très certainement pas se passer comme ça. Donc, comment on tire parti de ces endroits que sont les restaurations collectives, où on voit qu'on fait quand même des expériences qui sont hyper positives lorsqu'on modifie l'offre, mais pour que les étudiants en gardent quelque chose lorsqu'ils rentrent chez eux.
0: En face, un comportement alimentaire, une habitude alimentaire.
1: Exactement, exactement. Donc là, nous, on commence à travailler avec ma doctorante sur ce sujet-là, donc à développer un modèle théorique, justement, pour se demander comment, à partir d'un changement dans un contexte, on peut imaginer une chaîne d'impact qui fasse que petit à petit, on est la mise en place d'une nouvelle habitude. Donc, nous, notre hypothèse, c'est que, du coup, en effet, il faut pas ne pas communiquer, mais il faut arriver à communiquer pour embarquer tout le monde. Et c'est un vrai challenge. Donc ça, c'est tout l'objet, en fait, de sa thèse. Parce que la restauration collective, ça a vraiment cet intérêt de toucher tout le monde, au sens où on est vraiment, au Crous, tous les étudiants, quel que soit leur milieu social, vont venir au Crous. En restauration d'entreprise aussi, on a quand même une certaine mixité. Alors qu'on voit bien que quand on fait des ateliers cuisine, par exemple, on attire un public qui est déjà sensibilisé.

0: en fait. Donc, on est moins équitable. Hein. Mm-hmm. Donc là, toute l'idée, c'est comment on fait pour garder cette équité qu'on trouve quand on fait des interventions au CROUS, mais pour les transposer jusqu'à la maison, jusqu'à des changements d'habitude. Donc, c'est une très bonne question, parce que c'est actuellement une de mes questions de recherche. Quoi.
1: Ok. Alors, du coup, moi, je voudrais revenir sur la question un petit peu environnementale, qui peut être, un critère de motivation. On en a parlé un petit peu avant, ouais. Pour changer de comportement alimentaire. Est-ce qu'il y a des études qui mêlent justement l'environnement et les comportements alimentaires? Vous savez si.
0: Ouais. Moi, j'ai fait plusieurs études sur différents publics avec des questionnaires qui permettaient de mesurer l'importance de certains types de critères de choix dans l'alimentation. Donc, par exemple, il y a, est-ce que c'est important pour moi que l'aliment me maintienne en bonne santé, soit pas cher, soit bon au goût, mais aussi soit respectueux de l'environnement, tienne compte du bien-être animal, ce genre de choses. Et ce qu'on voit dans ces études-là, donc à la fois sur des adultes, on l'a aussi fait sur les étudiants dijonnais notamment, c'est que plus les personnes scorent haut sur le critère d'environnement, d'éthique, plus elles ont une alimentation, donc elles nous déclarent aussi par questionnaire, qui a un moindre impact environnemental, notamment en termes d'émissions de gaz à effet de serre. Donc on voit qu'il existe un lien entre motivation déclarée et comportement alimentaire.
1: Okay.
0: Après ça, c'est du transversal. Donc toute la question, c'est est-ce que quand on arrive à faire bouger la motivation, la motivation environnementale, est-ce qu'on arrive à faire bouger automatiquement le comportement alimentaire? Et ça, en fait, c'est l'étape d'après, quoi. C'est
1: ouais, la parce recherche que du coup, il faut déjà prendre conscience de la question environnementale et j'imagine que les étapes sont multiples pour y arriver, quoi.
0: Exactement.
2: Et est-ce qu'aujourd'hui, les politiques publiques, ils intègrent ces différents leviers de motivation? Est-ce que vous savez s'il y a des choses qui ont été concrètement mises en place?
0: Ouais, sur l'aspect environnemental, vous voulez dire, Alors déjà, il y a en ce moment quand même en consultation un affichage environnemental pour le domaine alimentaire.
3: Mmh. Un peu un Nutri-Score, mais environnemental, c'est ça?
0: Exactement, c'est ça. Donc, c'est pas exactement le format du Nutri-Score qui est retenu, c'est plutôt un système de points. Donc là, c'est actuellement en consultation, donc il y a cette réflexion-là. Donc, c'est pas encore une politique publique, mais ça pourrait être une politique publique en devenir. Donc là, c'est vraiment sur l'aspect information. Et après, sur l'aspect plus structuration de l'offre et des filières, là, ce sont les lois Egalim et Climat et Résilience qui donnent quand même un cadre sur la modification de l'offre alimentaire, notamment en restauration collective, mais pas que, et qui permet d'avoir un effet quand même sur les comportements.
3: Est-ce que vous pouvez nous dire un petit peu ce que disent ces lois, du coup, Egalim et...
0: Oui, alors donc moi je connais mieux leur périmètre pour la restauration collective et notamment la restauration collective publique. Donc typiquement c'est l'aspect d'introduire des produits de qualité et durable, donc des produits bio mais pas que, des produits labellisés donc dans l'offre. Donc au total dans la restauration publique c'est 50% des produits qui doivent être sous label de qualité. Et ensuite, il y a aussi l'aspect diversification des protéines. Et donc derrière ce doux mot, cette douce expression, ça veut dire moins de produits carnés et plus de repas végétariens. Donc, pour la restauration scolaire, c'est où les élèves n'ont pas le choix, en fait. C'est souvent un menu unique. Okay. C'est une fois par semaine. Mmh. Et puis après, c'est une option végétarienne par jour lorsqu'on est plutôt sur un système de self. Et il y a aussi des choses sur la lutte contre le gaspillage et la réduction des plastiques à usage unique. Donc, ça permet quand même d'aller dans le sens d'une offre alimentaire qui soit plus cohérente avec les enjeux environnementaux. Après, c'est mis en place de manière assez disparate. Ça, je pense qu'on va avoir de plus en plus d'études là-dessus puisqu'on a la plateforme Ma Cantine qui est censé en fait recenser justement les efforts de toutes les restaurations collectives pour atteindre ces critères Egalim. Mais bon voilà, pour l'instant on sait que c'est assez disparate, il y a de la variabilité.
3: Donc c'est pas obligatoire ?
0: On pourra documenter. C'est obligatoire, mais disons qu'il y a comme il n'y a pas vraiment de contrôle, il y a un temps de mise en place.
1: Okay.
0: Voilà, disons qu'il n'y a pas d'amende en fait.
1: Okay.
0: Donc, c'est une impulsion, mais c'est vrai que ça va peut-être pas jusqu'au bout. Bon, après, ça laisse aussi le temps aux professionnels de,
3: s'adapter, oui, de s'organiser.
0: Il y a des très bons élèves, hein, faut quand même le dire, hein, et le saluer. Il y a vraiment des très bons élèves qui certainement avaient commencé la démarche avant, mais ça, le cadre législatif a peut-être donné la dernière impulsion, quoi, pour permettre d'aller plus loin, quoi.
3: Est-ce que vous avez une idée de comment ça a été accueilli, ces plats végétariens une fois par semaine dans des restaurations collectives où, du coup, c'était annoncé, j'imagine, par rapport à ce que vous avez vu au Crous, sans en parler?
0: Ouais, tout à fait. Alors, du coup, j'ai aussi travaillé sur la restauration scolaire, hein, notamment à Dijon, puisqu'ils voulaient aller encore plus loin, proposer plus qu'un plat végétarien par semaine. Aujourd'hui, ils sont à deux, parfois même trois. C'est sûr qu'il y a des freins. Parmi les freins qu'on entend le plus souvent, c'est est-ce qu'on va respecter quand même les besoins nutritionnels des enfants? Ça, c'est un peu une des craintes qu'on a. Donc là, il y a pas mal d'études de collègues nutritionnistes. Et puis nous aussi, on a fait un petit peu ça à Dijon pour peut-être regarder comment les différents types de menus peuvent se complémenter pour vraiment couvrir l'ensemble des besoins en nutriments des enfants sur un plan menu qui est constitué sur la semaine. Et en fait, ça marche très bien et on voit qu'on peut vraiment augmenter la part de plats végétariens sans risque de carence, en fait, chez les enfants. Ça, les études convergent quand même plutôt vers ça. Le deuxième point, c'est en termes d'appréciation, voilà, pour les enfants. Donc, est-ce qu'ils vont aimer autant? Est-ce que ça va pas entraîner plus de gaspillage, etc.? Et on voit que c'est très varié, en fait, en fonction du plat. Très varié en fonction du plat. Il n'y a pas de défaveur systématique pour le plat végétarien. Mais disons qu'il y a des recettes végétariennes qui sont vraiment à retravailler pour booster l'acceptabilité. Ouais.
1: La question de plaisir, comme vous en parliez au début,
3: c'est important, toi.
0: Et ça demande vraiment de la part des chefs une remise en cause, une remise en question de leur pratique, d'apprendre à cuisiner des nouveaux produits. Donc il y a toute une offre de formation à la cuisine végétarienne qui se développe actuellement à destination des collectivités. Et donc en fait c'est vraiment possible. On en parlait, le levier du plaisir, c'est vraiment le levier le plus important. Donc un plat végétarien qui est bon, qui est bien préparé, il y a pas trop de raisons en fait qu'il soit pas consommé. Si ce n'est que chez les enfants, notamment chez les petits, il y a quand même toujours cette histoire de néophobie, c'est-à-dire ils n'aiment pas trop ce qui est nouveau. Ouais. Donc il y a tout un travail aussi de familiarisation, de peut-être travailler sur les autres leviers dont on parlait. C'est-à-dire que l'adulte qui mange avec l'enfant prenne le temps de lui expliquer ce qu'il a dans son assiette, hein, de lui-même le manger en disant que c'est bon. Enfin, il y a vraiment quand même ce travail de familiarisation qui soit conduit. Quoi. Okay.
1: Et du coup, on arrive bientôt à la fin de cette interview, malheureusement. Peut-être pour terminer, est-ce que vous auriez quelques petites astuces pour nous et nos auditeurs pour nous aider à changer peut-être certains petits comportements alimentaires et de manière individuelle et aller vers une alimentation plus saine?
0: Moi, je vous dirais c'est inspiré de pas mal de choses dans d'autres domaines, notamment le mois sans tabac ou le dry January ou veganuary, etc. Choisir un comportement où on se dit j'essaierai bien de manger plus de céréales complètes ou j'essaierai bien de varier le type de fruits ou le type de légumes que je consomme ou je consommerai bien moins de viande. En fait, juste se dire je vais essayer ça pendant un mois. Okay. Et en fait, je vois ce que ça donne. C'est quand même plus facile, je trouve, à mettre en place, parce que c'est un objectif qui est quand même fixé d'un point de vue temporel, plutôt que de se dire, maintenant, à partir d'aujourd'hui, je change tout. Se laisser le temps d'expérimenter, quoi. Et ça, nous, on l'a vu avec notamment le challenge un mois pour réduire la viande. Là, après, quand on a fait des interviews avec les étudiants qui avaient participé, ils nous ont dit, c'est vrai que ça nous déculpabilisait aussi un peu d'essayer des trucs et puis ça nous donnait un cadre pour tester de nouvelles recettes. Enfin, ne pas le faire seul, quoi. Typiquement, si on arrive à embarquer les membres de son foyer ou une copine ou un copain en disant allez vas-y, là on se challenge un peu ce mois-ci, on voit ce que ça donne, genre plus de charcuterie ou plus de viande rouge. Ça permet aussi de prendre conscience de tous les moments où on peut s'en passer. Tous les moments où, en fait, c'est super difficile de s'en passer. On est super influencé par notre environnement, par les autres. Et donc, aussi de se dire, si jamais un jour je veux devenir végétarien, dans ces moments-là, va peut-être falloir que je prenne mes précautions parce que sinon, c'est sûr, je me retrouve avec une rondelle de saucisson à la main, quoi. Voilà, je trouve que c'est assez intéressant, en fait, juste pour se rendre compte un peu, quoi, de ce qui nous influence et de à quel moment c'est super difficile et à quel moment, finalement, c'est pas si difficile que ça.
1: Eh bien, merci beaucoup, Madame Marty, d'avoir été avec nous. Merci d'avoir répondu à nos questions. Je vous propose maintenant une nouvelle pause musicale avant de retrouver Marie-Cécile pour un nouveau cabinet des curiosités. Tout de suite, je vous propose d'écouter Breakfast in America de Supertramp.

0: Et vous êtes de retour avec nous dans la parenthèse scientifique. Merci d'être avec nous. On passe tout de suite au cabinet de curiosité avec Marie-Cécile.
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2: Aujourd'hui, je vous parle de choses petites, moches et baveuses.
0: Les bébés !
2: Eh non, ça aurait pu, mais en fait, je vais vous parler de la terreur des jardiniers, les escargots. Eh bien, figurez-vous que ces baveux sont en fait de vrais cupidons. Oui, on est loin du petit ange boudiné qu'on nous a décrit. Et j'avoue que le rapport avec Cupidon n'est pas flagrant, mais je vais vous expliquer. Vous savez sûrement que les escargots sont hermaphrodites, c'est-à-dire qu'ils possèdent à la fois des organes sexuels mâles et femelles. Mais bon, ça ne veut pas dire qu'ils s'auto-reproduisent. Ils doivent quand même avoir des rapports sexuels avec un autre escargot pour faire des bébés. Mais qui joue le papa, qui joue la maman dans ce type de rapport? C'est un peu la grande question. Eh bien, pour éviter tout conflit et ruiner le moment en négociations interminables, chacun va jouer les deux rôles. Alors les choses sérieuses peuvent donc commencer, puisqu'on a décidé que tout le monde faisait chaque rôle, tous les deux rôles. Et sans tarder, les escargots vont commencer leurs préliminaires, qui sont un petit peu longs parce qu'ils peuvent durer plusieurs heures, mais qui sont quand même plutôt choupis. En fait, les escargots vont se toucher les antennes, se mordiller les lèvres, tout ça, tout ça. Mais tout ça, c'est avant le drame. Parce que quand ils approchent du moment fatidique de l'accouplement, boum, changement d'ambiance. Ils se décochent une fléchette faite de calcaire qui est appelée un dard d'amour. Mais bon, ils font ça à bout portant, les malheureux, quand même. Alors, coup de bol, les escargots ont une vision, disons, approximative, donc ils ratent quand même assez souvent leur coup, même à bout portant, les gros nazes. Ce qui est assez marrant, quand même, hein, parce que dans mon jardin, ils arrivent à voir les pousses de petits pois d'assez loin. Donc, mais bon, je digresse. Bref, les petits gris, par exemple, ratent leur jet environ un tiers du temps. Bon, par contre, quand ils réussissent, ça peut mal tourner. Qui aurait pu prédire, n'est-ce pas? Parce que oui, il arrive que la fléchette pénètre pile dans les organes vitaux, ça c'est pas de bol, ou si on est face à un escargot qui maîtrise pas trop sa force, qu'elle traverse littéralement son partenaire. Aïe. Vous voyez le rapport avec Cupidon maintenant? Les flèches, l'amour, tout ça, tout ça. Bon, alors est-ce que le but, c'est que l'escargot touché par le dard d'amour tombe amoureux de son partenaire? Enfin, s'il survit, hein. Évidemment que non. Alors, il y a eu plusieurs hypothèses avant qu'on comprenne vraiment le rôle de la fléchette d'amour, dont une plutôt mignonne qui suggérait que c'était du calcaire offert comme un cadeau d'accouplement. Sauf que bon, la fléchette a beau avoir, être assez grande, elle peut faire jusqu'à 3 cm. En vrai, la quantité de calcium est insignifiante et ne serait suffisante que pour approvisionner un œuf, alors que dans une ponte, il y a plusieurs dizaines d'œufs. Donc, soit le partenaire est un gros rat, soit c'est pas l'explication. Et donc, c'est plutôt la deuxième option, évidemment. En fait, le but de cette fléchette, c'est de maximiser les chances de devenir papa. Alors, le faites pas chez vous, parce que non, se faire pénétrer par une fléchette, qu'elle soit d'amour ou pas, n'augmente pas la fertilité. En fait, les dards d'amour sont recouverts de muscus, donc décidément, ces bestioles ne peuvent pas s'empêcher de foutre de la baffe partout, ça me dégoûte. Et ce mucus contient une hormone qui va modifier le système reproducteur de l'escargot transpercé, inhibant la digestion du sperme. Parce que oui, sans dard d'amour, une bonne grosse partie, 99,9% en réalité, du sperme est digéré. Alors qu'avec la survie d'un plus grand nombre de spermatozoïdes est assurée, leur permettant d'accéder jusqu'à la spermathèque. C'est un petit peu une cave à vin, la spermathèque, où les bouteilles de vin sont remplacées par du sperme des différents partenaires de l'escargot. Alors les jugez pas, hein, y a beaucoup d'animaux qui ont des spermathèques en fait. Et donc ce sperme, il va être sorti pour une bonne occasion, un petit peu comme un grand millésime, occasion qui ici sera l'arrivée à maturité des ovules. Bref, plus de spermatozoïdes dans la spermathèque égale plus de chances de devenir l'heureux géniteur de bébé escargot. Et cerise sur le gâteau, l'escargot perforé est un petit peu refroidi par l'expérience. On le comprend, qui au passage lui fait perdre quand même un quart de son espérance de vie, et donc qui va pas retenter un nouvel accouplement et risquer de se prendre une autre fléchette de sitôt. Et donc voilà, encore une victoire de notre escargot Cupidon qui voit ses chances de devenir papa augmenter encore plus. Bon, heureusement, note l'escargot, hein. Déjà, toutes les espèces d'escargots ne lancent pas de fléchettes, et même parmi ceux qui le font, c'est pas forcément obligatoire ou possible. Parce que, par exemple, les escargots vierges ne possèdent pas encore de dard d'amour. Et vu que la plupart des espèces ne peuvent stocker qu'une flèche, les individus qui viennent de lancer la leur devront faire 100 en attendant la formation d'un nouveau dard qui peut prendre à peu près une semaine. Bref, sous leurs airs de bestioles peinards, les escargots vivent en fait une vraie dualité avec d'un côté leur profil mâle toxique qui est dans une course à l'armement pour améliorer la performance des fléchettes, et de l'autre leur profil femelle qui lui tend vers améliorer la protection contre les fléchettes. Ça va devenir compliqué. De votre côté, si vous espérez quand même recevoir une flèche de Cupidon pour trouver l'amour, croisez les doigts pour qu'elle vienne bien d'un angelot et pas d'un escargot, sinon vous risquez d'en baver.
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0: Merci beaucoup Marie-Cécile, très étonnant ces escargots. Tout de suite, nous passons aux actualités de la Fondation avec Louise.
3: Dans les actualités du mois de mai à la Fondation, on commence par l'événement annuel Pint of Science. On vous donne rendez-vous le lundi 18 mai à 18h au bar associatif Le Cause Toujours à Valence pour partager une pinte ou une boisson non alcoolisée, bien entendu, et vous instruire. Cette année, nous vous proposons d'aborder la thématique des pollinisateurs qui subissent beaucoup de pression, comme le climat ou les pesticides. Toutes les infos et les inscriptions sont à retrouver soit sur le site de la Fondation, soit sur le site officiel de Pint of Science France. Enfin, autre événement du mois, notre conférence grand public qui aura lieu comme chaque fois à la médiathèque La Tour-Maubourg. Rendez-vous le 20 mai à 18h pour découvrir le lien entre cerveau et intestin et comment notre microbiote influence notre réponse au stress, avec Sylvie Rabot, chargée de recherche à l'université Paris-Saclay. Toutes les inscriptions se font bien évidemment sur le site de la Fondation.
0: Merci Louise, on espère vous y retrouver nombreux. Eh bien, c'est la fin de notre émission, malheureusement. Merci d'avoir été avec nous. On espère que vous avez passé un bon moment, autant que nous en tout cas. Et on vous retrouve très vite le mois prochain pour une nouvelle émission. À bientôt.
3: À bientôt.
4: Oh, regardez.
0: C'est pas la Fondation Evertea ?
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1: Te l'écrire dans la langue de Shakespeare.
0: Bonjour, bonjour, chers auditeurs, et bienvenue dans votre émission des gens formidables. Que de gens formidables, que de belles découvertes et de talents cachés dans cette émission. Je suis ravie de vous présenter aujourd'hui Valentine. Bonjour Valentine.
2: Bonjour Michel.
0: Alors il me semble qu'on s'est déjà croisés nous, hein, voilà, sur le secteur valentinois, peut-être aux Causes Toujours, ou à une cantine éphémère de l'association La Cueillette. Hein,
2: tout à fait.
0: C'est ça, hein, voilà. Voilà, comme beaucoup en fait, de personnes qui s'engagent en fait, dans le milieu associatif, elles sont engagées dans plein de choses, quoi. Et donc, vous êtes originaire de Valence ou pas ?
2: Non, je suis originaire de Lyon.
0: D'accord.
2: J'ai grandi à Lyon.
0: Ok, ok. Et ça fait longtemps du coup que vous êtes à Valence ou pas à Valence alors ?
2: Ouais, j'habite à Valence et ça fait 3 ans et demi.
0: D'accord, ok. Et c'est mieux que Lyon ou... La question...
2: J'y suis allée petit à petit, pas à pas, en n'étant pas sûre que ce soit mon endroit, mais j'avais trouvé du boulot ici.
0: Ouais.
2: Et au final, maintenant, je fais l'inverse. Je vais de moins en moins à Lyon et j'ai envie de plus en plus être ici et construire ma vie à Valence, ouais.
0: Enfin, personnellement, je trouve que c'est plus une ville à taille humaine et... Voilà, en plus bah, l'environnement extérieur, on a vite fait de hop, partir dans l'Ardèche, partir dans le Vercors.
2: Oui, c'est clair.
0: Pour les amoureux de la nature, c'est plus simple, hein, même si sur le secteur de Lyon, il y a plein de belles choses aussi hein, à voir, à découvrir. Hein, mais bon. Et du coup, vous êtes née à Lyon ?
2: Non, je suis née à Toulon.
0: D'accord.
2: Et j'ai été à Lyon à partir de mes 3 ans,
0: okay.
2: Jusqu'à mes 20 ans à peu près.
0: D'accord, ok. Et vos parents, du coup, ils étaient originaires de Toulon aussi ou...
2: Ils sont vendéens et charentais. Ils sont arrivés dans le sud pour des raisons variées, mais effectivement, ils sont installés à Toulon pendant très longtemps.
0: D'accord, très bien.
2: Alors que moi, c'est une ville que je trouve très moche. Et...
0: Ouais, ouais. Bon, j'osais pas le dire, mais puisque...
2: Ouais, c'est resté dans son jus militaire.
0: Ouais, c'est ça. Bon bah c'est pareil, après tout autour il y a plein de belles choses aussi hein, mais
2: tout à fait, la Provence.
0: Ouais, ouais. Donc vous avez des frères et sœurs ou pas?
2: Ouais, j'ai 2 grandes sœurs.
0: D'accord.
2: Qui sont jumelles et qui ont 5 ans de plus que moi.
0: Ok,
2: ouais.
0: Ok, 2 jumelles, très bien. Alors malgré votre jeune âge, j'ai l'impression que vous avez déjà un parcours bien rempli et engagé, je me trompe?
2: Non, effectivement, je suis tombée dedans assez tôt. J'ai 28 ans, là, et j'ai commencé l'associatif, je pense, quand j'avais 18 ou 19 ans, au début de mes études, avec Amnesty International Jeunes, la section jeunes de Lyon.
0: Ok. Et parce que vos parents, ils étaient, eux, engagés
2: Pas du tout.
0: Pas du tout.
2: J'ai des parents plutôt conservateurs.
0: D'accord.
2: Enfin, moins maintenant, aujourd'hui, parce que...
0: Ouais, les choses changent,
2: je travaille à faire changer d'avis les gens, mais
0: ouais.
2: Mais non, je suis plutôt d'une famille. On a toujours suivi beaucoup l'actualité, les infos étaient toujours très présentes et on commentait l'actualité politique, mais plutôt d'un point de vue centre et à droite. Donc effectivement, j'ai reconstruit ma lecture politique de la société plutôt au début de mes études.
0: D'accord. Et pourquoi ce choix en fait de formation en sciences politiques? Est-ce que finalement, c'était dans le souci de faire un petit peu évoluer les consciences vers une société plus juste et équitable, ou est-ce qu'il y avait déjà cette idée-là à la base?
2: Non, c'était pas parce que j'étais pas encore politisée de ce côté-là. Donc effectivement, j'ai suivi le cursus Sciences Po à Lyon, et c'était plus par goût pour des matières très très différentes. C'est toujours compliqué de choisir une discipline quand on a 17 ans et qu'on nous demande qu'est-ce qu'on veut faire dans la vie.
0: C'est ça.
2: Et Sciences Po avait vraiment l'avantage d'avoir énormément de choix différents. On faisait de la philo, de l'économie, de la socio, des langues, de la géopolitique. Enfin voilà, beaucoup de choses qui m'intéressaient. J'avais la chance d'être bonne à l'école et donc du coup j'ai pu intégrer ce parcours-là. Mais
0: c'était un master, là, c'est ça ?
2: C'est 5 ans. C'était une école complète. J'ai intégré l'école après mon bac.
0: Ok.
2: à Lyon, et voilà, j'ai fait les 5 ans là-bas. J'ai trouvé ça absolument passionnant, honnêtement. Donc, c'est extrêmement privilégié aussi comme cadre. On a des référents administratifs pour nous qui nous envoient des mails quand on oublie d'envoyer un document. Alors que dans une grosse fac, on peut se gratter pour avoir un accompagnement de bonne qualité. Et les cours sont vraiment chouettes. Après, il y a des profs plus ou moins bons comme partout. Mais moi, cette diversité-là de thématiques, elle m'a beaucoup, beaucoup intéressée. Et elle m'a aidée à avoir une vision beaucoup plus large.
0: Globale.
2: Ouais, beaucoup plus globale de ce qui se passait. Et aussi un peu décentrée de la France. Ouais. Suivi un parcours à côté centré sur l'Europe avec beaucoup d'accent sur l'Europe centrale, l'Europe de l'Est, qui m'a beaucoup intéressée et ça permettait aussi de voir les choses différemment, quoi, en voyant comment d'autres sociétés se sont construites.
0: Ouais.
2: On remet en question.
0: Et du coup, est-ce que ça vous a fait changer d'avis sur la politique ou sur éventuellement le parti pour lequel vous étiez plutôt?
2: Je pense que c'est plutôt mes amis à Sciences Po qui m'ont fait changer d'avis. Et je leur voue une gratitude éternelle.
0: C'est vrai? D'accord.
2: Ouais. Okay. Parce qu'effectivement, il y avait des personnes qui venaient d'autres milieux, avec des parents plus politisés, déjà engagés, parfois syndiqués, etc. Ouais. Et qui m'ont pas mal déconstruit des idées reçues, comme l'assistanat, enfin des trucs un peu comme ça, que les médias véhiculaient déjà beaucoup.
0: Ouais.
2: Et chiffres à l'appui, discussions longues à l'appui, etc. Autant sur des sujets locaux que sur l'international, la géopolitique, la cause palestinienne à l'époque que je connaissais pas du tout. Et je me rappelle encore de l'effet que ça m'a fait, c'est-à-dire que j'ai commencé à perdre confiance en l'école.
0: Ah oui.
2: Où j'avais toujours voué une confiance absolue, parce que vu que j'étais douée à l'école, ça se passait bien pour moi, donc je vois pas pourquoi je remettrais en question cet espace. Et je pensais que les programmes scolaires étaient neutres. Et là, en découvrant certaines causes, comme notamment internationales, je me suis pris une claque. Parce que je suis retournée voir même mes cours de terminale, de première, etc.
0: pour voir
2: ce qu'on me disait. Et c'est pas qu'on nous manipulait, c'est juste que l'État français construit ses programmes avec son point de vue-là. Et c'est pas un point de vue neutre, parce que personne n'est neutre. Et voilà. Mais c'est vrai que j'ai ressenti une trahison. J'avais 18 ans. J'ai ressenti une trahison, mais qui m'a fait beaucoup de bien parce qu'elle m'a aidé à m'émanciper derrière de certaines institutions comme ça. Enfin, où maintenant j'ai un regard plus. Je sais que ça a plein de vertus, ça a plein de qualités, mais par contre c'est pas neutre et ça a des biais, ça a des mauvais côtés, c'est un peu comme tout, etc. Et donc, pas prendre les choses juste pour acquises.
0: Oui, je pense que ce qu'on oublie peut-être de nous enseigner. De manière un petit peu globale, c'est le sens critique et avoir son propre jugement sur les choses et non pas se fier absolument à ce qu'on vous indique, quoi. Donc toujours essayer de vérifier la justesse des choses et voir si ça vous correspond ou pas, si ça,
2: ça a une
0: résonance ou pas en vous, quoi. Donc très bien, donc très bonne expérience donc à Sciences Po. Et après, vous avez fait un autre cursus derrière ou c'était le même?
2: Alors, dans le cas de Sciences Po, j'ai fait un an d'Erasmus à Budapest, parce qu'on est tous, on a cette chance-là, on part tous en troisième année. J'ai fait un an en Hongrie, qui ont été hyper intéressants, et c'est là-bas que j'ai commencé vraiment à militer politiquement, dans le champ de l'écologie politique. Et après, j'ai effectivement fait un master Sciences Po et urbanisme à Lyon.
0: D'accord.
2: Voilà.
0: Ok.
2: Parce que comment la ville se construit, ça me fascinait. Et l'histoire longue des villes et la socio, enfin les questions écolo aussi dans la ville m'intéressaient. Après, dans ce parcours, j'ai surtout trouvé beaucoup d'enseignements techniques et juridiques et un peu rébarbatifs pour être honnête. Ouais. Et donc j'avais moins les étoiles dans les yeux que quand je fais de la science politique.
0: Oui, là c'était plus terre à terre, plus pratico-pratique et comment on met en place des choses.
2: Et avoir toutes les lois en tête, etc. Milieu très cadré. Donc j'en ai rien fait derrière.
0: D'accord. Et alors bon, je suis allée évidemment comme d'habitude fouiller un petit peu sur le net, les réseaux sociaux et tout ça, sur ce qui vous concerne. Et j'ai quelques petites questions parce que j'ai eu des petites choses. À un moment donné, je crois que c'est je vais pas dire sur quel réseau j'ai vu. Alors qu'est-ce que vous adorez le plus en fruits et légumes?
3: Voilà, là, je vois que ça fait écho.
2: Je vois auquel tu fais référence. J'adore vraiment très fort les tomates.
3: Ouais, et pourquoi?
2: Parce que je trouve ça, je sais pas pourquoi, je trouve ça très bon.
3: Ouais.
2: Et c'est vrai qu'une de mes plus grandes concessions que j'ai fait à mes idées écolo, c'était d'arrêter d'en manger l'hiver.
3: Ah oui.
2: Enfin, d'en manger les trois quarts de l'année au final. Et donc là, j'en profite largement, effectivement.
3: D'accord. Et alors, pourquoi avez-vous peur de vous faire mal? Ça, c'était le deuxième.
2: Ouais, effectivement, j'ai peur de me faire mal. Pourquoi j'ai peur de me faire mal?
3: Alors bon, on a tous un peu peur, c'est
2: oui,
3: normal. Hein.
2: Exactement.
3: À moins d'être maso, bon, voilà quoi. Mais c'est marrant que...
2: Je suis pas très casse-cou comme personne, ça c'est clair.
3: Ah ouais,
2: que...
3: ouais. Plutôt prudente et...
2: Ouais. Ouais. J'ai jamais aimé les jeux où il fallait se jeter les uns sur les autres, enfin où les châteaux gonflables, c'était pas mon truc. Dans ma famille, on n'allait pas... J'ai pas été éduquée dans le sport du tout. Ça a toujours été une plaie. Bon, les cours d'EPS, c'était
3: ah
2: vraiment
3: ouais,
2: la corvée. Et du coup, j'ai reproduit, en plus, avec, je pense, un biais très genré aussi, mais de la peur de se prendre un ballon. Enfin, voilà. Tout ça, c'est désagréable pour moi. J'ai pas du tout eu un milieu qui m'a incité à casser ces préjugés-là et ces craintes. Donc, ouais, j'ai toujours très peur de me faire mal, effectivement.
3: D'accord.
2: Mais...
3: Et donc, est-ce que... Vous avez rencontré des personnes inspirantes tout au long de votre parcours, alors que ce soit par le biais de lectures, de musique, de conférences ou de rencontres. Est-ce que ça a modifié vos orientations ou votre point de vue, ou bien simplement conforté ce qui était déjà en vous? Est-ce qu'il y a des personnages comme ça qui vous ont plus particulièrement marqué, que vous avez rencontré ou lu
2: Bah, c'est sûr que j'ai rencontré beaucoup de gens passionnants. Je peux parler de mon année à Budapest parce qu'elle a été assez fondamentale de ce point de vue-là. J'ai rencontré beaucoup de personnes qui étaient... Moi, j'avais 20 ans et j'ai travaillé avec des personnes sur un événement, plutôt des gens qui avaient plutôt la quarantaine, étaient chercheurs, journalistes, politiques, enfin, petit homme politique, on va dire, et donc qui étaient beaucoup plus loin dans la vie et dans leur carrière que moi. Et ça a été énormément source d'inspiration pour savoir ce qui était possible, qu'on pouvait se donner de la force, que dans ce milieu-là, moi, on pouvait me demander mon avis et que je pouvais travailler avec des personnes que je considérais extrêmement stylées. Et en même temps, à force de les connaître, je me rappelle très bien comment j'ai démystifié ce qu'on appelle les grands hommes. On pense toujours, et c'est d'ailleurs, ça me ramène à l'histoire précédente de ce que l'école nous raconte, on pense toujours que l'histoire a été faite par des grands hommes, s'ils ont réussi à faire ce qu'ils ont fait, créer un régime politique, etc., c'est qu'ils avaient quand même quelque chose de spécial.
3: Ouais.
2: Et ben, ça m'a quand même un peu démystifié ça, parce que j'étais face à des personnes qui étaient clairement des grands hommes pour moi, à l'équivalent, j'avais 20 ans, et c'était les gens que je lisais dans le monde diplomatique, enfin, ouais. que j'avais lu pendant 2 ans pour en savoir plus sur l'Europe centrale, et ben là, ils étaient en face de moi au bar, donc clairement, on était sur de l'admiration, plus. Mais en fait, à force de les connaître, et de connaître leurs failles, et leurs défauts, et leurs peurs, et aussi de les démystifier... J'ai gardé cette phrase en tête, en fait, même les grands hommes se lavent les dents le matin.
3: Bah oui, oui.
2: Et cette phrase, je me la répète assez régulièrement quand je suis trop impressionnée face à quelqu'un. Je me dis, mais en fait, cette personne-là, elle a peut-être énormément de qualités, etc. Mais il y a beaucoup son entourage qui joue, l'institution dans laquelle elle est. Il y a un peu d'esbrouf et un peu de jeu aussi qui joue. Enfin, il y a énormément de choses qui concourent à faire qu'une personne arrive à faire des choses grandioses. Et c'est pas uniquement ses qualités parce qu'elle est totalement hors norme. Enfin, voilà.
3: Oui, bah, puis après, c'est pas du jour au lendemain non plus que ça se réalise pour eux. Et
2: oui,
3: puis,
2: mais même quand ils sont en position de pouvoir, je veux dire, ils ont aussi des défauts
3: Bien
2: et
3: sûr.
2: Des grosses fragilité.
3: Oui,
2: ça,
3: oui,
2: ça m'a fait énormément de bien de comprendre ça.
3: Oui, bien sûr. Ouais. Oui, souvent on les met un peu sur un piédestal et on s'imagine que voilà, c'est des personnes extraordinaires et que moi je pense que beaucoup de gens sont capables en fait.
2: Oui.
3: Souvent en fait, c'est nos propres freins en fait qui nous limitent en fait. Hein, alors que je pense qu'on est capable de
2: faire ça. Ça fait écho à ton émission effectivement, d'aller voir des personnes qui sur le terrain font des choses géniales et qui n'ont pas forcément besoin de briller pour être
3: C'est ça.
2: Aussi pertinentes que d'autres personnes qui prennent la lumière. Quoi.
3: Tout à fait. Et donc pas un nous en particulier, pas un nom
2: Pas qui me viennent ou pas que j'ai spécialement envie de,
3: ouais,
2: de donner.
3: De mettre en lumière.
2: Ouais.
3: Je sais pas, ça pourrait être le Dalai Lama, je sais pas. Ah. Non, bon. Edgar Morin, je sais pas, moi.
2: Si ça me revient, je te dirai.
3: Ok. Bon, bah, on fait une courte pause musicale avec une chanson que Valentine a choisie, qui s'appelle « Lève-toi » de Barbara Pravi.

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1: Très belle chanson. Alors, ben, pourquoi avoir choisi cette chanson? Qu'est-ce qu'elle évoque pour vous?
2: Et pour moi, cette chanson, elle me donne de la force. Surtout, j'aime beaucoup l'écouter parce que c'est une chanson qui appelle à la mobilisation, à lutter contre la résignation. Voilà. Et quand elle dit lève-toi foule, il y a le côté collectif qui m'est très, très précieux et qui rentre vraiment en écho avec mon engagement depuis 10 ans maintenant dans le milieu associatif.
1: Très bien, très bien. Alors maintenant, bon, on va parler un petit peu d'une association pour laquelle vous vous investissez. CEP. Alors, c'est le nom d'un très bon champignon, mais là, je pense pas que ça soit ça dont il est question. Quel est le concept et depuis quand ça existe?
2: Ouais, CEP, c'est le collectif d'éducation populaire pour l'émancipation sociale. Et on a quand même gardé l'image du champignon, d'ailleurs c'est notre logo, parce qu'il y a un côté, on a envie de ramifier dans la société, de l'éduc-pop, des liens, de la solidarité, etc. Que ça se transmette de partout et que ça renforce les racines de notre société. Donc il y a D'accord. un petit clin d'œil au milieu des champignons, même si je ne suis pas sûre que le CEP en lui-même se répande aussi facilement. Mais...
1: Bah, il y a le mycélium qui reste tout le temps dans le sol et qui participe à l'essor à nouveau chaque Exactement. Année du champignon. Donc c'est assez symbolique.
2: Donc nous, on a bien envie d'être un mycélium à l'engagement, à l'engagement social, citoyen. Citoyens, politiques, etc.
1: Super. Et donc, depuis combien de temps?
2: L'assaut a été créé il y a 2 ans.
1: Ok.
2: Et au début, elle a porté 2 projets qu'elle porte toujours. Le projet d'un festival d'éducation populaire à Villeurbanne. C'est lié à ma vie de lyonnaise.
1: Ouais,
2: et
1: la vie
2: d'avant. Et les réseaux qui sont encore mobilisés là-bas, ouais. qui s'appelle le Pas de Côté et qu'on fait maintenant tous les ans à la fin avril. Et le deuxième projet, c'est des stages autour des émotions comme le levier de transformation politique. Et donc, l'association porte 2 types de stages à l'heure actuelle. Un stage sur les peurs pour le public femme, pour se questionner en quoi notre émotion de la peur, elle a une origine notamment de genre, politique, liée au patriarcat, etc. En quoi, en tout cas, le monde qui nous entoure a renforcé nos peurs, en a créé d'autres et comment on pourrait s'en débarrasser. Et donc ça, pour ça, le prochain stage aura lieu le 22-23 octobre à côté de Romans-sur-Isère.
1: Ah oui, très bien.
2: 21 au 23 octobre.
1: D'accord.
2: Et le deuxième stage qu'on a créé, c'est un stage sur la vulnérabilité pour les hommes et pour voir comment ils peuvent s'ouvrir à leurs émotions, mieux les comprendre, mieux les identifier et accepter leur vulnérabilité comme outil de transformation politique et pour devenir plus proche, allié du féminisme. Enfin, voilà. Parfois, ils ne savent pas comment changer et en fait, la clé se situe en eux-mêmes et nous, on a envie de les aider à faire ce basculement.
1: Ah oui, bah voilà. Oui, très bien.
2: Donc ça, c'est les 2 projets originels de CEP. Et là, depuis presque 1 an, on a décidé de développer plus largement l'association sur Valence et alentour, en animant un certain nombre d'ateliers, d'animations, de différents formats dont je pourrais vous parler après, dans différents lieux à Valence, dans les MJC, dans les cafés associatifs, etc.
1: Alors, peut-être pour nos auditeurs, est-ce que vous pouvez nous dire l'éducation populaire, c'est quoi?
2: Ouais. Hein? C'est vaste, mais l'éducation populaire pour nous, c'est un ensemble de pratiques, d'outils et de postures qui permettent à tout un chacun de saisir les enjeux politiques d'une situation. Ça part du principe que, aussi, avec notre propre expérience, on est tous riches de savoir, de compréhension, d'angle de lecture d'une situation. Et en croisant nos expériences, on va générer de la connaissance. On n'est pas obligé de s'appuyer uniquement sur ce qu'on appelle, nous, des savoirs froids, donc les bouquins et les grands hommes dont je parlais tout à l'heure.
1: Oui.
2: C'est bien de s'appuyer sur eux, mais on peut aussi s'appuyer sur nous collectivement et créer de l'intelligence collective. Après, l'éduc pop, c'est un courant qui, c'est un courant social qui existe depuis la moitié du 19e siècle à peu près, qui vient pas mal des milieux ouvriers, marxistes, qui voulaient se former après l'usine, voilà, et mieux comprendre la société et augmenter la conscience de classe. Et pour ça, qui ont créé des formats, par exemple l'arpentage, que nous on continue d'utiliser aujourd'hui, qui consiste à prendre un bouquin de théorie politique, un essai, ou de socio, ou de philo. Et on partage ce bouquin avec autant de personnes qui sont autour de la table. On le lit, chacun lit sa partie. Et à la fin, on se dit, eh ben voilà, moi j'ai lu ça, j'ai compris ça, puis ça me fait aussi écho à ci ou ça dans mon vécu. Et voilà, donc on a un temps de lecture, un temps de restitution, et au bout de 2-3 heures, on a déjà une idée assez précise de ce que peut raconter un bouquin. Alors même que ce bouquin-là, on ne serait jamais allé le lire tout seul parce que c'était un gros pavé voilà, qui nous ennuyait. Mais à plusieurs, ben voilà, on passe le cap et on s'outille collectivement.
1: Oui, parce que ce qui est intéressant aussi, c'est peut-être de voir la compréhension que chacun peut avoir en fait, de ces ouvrages-là ou d'une partie de ces ouvrages, parce que je pense que ça peut être complètement... Enfin, complètement, peut-être pas complètement, mais quand même, il peut y avoir des différences assez importantes de point de vue et de compréhension.
2: Ouais, hein, complètement. Deux points de vue, de compréhension, de qu'est-ce qu'on retient, qu'est-ce qu'on retient pas. Il y a des idées qui, pour moi, vont me marquer absolument, et l'autre personne, ce sera pas ça qu'elle,
1: bah oui,
2: qu'elle retiendra. Et puis, on aime bien le mettre en écho avec nos vécus, encore une fois. Et du coup, le livre que j'ai lu avec ce groupe, j'en ai une lecture aussi toute particulière, et elle est imprégnée des humains qui étaient là autour de la table. Et je me rappelle aussi, j'affilie maintenant des idées à des souvenirs, à des anecdotes qui m'ont été partagées. Et donc ça, c'est très riche. C'est du coup beaucoup plus vivant que...
1: Ah oui, très intéressant. Ouais. Ouais, d'accord. Donc ça fait partie éventuellement des choses que vous voyez dans les stages que vous proposez ou pas ?
2: Il y en a dans les stages et on fait aussi des ateliers en tant que tel. Là, le 8 octobre, on anime un arpentage justement sur qu'est-ce que l'éduc pop, d'où ça vient, à quoi ça sert, est-ce que politiquement ça peut nous aider à améliorer le monde, etc.
1: Ouais.
2: Là, on essaye de faire un cycle tout cet automne plus général sur l'éducation populaire pour comprendre de quoi il s'agit.
1: Oui, je pense que ça, c'est important, hein, parce que sinon, voilà, ça reste assez vague, en fait, hein, pour une grosse partie de la population. Hein.
2: Tout à fait. Et c'est vague, et aussi, ça a été très repris par les institutions. Il y a les agréments jeunesse, éducation populaire, enfin voilà, que beaucoup d'associations ou de gros dispositifs ont. Et en fait, c'est une branche de l'éduc pop, la branche très institutionnalisée, dont on a besoin pour donner un accès à des activités, à des publics très larges. Mais là, depuis 20 ans, il y a une branche beaucoup plus politique, venue des petites assos de terrain, qui est renaît de ses cendres et qui remet au goût du jour des pratiques comme l'arpentage, ou qui en crée d'autres, comme les conférences gesticulées,
1: ouais,
2: dont peut-être que des auditeurs, auditrices ont déjà... entendu parler, et ça c'est des personnes, monsieur et madame tout le monde, ça pourrait être n'importe qui prend un sujet qui est en fil rouge de son expérience, et dont il va faire une présentation comme une conférence, mais rythmée de beaucoup d'éléments un peu scéniques, d'anecdotes, de danse, de chant, pourquoi pas, enfin voilà, et on mélange les savoirs froids, donc les bouquins, et les savoirs chauds, nos expériences.
1: Oui, bah c'est beaucoup plus vivant, du coup, et je pense que ça imprègne mieux les consciences, en fait, plutôt que voilà, quelque chose ou un discours un peu monocorde, où,
2: ouais,
1: où finalement, on va retenir 10% de l'ensemble de la conférence. Donc, c'est super. Donc, alors, il y a des stages, donc, hein, si j'ai bien compris. Il y a des stages, et il y a des événements aussi, hein, c'est ça ?
2: Ouais, des stages, des ateliers...
1: Des stages, des ateliers.
2: Et des événements.
1: Et des événements. Et là, il y en a un prochainement qui va se dérouler, justement, un événement ?
2: Oui, tout à fait. Du coup, le samedi 5 octobre, CEP coordonne l'événement La Foire des Possibles, qui est un événement qui a été dimensionné pour faciliter l'accès des personnes qui aimeraient s'engager dans des assos politiques et militantes, voilà, à la rencontre de ces assos.
1: D'accord.
2: Voilà, donc c'est on se réunit autour des valeurs d'écologie, de féminisme, de l'antiracisme et des solidarités, voilà, et de l'éducation populaire bien sûr. Et donc il y a une vingtaine d'associations qui sont rassemblées pour se présenter, et au-delà du simple format stand qui est souvent un peu frustrant, on papote, on prend connaissance, on partage nos emails, mais c'est tout. Là, on a voulu présenter vraiment des activités, des ateliers. Donc pendant une heure et demie, vous allez pouvoir vivre Vraiment, ce que l'asso propose tout au long de l'année, elle vous fout un petit extrait d'elle-même, en fait.
1: Ah, c'est bien. Hein. Voilà. Ah, très bien. Ça va se dérouler où, ça, alors, du coup ?
2: Alors, cet événement, il se déroule à la Maison pour tous de Chauny, pour une grosse partie du programme.
1: Ah, Bourg-les-Valences, alors.
2: Hein, c'est à Bourg-les-Valences. Okay. Et il y a une petite partie du programme qui se déroule à l'Art des Choix,
1: d'accord.
2: Café associatif. Les deux sont 100 mètres l'un de l'autre, et c'est à côté de la cartoucherie.
1: Mm-hmm.
2: Voilà, donc à Bourg-les-Valences.
1: D'accord, ok. Et donc, pour les gens qui souhaiteraient avoir plus d'infos, où est-ce qu'on trouve, en fait, les infos sur cette association CEP ? Est-ce qu'il y a un site internet ? Est-ce qu'il y a des réseaux Facebook ?
2: Ouais, tout
1: ou
2: à
1: autre
2: fait. Nous, on a un site internet qui s'appelle CEPES-asso.fr.
1: D'accord.
2: Et on a également une page Facebook et une page Instagram.
1: D'accord, ou c'est CEP
2: ouais, on trouve CEP.asso.
1: Ok.
2: Ouais.
1: Donc CEPES, hein, voilà, je répète pour nos auditeurs. Donc on va redire les dates. Donc là, il y a un atelier qui va se dérouler.
2: Alors le 8 octobre à la MPTP.

0: en chemin.
1: Tout un programme, hein, parce que ça, c'est vrai que c'est quand même pas évident. Et ben, c'est très très bien tout ça. Et est-ce que vous avez besoin de bénévoles pour vous aider là dans votre association?
0: Eh ben, on a besoin, déjà le 5 octobre, s'il y a du monde à la Foire des Possibles, il y aura toujours des choses à faire pour installer, désinstaller, etc. Et puis nous, au quotidien, c'est plutôt des personnes qui aimeraient s'essayer à animer des choses. Si vous-même, vous avez envie, vous avez justement un livre que vous aimeriez lire, mais vraiment, vous n'arrivez pas à vous lancer toute seule, proposez-le nous et on anime une activité ensemble. On aimerait aussi animer des porteurs de parole en centre-ville, donc poser des questions à des citoyens au centre-ville de Valence. Et toi, qu'est-ce que tu aimes manger? L'autre jour, bon, c'était dans le contexte politique un peu tendu actuel, on a posé la question...
1: Non.
0: on a posé la question avec quoi je lutte contre la résignation.
1: Ouais.
0: Voilà, d'accord. Donc on s'essaye à ça, donc en fait c'est plutôt si vous avez des envies d'animer des choses, et nous on serait très très contente de mettre en place concrètement vos idées et vous accompagner pour que derrière vous sachiez faire vous-même.
1: Très bien, et donc vous au sein de cette assoce, vous faites quoi exactement?
0: Au sein de la sauce.
1: Ouais, au sein de la sauce.
0: C'est essentiellement ce que j'ai présenté, c'est animer, enfin prévoir des ateliers et du coup avec ça va la rencontre de beaucoup de partenaires du territoire. On est en lien avec des MPT, des médiathèques, les MJC, etc. Donc on a beaucoup de rendez-vous aussi pour avoir accès à des espaces et puis voilà faire du lien avec leur propre projet social.
1: Et vous êtes en binôme avec une autre personne,
0: oui,
1: je crois.
0: On est surtout en binôme avec Juliette, Juliette et moi, Juliette Hénard, qui anime les stages dont j'ai parlé plus tôt.
1: D'accord.
0: Et après, on a un conseil d'administration de 8-9 personnes, voilà, qui nous soutient et qui a envie de faire vivre l'éducation populaire sur le territoire de Valence.
1: D'accord. Et est-ce qu'on peut vous joindre par téléphone ou pas? Ou est-ce qu'il vaut mieux vous contacter
0: par
1: mail?
0: Non, on n'a pas de téléphone pour mail, c'est bien. C'est cepes@mailo.com.
1: Mailo?
0: Ouais, Mailo, M-A-I-L-O.
1: .com, c'est ça?
0: .com.
1: Ok, c'est toujours important de bien ouais, prononcer, parce que là, on sait que s'il y a une virgule travers ou un point, ça voilà, marche pas.
0: Et j'y pense, là cet automne, on va reprendre les formations aussi pour les petites associations. Mm-hmm. Donc on va donner des formations sur comment créer une association, quelles sont les démarches et les obligations,
1: ouais,
0: comment faire le suivi de base d'une asso, mettre en place une compta, les obligations de gouvernance, les obligations administratives. Donc si ça vous intéresse, n'hésitez pas à nous contacter. Et cet hiver, on refera une formation à la demande de subventions et à la recherche de financement. Voilà, on essaye d'être vraiment soutien de différentes manières à l'engagement associatif et citoyen, voilà, pour que plein de personnes se disent « Ah, c'est pas pour moi, c'est trop compliqué », mais se disent « Ok, c'est bon, maintenant j'ai les outils et je peux y aller
1: ». Très très bien, mais j'espère que ce beau champignon va continuer de grandir et que ça va pouvoir profiter à plein de personnes. Voilà, chers auditeurs, on arrive à la fin de notre émission. Donc, je vous remercie beaucoup, Valentine, de nous avoir livré une partie de votre vie et de vos passions. C'était très intéressant. Et, chers auditeurs, comme toujours, on vous attend. Venez, appelez, et on se fera un plaisir de raconter, vous aussi, votre engagement et comment vous faites pour essayer d'apporter un petit peu votre pierre à l'édifice. Voilà, à très très bientôt.
0: Merci à tous les deux.
2: For me, formidable.
3: 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Bonjour à toutes et à tous et bienvenue dans ce nouvel agenda des sorties du week-end, et on commence de suite avec Les Caisses de la Honte, une pièce qui est proposée par l'association amicale Laïque de Crussol avec les soutiens de la ville de Saint-Péray et de la communauté de communes Rhône-Crussol. Pierrette Dupoyer en est la créatrice et raconte à travers son spectacle l'histoire de Rose Valland, qui est une figure marquante de la résistance pendant la Seconde Guerre mondiale. Elle va répertorier des dizaines de milliers d'œuvres et arts pillés par le Troisième Reich, ce qui aura permis de retrouver environ 60 000 œuvres. Ce spectacle se déroulera ce vendredi 8 mai à partir de 17h au CEP du Prieuré à la place Louis-Alexandre Faure à Saint-Péray. Ce vendredi 8 et samedi 9 à 14h, la ville de Valence vous propose de vous familiariser encore plus avec la ville. Dans le cadre du printemps des cimetières, une visite

visite guidée se fera durant ces deux jours pour visiter le cimetière Saint-Lazare avec un départ à l'entrée de l'avenue de Romans à Valence. Comme pour chaque mois de mai, le festival Content Content Festival refait surface avec au programme de la musique, de la nourriture et de la sensibilisation à la santé mentale. Du 8 au 9 mai, de 19h30 à 2h, l'espace culturel de Saint-Marcel-les-Valence laisse sa place au festival pour valser entre musique et sujets sérieux. Le Vex nous propose d'enflammer la scène de nouveau ce samedi 9 avec la soirée Full Tribe avec les artistes Krell, San, Ravencore et Azerte Coplatine. Cette soirée tribe se fait au Vacarme Exquis à Bourg-les-Valence dès 21h. Pour une sortie balade, je vous conseille d'aller à Saint-Péret ce dimanche à 14h. En compagnie d'un guide nature, découvrez les insectes et autres petites bêtes présents sur le massif de Crussol. Donc rendez-vous devant le site de Crussol pour en apprendre plus sur la nature qui vous entoure. Et enfin, pour pouvoir se reposer un peu de ce gros week-end, rendez-vous à Porte-les-Valence avec le Train Théâtre pour un spectacle compté par le collectif La Méandre, un conte pour tout âge qui parle de l'histoire d'une radio pirate perdue dans la jungle, initiée par un petit singe, Aristote et un toucan futé. Rendez-vous au parc Léo Lagrange à 10h30, 12h30 ou 14h45 ce dimanche 10. Merci de m'avoir écouté et rendez-vous la semaine prochaine. 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

Il est 20h. 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Et ce soir pour vous, et oui, à partir de 20h45, elle s'appelle Princesse Ursula. Elle sera en direct avec nous ce soir. Restez bien branchés sur la fréquence.

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Et oui, vendredi arrivé. Et quand le vendredi arrive, surtout le vendredi soir, début du week-end, vous avez choisi de commencer, de débuter le week-end avec moi. Vous ne serez pas déçus.

Elle sera là à 20h45. 8 nouveautés de Princesse Ursula. Musique bio.

Princesse Ursula, et oui, Princesse Ursula, elle sera en direct à partir de 20h45, et oui, à cette émission Fréquence Soleil ce soir, et oui, il est 20h07. Moi, j'ai fait un petit changement, j'ai mélangé un peu parce que cette grande dame, on veut savoir, voilà, ben, et je pense qu'il y a des gens, s'il y a des gens qui habitent toujours la région et qui se souviennent du rendez-vous, une petite boîte de nuit qu'on avait, Albert, il avait à l'époque, et ça date, et elle était venue, et c'était moi le DJ, mais malheureusement, vous savez, bon, je me rappelle pas la date, mais elle était venue. Je vous laisse écouter un titre qu'elle a fait avec quelqu'un, qui s'appelle Lil Son, c'était en 2013, voyez, alors donc, je vous laisse écouter ça, et après, une nouveauté. Lilson, aïe aïe aïe, princesse Ursula, aïe aïe aïe aïe aïe aïe, il partit.

Voyez, et oui, voyez, c'était le titre de cette chanson. Voyez, princesse Ursula, qui sera avec nous à partir de 20h45. Il est 20h12. J'espère que vous avez passé une bonne journée de vendredi, une journée de mémoire et de paix. J'espère que vous vous souvenez et de ce souvenir. Et pour remercier tous ceux qui ont œuvré pour notre liberté, remplie de sincérité, de gratitude et d'espérance. J'espère que cette journée, vous l'avez bien passée. Et oui, et cette fin de journée, bien ouais, pour commencer le week-end, et bien c'est avec Princesse Ursula qui est l'invitée de cette émission Fréquence Soleil.

Et oui, deuxième titre de Princesse Ursula, c'est des chansons tout nouveaux qui est pas encore dans les bacs. Ce sera dans les bacs prochainement, mais qui sont pas encore dans les bacs. Donc, vous êtes, et oui, les premiers à écouter ces chansons, voilà, parce que bon, c'est pas encore dans les bacs. Peut-être que le son, c'est pas encore bien, comme, mais vous êtes les premiers, voilà. Pourquoi? Parce que ce soir, elle est l'invitée de cette émission. Ce soir, et oui, à partir de 20h45, je vous laisse écouter un titre qui est déjà dans les bacs, bien sûr, ce titre, il est déjà dans les bacs, et puis bon, ben voilà, il s'est hypnotisé, 2023, Princesse Ursula.

Inoptisé 2023, et oui, princesse Ursula, et oui, je vous ferai écouter aussi, d'après ce que je sais, ou peut-être elle va nous le dire, c'est la chanson qu'il a fait, qui a permis de démarrer vraiment, Fais-moi danser tout à l'heure, qui est sorti en 2022, je vais vous le faire écouter tout à l'heure, mais je vais vous faire écouter une chanson 2026, ça. T'as joué? Eh oui, il pâtit! Princesse Ursula, t'as joué? 2026, elle sera l'invitée à 20h45 de cette émission Fréquence Soleil à Radio BLV. 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

Quatrième titre, t'as joué, eh oui, Princesse Ursula, qui sera l'invitée ce soir à 20h45 de cette émission. Fréquent Soleil, le titre, paraît-il, c'est paraît-il, je ne sais pas, elle va nous le dire. C'est le titre, paraît-il, qui lui a fait décoller, qui a fait démarrer vraiment dans l'univers du zouk, la musique, et c'est une chanson qui est sortie en 2022, et « Fais-moi danser », c'est ça qu'on va écouter actuellement. Princesse Ursula, fais-moi danser.

0: 45. Bon, et si nous faisons une petite pause? On t'y pose?
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1: 20h41, et oui, bon, vous avez écouté déjà 6 titres. Bon, il y a plus, hein, il y a plus de Princesse Ursula. Je voulais vous faire écouter une chanson en duo avec Foxy Dana. Et oui, Metal Compas, Princesse Ursula.

0: 20h47, et oui, ça fait 7 titres. Il y en a encore, j'ai programmé 2 ou 3 encore, on verra. Et oui, 7 titres, c'est belle chanson. Hein. Bon, c'est autres maintenant, auditeurs, auditrices, c'est à vous de décider, pas moi. Moi, je juge pas. Moi, j'écoute, voilà, comme vous, voilà. C'est à vous de voir. Pour moi, voilà, bonne musique. Bonne musique, belle parole, c'est, voilà, bonne musique, belle parole, ça va. Si, ouais, c'est remuant, ça swing, et bon, bien, on aura l'occasion d'entendre Princesse Ursula tout à l'heure. Et bon, il y a un titre encore que je voulais vous faire écouter qui n'est pas encore dans les bacs en attendant l'arrivée de Princesse Ursula. Ok, bon, en attendant l'arrivée. Alors, est-ce que j'aurai le temps de vous faire écouter cette chanson de Princesse Ursula? On verra bien. C'est pas encore dans les bacs. Bon, comment dirais-je, c'est, voilà, je vais, comment dirais-je, un peu abrégé, parce qu'on va voir si le direct, si ça marche, si Princesse Ursula est en direct, on va voir si ça marche le direct. Allô?
1: Allô, allô, bonsoir.
0: Bonsoir, Princesse Ursula, oh, là, est-ce que je vous vois ou je tutoie?
1: Écoute, nous sommes une famille, non?
0: Oui, alors donc je tutoie.
1: Yes.
0: Wow. Bon, Princesse Ursula. Et vous avez une voix magistrale.
1: Oh, yeah, yeah. Pourtant, je suis enrhumée, hein, je te dis pas.
0: Ah, ah bon? Oh là là là là.
1: Là, tu me mets du miel. Hein, tu me mets du miel.
0: Oh, et comment va Princesse Ursula? Comment va?
1: Mais écoute, va? Je peux te dire, je suis très, très, très fatiguée, hein, parce que j'ai aussi ma propre émission. Que je fais et que je suis sortie de ma propre émission,
0: oui.
1: Pour être à ton rendez-vous et aussi être au rendez-vous avec le public, ton public.
0: Ah oui, mais tu sais, maintenant, avec la plateforme du net, maintenant, les gens nous écoutent un peu partout, même en Guadeloupe, maintenant, à la Martinique, c'est partout, vrai, à la Réunion. Alors, donc, maintenant, c'est un bon moyen de se faire entendre de sa voix. Et puis, bon, moi... Moi, je voulais, voilà, je voulais comme dire, te donner un petit coup de cœur à toi, un petit coup de cœur à Princesse Ursula.
1: C'est gentil.
0: Et quand on m'a parlé de Princesse Ursula, je me dis, mais Princesse Ursula, elle est déjà venue chez nous. Et oui.
1: Et ça fait longtemps.
0: Et oui, je me rappelle, j'avais un copain qui s'appelle Albert. Il est du côté de Saint-Joseph en Martinique. Mm-hmm. Et il avait une petite boîte de nuit. Et je me rappelle, c'était... l'un du premier vinyle que tu avais fait.
1: Attends, j'étais jeune.
0: Eh oui, eh oui. Et les gens avaient beaucoup apprécié. Et oui, ça swingait.
1: C'est vrai.
0: Alors, et depuis, je vois que Princesse Ursula a fait beaucoup, beaucoup de chemin. Alors, ma question aujourd'hui, Princesse Ursula, elle est de quelle origine?
1: Alors, je suis très mélangée. Hein. Il y a beaucoup...
0: Manouille.
1: Au fait, quand tu vois, pour faire plaisir à ma mère, je dirais tout simplement je suis une Antillaise, mais je suis mélangée.
0: Ah, bon, voilà, ou Antillaise, voilà.
1: Moi, quand elle dit Antillaise, parce que mon maman est mort depuis longtemps.
0: Père à son âme.
1: Voilà, ouais. Je dirais que je suis très mélangée, mais au fait, quand je dis je suis une Antillaise, voilà. Voilà, je suis de la Martinique...
0: C'est bien, ou bien, tranquille. C'est bien, voilà, tranquille.
1: J'ai grandi,
0: c'est là que tu es né? Tu es né là-bas, non?
1: Alors, au fait, quand c'est une histoire qui est très compliquée, je ne veux pas le dévoiler.
0: Ah ben voilà. Okay.
1: Voilà, parce que dans le temps d'avant, bon, il y en a qui le savent,
0: oui.
1: Mais dans le temps d'avant, il faut savoir que des fois, ça arrivait que les gens partaient dans des pays, Saint-Lucie.
0: Ah oui.
1: Et Saint-Lucie, tu ne pouvais pas avoir la nationalité française, etc., et ma mère, qui était une petite filou dans ce temps-là, elle s'est arrangée de façon à ce que moi, je puisse avoir la nationalité, de dire que je suis née en Martinique pour avoir cette nationalité. Voilà. C'est une histoire très compliquée pour elle. Ouais. Et je le dévoile seulement à mes amis proches. Mais je dirais tout simplement que je suis antillaise. Je suis une martiniquaise tout sauce.
0: Voilà. Et Princesse Ursula a commencé à chanter à quel âge?
1: Alors... c'est pas compliqué. Hein. Moi, j'ai commencé à aimer, on va dire, mes débuts. Ma mère, elle m'a dit depuis dans son ventre, je dansais.
0: Donc, voilà. ça devait bouger alors.
1: Danseuse. Voilà. À la base, j'étais une danseuse.
0: Oh là.
1: Parce que ce qu'il faut savoir, c'est que malheureusement pour moi et heureusement pour moi, parce que Dieu merci, heureusement j'ai eu cette vie. Oui. Ça fait qu'aujourd'hui, je suis la femme d'aujourd'hui, la femme forte que je suis aujourd'hui. Oui. C'est que moi, ma mère, je ne vais pas avoir honte de le dire, elle n'était pas une femme riche. Elle n'a pas une belle vie. Et ça fait qu'elle est obligée de se séparer de ses 5 enfants. Elle en a eu 14 et il n'y a eu que 5 qui étaient vivants. Et comme elle ne pouvait pas s'en occuper, elle n'avait pas connu l'amour maternel, ça n'a pas été facile pour elle. Elle nous a placés après, en venant en Martinique, moi personnellement, et mes frères aussi, elle nous a classés dans des foyers, on va dire dans une crèche. J'étais élevée à un certain moment de ma vie dans une crèche.
0: Oui, mais bon, pas obligé, bah, tout. Mais bon,
1: j'étais élevée dans une crèche.
0: Ouais, mais princesse, sur celui-là, oui. Je pense que depuis la première vinyle, mais tu as fait beaucoup de chemin. Je m'aperçois, j'étais sous le net pour prendre des chansons. Je vois qu'il y en a pas mal de chansons. Et ton répertoire...
1: Mais tu es devenue une star, hein, c'est tout.
0: Bien sûr. Tu as un répertoire qui est vraiment sensationnel, hein, une femme. Voilà. Ouais. Et ta musique, c'est toi-même qui la compose, ta musique.
1: Alors, je ne vais pas être hypocrite. Hein, il faut être...
0: Oui, ni mon cas idéo.
1: Voilà. Par contre, je comprends qu'il faut peut-être abréger, mais par contre, je voulais juste faire la petite parenthèse par rapport à la première question que tu m'as posée, pour savoir, tu vois, c'est juste pour dire que moi, j'ai été élevée dans une crèche, dont il y a eu un moment, je suis revenue avec mes parents, et je suis arrivée en France, et dont j'ai appris la danse, dont j'ai travaillé avec beaucoup... les artistes africains, Olis Mabélé, Sakis,
0: les grands noms,
1: ça m'est arrivé de travailler avec eux, et au fait compte, à travers cela, il y a des gens qui me disent, mais pourquoi tu chantes pas? J'ai dit, attends, moi je suis une casserole, je suis pas une chanteuse, je suis une danseuse. On m'a dit, ouais, mais tu fais ça tellement bien, ce serait génial que tu danses, que tu chantes. Et finalement, j'ai écouté les dires, et puis j'ai commencé à chanter en playback sur les titres de Tania Saint-Val et d'autres artistes, et en mélangeant ma danse, au fait que les gens venaient me voir à Paris, rien que pour la façon que je me présentais en spectacle. Pas pour ma voix, mais pour la façon que je me présentais. Voilà. Et c'est de là à commencer ma carrière de chanteuse, dont aujourd'hui je suis très fière. Ça a été très difficile, hein, parce qu'au départ je sentais du zouk. La communauté entière se moquait de moi, il faut le savoir. Hein.
0: Ah bon?
1: Parce que moi, faut savoir que Princesse, elle a une force, c'est que je dis toujours la vérité, je ne dis jamais des mensonges. Et les gens qui me connaissent, ils savent qui je suis. Les gens qui vont me connaître doivent savoir qui je suis. J'ai toujours dit la vérité. Et c'est vrai que la communauté entière, comme je ne savais pas chanter, j'étais un peu très volcanique. Si tu veux, les Beyoncé d'aujourd'hui, les Rihanna d'aujourd'hui que tu vois, avec leur petite manière sexy, etc. C'était d'abord moi qui étais comme ça au départ.
0: Ouais.
1: Et la communauté entière, qui est très pieuse, qui est très machin pour eux, elle sort d'où cette nana, elle est volcanique, mais j'avais le petit, si tu veux, le feu anglaise.
0: Le soleil.
1: Voilà, c'est pour ça qu'ils avaient du mal à comprendre. Aujourd'hui, on m'a accepté comme je suis, mais ça a été très difficile. Et au fin de compte, si tu veux, j'ai commencé à être un peu comme ça. Et ça déplaisait un petit peu ma communauté, parce qu'ils n'arrivent pas, ils disaient, ouais, mais c'est Mandel qui...
0: Mais princesse, sans te couper, tu sais, notre communauté à nous, mais c'est pour ça que nous pas qu'arriver. Tu sais, il y a beaucoup de jalousie, il y a beaucoup de... Tu le sais, ça, tu le sais. Et j'espère que ça t'a permis d'être forte et tu avanceras encore plus. Je pense que ça t'a forgé, je pense.
1: Mais c'est ça qui m'a forgé, c'est justement parce qu'au fait compte, je me suis battue en leur faisant comprendre que... Et tu sais, la scène, c'est un show. La scène, c'est un show. Ça veut dire que, regarde, au jour d'aujourd'hui, quand on se regardait avant Michael Jackson, quand tu regardes Beyoncé, quand tu regardes toutes les Américaines qui ont fait leur succès, les gens ne les regardaient pas vraiment par rapport à leur force de chant. On les regardait, c'était la visualité de la scène. Et c'est que moi, comme j'ai ce petit côté américain en moi, c'est ce que je travaillais beaucoup parce que j'étais une danseuse à la base.
0: Ouais.
1: C'est ce qui a fait ma force, et jusqu'à maintenant, c'est ce qui fait ma force. Et c'est vrai que...
0: Oui, parce qu'en vrai, j'ai suivi pas mal de trucs, j'ai vu que tu danses beaucoup. J'ai vu ça. Même sur scène à côté à Paris, j'ai vu que tu danses beaucoup.
1: Moi, c'est une folle. Hein. Moi, tu me mets dans une scène, c'est comme si je buvais, c'est comme cette bouteille de rhum. Hein.
0: Ben oui, mais
1: alors que je bois pas.
0: Hein. Ben oui, je me rappelle hein, quand tu étais pour ton premier vinyle, tu avais dansé et tu avais même invité les gens à venir danser avec toi. C'était, oui, je me
1: mais
0: rappelle.
1: Ça n'a pas changé. C'est justement ce qui fait la différence de Princesse Ursula dans tous ces shows. C'est que moi, je suis une showgirl. Au fait, dans la communauté antillaise, tu as deux showgirls, deux shows, showman. Il y a Big Tom, qui est mon cousin, qui est showman, je pense que tu connais.
0: Je le connais,
1: et il y a Princesse Ursula. Au fait, c'est mes deux artistes, vraiment. Quand on dit show, c'est show. Si tu viens, tu payes ton argent, tu ne vas pas dormir.
0: Ah oui. Mais et même au niveau musical, le son, et ça, en niveau haut maintenant, en niveau haut.
1: Et
0: là où vraiment, je ne vais pas dire, on ne peut pas dire que tu es au top niveau, mais on mettait bien là haut.
1: Non.
0: Tu l'as mis très très haut.
1: Je suis au top niveau. Pourquoi je suis haute et au top niveau. Pourquoi? Parce que en revenant, c'est que quand je suis arrivée, je voulais faire du zouk. Comme je te disais, on se moquait de moi.
0: Ouais.
1: On me disait, ouais, moi, je n'ai pas ça chanter. Et celle-là, ça fait, c'est Brunet Mondaï.
0: Ah, ouais, bon.
1: Effectivement, c'est vrai.
0: Ouais.
1: Effectivement, non, mais il faut dire un chat, un chat.
0: Ouais.
1: Moi, j'ai eu la chance, j'ai rencontré un petit jeune qui s'appelait Pacheco. Jusqu'à maintenant, c'est lui qui travaille avec moi.
0: Il m'a
1: rencontré. Quand je lui ai raconté mon histoire, je pleurais. Il m'a dit, écoute-moi bien, princesse, moi, je vais t'aider. Mais les albums que j'ai fait avec lui, le Foxy Dama que tu as mis, c'est eux qui me l'ont fait avec Pacheco, comment il s'appelle encore,
0: Mais c'est bon musique, hein, bon musique, hein.
1: Mais c'est bon musique.
0: Hein.
1: Tout à fait. Et avec ce son-là, je suis restée 3 semaines au hit parade.
0: Ah.
1: Et parce que moi, il a eu confiance en moi et mon peuple n'a pas eu confiance en moi. Et moi, comme je suis quelqu'un, comme le compas, c'est ce qui m'allait. Pourquoi? Parce que tu n'as pas besoin beaucoup de voix, vraiment.
0: Ouais.
1: Je parle d'avant.
0: Ouais.
1: Moi, ça me permettait de me bouger sur scène, ce que le zouk ne me rapportait pas, ne pouvait pas me donner par rapport à l'image que je véhiculais. Et au fait, c'est là et commencé vraiment la carrière de princesse, c'est par rapport à ce jeune homme. Et jusqu'à aujourd'hui, c'est lui qui est avec moi et c'est lui qui me compose mes titres. Des fois, moi, j'écris mes textes.
0: Ouais.
1: Mais la musique, tout, c'est lui qui travaille avec moi.
0: Il faut être éveillé. Franchement, là, moi, je me disais, et quand j'ai dit, mais Princesse Ursula, ça me dit quelque chose, princesse. Et là, quand j'ai été sur le net, j'ai dit, mais ah. Et je remarque aussi dans toutes tes chansons, ta musique, t'as un clip. Ou quoi, fait clip?
1: Non, j'ai pas un seul clip, hein, j'ai quand même.
0: Mais c'est ça, on a le clip.
1: J'ai des clips. Y a des clips que moi-même j'ai faits. Parce que, encore une fois, j'ai eu la chance de rencontrer Rosan Moradel, je ne sais pas si tu connais.
0: Moradel, il était 90, non?
1: Non, pas Moradel, non.
0: Ah ouais, ouais.
1: C'est un photographe.
0: Ouais, ah.
1: Et qui a cru aussi en moi et qui m'a appris à faire des clips. Ça fait que moi, j'ai fait des clips. Mais j'ai fait aussi certaines clips sous mes titres.
0: Ouais.
1: Et j'avoue que j'ai encore d'autres clips à faire. J'ai encore d'autres, beaucoup de... C'est vrai que, je ne vais pas mentir, c'est vrai que si aujourd'hui tu vas sur ma page, il n'y a pas de nouveauté vraiment. Mais je vous avoue, ce n'est pas que je ne veux pas. J'ai au moins 150 spectacles que j'ai faits, je n'ai pas encore mis encore en place. Pour la simple raison, parce que le process ne fait pas que de la musique, je suis aussi dans la sécurité.
0: Ah.
1: Je m'occupe des agents de la ville de Paris,
0: ouais,
1: au niveau de la sécurité, de l'accueil. Et ça me prend beaucoup, beaucoup de temps.
0: Ce qui veut dire, la musique, c'est... Bon, tu ne vis pas de ta musique.
1: Je ne vis pas dans la musique parce que la musique, ce n'est pas évident pour la simple raison. J'aurais bien voulu vivre de la musique. Mais comme tu disais tout à l'heure, malheureusement, quand tu as une lumière plus puissante que les autres, quand tu as la chance d'avoir quelque chose que Dieu n'a pas donné à toi, mais pas à d'autres, on te met des bâtons dans les roues et ça permet que ça fait que des choses se bloquent.
0: Ah, ouais,
1: mais
0: je comprends,
1: comme moi, Dieu merci, Dieu a fait que j'ai écouté ma mère, défunte mère qui est partie, parce que avant j'étais intermittente du spectacle, qui m'a toujours engueulée, on s'est toujours pris la tête parce qu'elle me disait, la musique c'est bien beau, mais il faut avoir un vrai travail dans ta vie.
0: Ah,
1: parce que tu n'es ni Céline Dion, tu n'es pas Beyoncé. Elle me disait souvent ça. Des fois je le prenais mal, mais le jour qu'il y a eu le Covid, quand ma mère est morte avant, je te jure sur ma vie, j'ai remercié ma maman parce que j'ai dit, maman, heureusement, je t'ai écouté, parce que ça fait que je me suis débrouillée pour avoir un travail. J'ai passé un concours, j'ai eu mon métier de la, dans la milieu de la sécurité. Et grâce à ses paroles à elle, je ne me suis pas retrouvée dans la galère comme certains. Et aujourd'hui, mon boulot est important. Au fait, quand je n'ai jamais été... Je suis une star sans être star, parce que j'ai toujours voulu avoir les pieds sur terre par rapport à l'éducation que j'ai eue avec les prêtres qui m'ont élevée. Ça veut dire que tu dois boire ton lait, ne pas compter tes vaches. Aujourd'hui, il faut savoir peser les choses, ne pas te focaliser sur un seul but. Avoir plusieurs buts pour pouvoir te relever le jour où il y a un problème.
0: Et comme le hasard fait des choses, moi, dans mon programme musical, eh bien, sans le vouloir, et je pense, hein, c'est pour ta mère, j'ai programmé cette chanson « Toi là-haut ». Est-ce que c'est pour ta mère, ça?
1: Alors, au fait, quand cette chanson était pour ma mère et pour mon mari...
0: Mais tu vois, sans le vouloir, je l'ai programmé, je l'ai programmé sans le vouloir.
1: Et pour mon mari, parce que j'ai mon mari qui est mort, ça fait 21 ans. Non, ça fait 32 ans, mon fils a 32 ans. Et il est tombé du 7e étage.
0: Aïe, aïe, aïe.
1: Et j'avoue qu'il y a 25% de moi qui est parti avec lui.
0: Ben oui,
1: et je ne l'oublie jamais. Ouais. Voilà. Et ma maman,
0: on n'a qu'une mère, oui. Ouais.
1: Bon. Voilà. Mais malheureusement, je n'ai pas eu une vie qui était facile avec ma mère parce qu'elle ne m'a pas vraiment élevée. À un certain moment de ma vie, elle n'était pas là où j'avais besoin. Mais j'ai tellement aimé ma maman parce que ce n'était pas de sa faute. Alors, je l'aime tellement et je l'aime encore et je l'aimerais tellement
0: que
1: j'étais obligée de chanter aussi cette chanson pour elle.
0: Ouais, maintenant, c'est dans la tête et dans le cœur. Ça, ça ne s'oublie pas, ça.
1: Tout à fait.
0: Et bon, moi, je sais que tu es déjà venue ici. Je pense que tu reviendras encore ici. Mais je sais que du côté de Lyon, tu venais souvent avant du côté de Lyon.
1: Avant, je venais. Là, par contre, grâce à Lyon... Mais c'était magique pour moi, parce que je voyais ma photo, comme je disais souvent, je vois des artistes aujourd'hui qui sont, ils sont contents, ils ont l'impression qu'ils sont à Lyon. En gros, si tu veux, que t'as pas cette chance, je leur dis, mais vous savez vraiment pas de quoi vous parlez.
0: Ouais.
1: Moi, j'étais l'une des artistes qui venait à Lyon.
0: Sous les panneaux affichage, il y avait ta photo.
1: Ah oui, il y avait ma photo en gros.
0: Oui, c'est vrai.
1: J'ai fait du boulot à Lyon.
0: Oui.
1: Et je remercie ces gens qui ont fait en sorte que cette image restera toujours gravée. Lyon restera toujours gravée dans ma mémoire.
0: Ouais. Mais à part Lyon, Grenoble, Marseille.
1: Attends, princesse avec tout. J'ai commencé à l'âge de, on va dire, 16 ans dans ce milieu.
0: Ouais.
1: J'ai fait tous les pays de Paris, toutes les villes de Paris. J'ai tout fait.
0: Ouais. Maintenant, ça fait combien d'années dans Zouk Compas? Combien d'années?
1: Alors, le Compas, je vais dire, mon fils a 31 ans. Je vais dire, ça fait, on va dire, 33 ans, je suis dans le Compas, vraiment.
0: Ouais.
1: Mais
0: donc,
1: dans la musique, j'ai commencé, j'avais 16 ans.
0: Ouais, donc voilà. Donc, Donc, c'est vrai, voilà. Ou sont moun, voilà, ou connaître, voilà.
1: Yes, ouais, m'a parlé big code sur le
0: business. Oui, c'est vrai. Oui, voilà, ou sont moun, nous connaître, voilà. C'est pas, ouais.
1: Voilà.
0: Je peux pas dire rien.
1: Voilà. Respect.
0: Ouais. Et oui, ça va. Non, c'est bien. Et j'ai vu aussi que le samedi 16 mai, tu seras à Sarcelles. J'ai vu ça.
1: Oui, le samedi 16 mai, ben, je fais un petit coucou à mon ami le coiffeur Freddy. C'est un mec qui est généreux. J'étais obligée de répondre à son appel pour la simple raison. Parce qu'il faut dire que Princesse Cécile, c'est une femme qui touche à tout.
0: Oui.
1: Je suis aussi organisatrice de soirées aussi, dont j'avais fait deux superbes soirées, hein, défilé de maillot de bain et défilé de lingerie, parce que c'est mon domaine, hein, j'ai quand même eu deux magasins dans ce style-là, et j'avais fait une grosse soirée, et lui, il m'avait ramené deux tables de vin, ça veut dire que ça n'en met qu'à la vélote, mais t'es obligé de la épivoire.
0: Voilà, donc,
1: c'est pour ça que je suis sollicité là-dessus.
0: Voilà, alors donc pour moi, Monica Côté émission là, aussi, elle est à côté émission là, ça aussi, là, tout partout. Voilà, je sais que France, Princesse Ursula, son grand madame, pas petit madame, voilà, il pétait, il pâtit tout doucement, mais quand elle a son grand madame, voilà.
1: Et, pour Tommy, toi.
0: Ouais, voilà, exactement, pour Tommy, temps, voilà. Quand elle a, ou peut ouvrir là, ah oui, ou peut ouvrir là, large.
1: C'est pour ça, tu vois, des fois, tu as des organisateurs qui te snobent. Je suis désolée de le dire. Comme on dit, il ne faut pas casser les choses. Moi, j'ai toujours dit à mes fans, je serai sans filtre avec eux. Tu as des organisateurs, tu vois, qui sont arrivés dans le milieu. Certains, hein, je dis bien pour que ça ne puisse pas être mal interprété.
0: Ouais.
1: Ils arrivent dans le milieu, ils ont l'impression qu'ils s'y connaissent. Oui, ils ne te connaissent pas. Oui, tu n'es rien du tout. Au fait, quand tu sais, ça me fait rigoler parce que je leur dis, mais attends. Tu sais, quand tu es organisateur, tu as des codes. Tu es un artiste, tu as des codes. Tu es un businessman, tu as des codes. Ces codes-là, est-ce que vous l'avez ? Vous, vous croyez l'avoir, mais vous ne savez pas qui est devant vous. Toi, moi, je te connais juste en tant qu'animateur de radio. Ouais. Toi, tu me connais en tant qu'artiste.
0: Voilà.
1: Est-ce que tu sais qui je suis ?
0: Voilà.
1: Est-ce que tu sais d'où je viens ?
0: Belle parole. Belle parole, belle parole.
1: Voilà. Et, ouais, tu ne peux pas négliger ça.
0: Ouais. Et aujourd'hui, là, bon, dans le milieu, bon, il y a pas mal d'artistes que j'ai interviewés sur cette émission radio. Il y a un très, très, très, très grand, je veux dire très grand. Pour moi, c'est un très, très, très grand auteur, compositeur, interprète de la Martinique. Je voulais passer l'interview en direct, mais bon, Bougla parlait, enfin, on peut pas, voilà, faut pas tout le monde savent quand même, ça il dit. Mais, Akebon Noa, son monsieur, un grand monsieur noir, c'est monsieur Timothée Rel. Il voyait un message bas. Oui, mais c'est Timothée Rel. Il voyait un message pour.
1: Il dit. Il était sur mon émission vendredi dernier.
0: Ben voilà. Il voyait, il dit où j'ai ça, où ça. Ah. Et voilà. Il dit, voilà. Et parce que je pense qu'il savait que tu passais à mon émission et il a envoyé un message.
1: Il dit,
0: voilà. Il dit, ouais, princesse, je suis avec toi, tu sais, voilà. Elle a envoyé un message pour toi. Timothée Rel. Voilà. Ça, c'est. Moi, ah oui, c'est très, très, très, très gentil. Je pense
1: tu
0: que
1: sais,
0: voilà. Voilà
1: ça, non, tu sais, au fait, compte, je vais te dire un truc vite fait, hein, si je peux.
0: Oui.
1: Ce monsieur que je respecterai toujours. Pourquoi ? Tu sais, quand j'ai commencé ma carrière, il y a des artistes qui se moquaient beaucoup de moi. Des grands. Même des gens de ta salle. Hein, parce que les gens ne savent pas. Parce que des fois, quand ils ne savent pas ce qui se passe dans la vie des gens,
0: ouais.
1: Ils ont l'impression que tout est rose.
0: Mais malheureusement.
1: Des fois, c'était. Voilà. Et M. Timothée Rel, c'est grâce à Timothée Rel, à certains grands artistes qu'il contrôle. Il y a des grands artistes, que c'est dans les périodes où moi j'ai commencé avec eux, c'est ces gens-là qui m'ont donné, pendant qu'on se moquait de moi, ces gens-là m'ont donné la force.
0: Et courage.
1: L'espoir, voilà. Et l'envie de rêver. Et j'ai perdu Timothée Rel, je l'avais perdu, ça fait des années qu'on ne s'est pas connu, qu'on ne s'est pas revu, excuse-moi.
0: Ouais.
1: Et quand j'ai eu l'occasion de l'avoir entendu la semaine dernière, de l'inviter dans mon émission, mais j'étais la femme la plus heureuse du monde. Et j'étais fière parce que je me dis dans ma tête, j'espère qu'il a vu, qu'il se rappelle de qui j'étais devant aujourd'hui, que c'est moi qui est devant lui.
0: Ouais.
1: Pour moi, c'est une fierté.
0: Ah oui, mais c'est une très, très, très grande fierté, même, très grande fierté.
1: Ouais. Ah oui. Moi, je suis fière.
0: Ah, mais moi...
1: Je vais mourir les yeux fermés aujourd'hui, et je remercierai Dieu.
0: Ah non, non, non, bon, ah ouais.
1: Je suis heureuse.
0: Ah non, ben, moi, la forêt était... Alors, on nous plaît, putain, on nous plaît chanson encore pour faire. Ouais. On nous plaît chanson encore pour faire. Moi, je suis...
1: C'est la vie.
0: Ouais, je suis très, très, très heureux. Franchement, je suis très heureux. J'avais un peu peur. Je disais, tu vois, parce que, comme tu l'as bien dit, il y a des. Bon, il y a des mounes. Il y a chanté au plus gros artiste qui est pour le monde. Et alors, donc, voilà, j'avais un peu peur. Je disais, comment ça va se passer? Et là, je vois que, ben, je suis. Voilà, je suis ravi, je suis complètement ravi, franchement, de voir que je suis tombé sur quelqu'un qui est simple et qui, voilà,
1: Tu sais, je suis très, très simple. Imagine-toi que moi, je travaille dans un boulot où j'ai entre 200, des fois 300 personnes. Il y en a plein qui ne savent même pas qui je suis. Et il y en a qui ont découvert qui je suis là. Ils me disent, ouais, mais pourquoi tu ne nous as pas dit pourquoi? Je dis, écoute-moi bien.
0: Voilà.
1: Moi et toi, à l'heure où je suis, là où je suis exactement au même niveau que toi. Ça veut dire que je ne suis pas mieux que toi. On est tous égaux. Je fais juste quelque chose, ma passion. Tu as une passion, moi j'ai la mienne. Je resterai toujours la femme simple que je suis. Tu me vois dans la rue, quand je suis pas, je travaille, je suis habillée, maquillée, comme on dit, sapée comme jamais au boulot. Quand je suis sur scène, je suis sapée comme boulot. Quand j'ai fini, j'ai fermé la barrière, je suis une vraie racaille. Ça veut dire que même toi, tu vas même pas me reconnaître. J'ai mon pneu jogging, j'ai ma cassette, je suis pas maquillée, je n'ai rien à foutre de tout ça.
0: Ouais. Bravo pour ce souci-là, bravo. Moi, voilà. Bon. Eh bien, il faut quand même, faut chanter anti-acapella. Moi, j'ai choisi une chanson pour que... Non, faut dire deux mots aussi.
1: Oh my God, j'avoue que je suis en way of there.
0: Tu sais quelle chanson que j'ai choisi?
1: C'est laquelle?
0: Oui. Fais-moi danser.
1: Oh là là, en série de matchs qui mettent... Attends, fais-moi danser.
0: Eh oui, ouais.

0: dis-moi cette chanson.
1: Pardon.
0: Non. J'ai coupé, c'est moi qui a coupé. Dis-moi cette chanson en boîte de nuit, ça marchait ce son-là, ça a marché.
1: Écoute-moi bien. Je viens de te le dire, je te l'ai dit au départ. Princesse Susula, c'est une femme qui est très spirituelle. Je dérange énormément. Dans le milieu entier,
0: ouais.
1: Je dérange énormément.
0: Et oui, parce que, et DJ, on l'autre DJ qui a passé ces chansons-là, ça.
1: Non,
0: oui.
1: Il y a des DJ qui dit, moi, frère, ma musique-là, pas mixable, frère.
0: Oh là là. Eh ben, dis donc.
1: Voilà. Un DJ qui est très connu dans la capitale parisienne a dit... Le morceau n'est pas mixable. Alors que, quand j'ai sorti ce morceau-là m'a ouvert une porte.
0: Eh bien oui, parce que sur le net, j'ai vu le nombre de gens qui ont écouté cette chanson. Waouh!
1: Ah
0: oui. Eh oui,
1: ben
0: bon.
1: Oui.
0: Non, le monde même, il écoute cette chanson-là. Ça.
1: Bon, Kadiou, pour ce souci-là, mon Dieu, pardon si me ramène, c'est brûlant l'eau, frère.
0: Ouais.
1: C'est malheureux.
0: Ouais.
1: Non, mais tu sais, c'est malheureux. Parce que tu te dis... Ce qui est important, c'est qu'on soit solidaire et qu'on aide les artistes qui sont bien.
0: Oui, ah, moi, c'est ça.
1: On ne doit pas, voilà, on oui, doit pas aller
0: ça.
1: Dans l'esprit.
0: Oui.
1: L'artiste dérange, l'artiste, il faut nous boycotter. Non. Pourquoi? Parce que moi, je suis quelqu'un, je dis la vérité. Je dis la vérité. Et ça déplaise aux gens, mais il y a un moment, il faut savoir dire la vérité.
0: Ouais.
1: Ça, c'est sur celui-là.
0: Et la vérité, ça ne plaît pas aussi des fois. Ça ne plaît pas beaucoup.
1: Mais, voilà. Tu sais, moi, je vais te dire un truc qui est simple. Je suis désolée, comme j'ai dit aux gens, aujourd'hui, j'ai un âge, je n'ai pas besoin de ça. Si je le fais, c'est pour mes fans. Je suis désolée, je le dis dans ton émission, je le dis partout aujourd'hui, parce que j'ai peur de personne.
0: Bah, ah oui, parce que
1: moi,
0: là, comme on dit, où sont potomita.
1: Oui, frère. Ouais. Si on les prend physique, il n'y aura pas en balle, il n'y aura pas mettre en tête moins. Je m'en fous, ça veut dire que ma destinée était déjà tracée.
0: Et puis ça veut dire aussi quoi gêner.
1: Mais je gêne.
0: Voilà.
1: Je gêne. Pour la simple raison, parce que je dis la vérité. La vérité, c'est pas compliqué, je le dis haut et fort, je n'ai rien à foutre, avec tout mon respect je dois aux gens, désolé d'être franc, moi on me bloque, parce que pensez sur celui-là, il y avait deux solutions, tu ne donnes pas ton corps, tu ne passes pas, moi c'est hors de question, moi si tu me donnes des millions, si tu m'amènes au sommet, si tu montes, tu m'amènes aux étoiles de Dieu, ça ne me dérangerait jamais de te donner mon
0: corps. Ah ouais,
1: je suis franche. Mais comme je n'ai pas voulu donner mon corps à certains,
0: aïe.
1: Ils m'ont bloqué. Alors moi, je leur dis qu'ils aillent se faire.
0: Ouais. Voilà. Pas dit. Ouais.
1: Moi, voilà. Je m'en fous parce que au jour d'aujourd'hui, on a les réseaux sociaux, on envoie nos CD, on a ceci, on a cela.
0: Et c'est
1: faire le boulot.
0: Et c'est encore mieux.
1: Tu as tout compris.
0: Ouais.
1: Mais je ne vendrai jamais mon corps juste pour des clopinettes. Parce que quand tu regardes bien, je suis désolée de vous le dire, vous ne voyez pas les choses, il y a beaucoup d'artistes qui ont été mis au placard pour beaucoup de choses.
0: Ouais.
1: Vous ne les entendez plus.
0: Malheureusement.
1: Mais en tous les cas, je suis là.
0: Voilà. Mais malheureusement, voilà. Dans ce milieu, moi, voilà, mais restez con, il n'y a pas changé.
1: Je ne sauverai pas.
0: Ouais, voilà, c'est avec un très immense plaisir que j'ai eu l'occasion de t'entendre. Voilà, vraiment t'entendre. Et
1: je te remercie de tout cœur.
0: Ouais. Et ne t'inquiète pas, je passerai ta chanson dans mon émission. Car c'est mon compte, dès que tu m'as passé, à qui passé, là-haut, à qui passé. Ça va. Très heureux, princesse, sincèrement.
1: Ben, ça me fait plaisir.
0: Merci. Passez une bonne fin de soirée et bon week-end. Prends soin de toi et ne change rien. Parce que nous sommes en forme. Voilà, nous sommes en forme. Potomitan, on a dit. Kéberet.
1: En tous les cas, merci d'avoir pensé à moi. Je t'embrasse. Et puis, gros bisous. Et bonne continuation pour ton émission.
0: Merci. Bonne fin de soirée, princesse. Allez, bye.
1: Je t'embrasse.
0: Merci.
1: Bisous.

0: eu l'occasion de l'écouter en direct. Princesse Ursula. Je vois, ils sont en forme simple. Et voilà, voilà. Bon, je ne vais pas dire qu'elle a vidé son sac, mais elle a parlé et c'est. Voilà, de, voilà c'est, ça, ils sont c'est ça, il dit. Et comme vous le savez, dans ce milieu, et oui, c'est très difficile. Et elle n'a pas été la première à le dire. Il y en a plein, il y en a plein, plein qui sont passés à cette émission, qui l'ont dit. Pourquoi Anti est là comme ça? Nous pas savons. Pourquoi ils sont jaloux? M'envie danser. Et on pratique à dire main dans la main, mais bon. M'envie gouiller. C'est pour ça que nous pas qu'à avancer.
1: Hello Steve.
0: C'est un grand, grand défaut la jalousie. Moi, cette émission, c'est pour ça que je le fais. C'est pour faire connaître et entendre parler les jeunes auteurs, compositeurs.

Il y a aussi un monsieur qui est passé en direct à cette émission Fréquent Soleil et qui a réalisé un single dont deux titres sera bientôt dans les bacs. Et lui aussi, bon voilà, comme voulez-vous. Il s'appelle Rodrigue Sanson. Ses singles seront bientôt dans les bacs. Alors le titre c'est Sans Toi et Bécotage. Bécoté, alors Bécoté, qui sera dans les bacs bientôt, voilà. Donc, lui aussi, Rodrigue Sanson, ben, il dit, putain, arrête aussi pour y aller. Alors, bon, quoi, vous voulez faire ?

Il y a aussi un grand monsieur, oui, de la musique antillais, un auteur, un compositeur, interprète, musicien aussi, qui a été aussi, comment dirais-je, qui est passé en direct à cette émission Fréquence Soleil et qui s'appelle Monsieur Tony Bordé, qui a réalisé une chanson pour les mamans. C'est tout nouveau, ça vient de sortir. Je vous laisse écouter et voilà, Tony Bordé, Maman Moins, eh bien, c'est le titre de cette chanson. Chanson qui est sortie il y a 5 jours. Hein. Alors, c'est un hommage vibrant et rempli d'émotions, dédié à toutes les mamans et particulièrement à l'amour. Incomparable d'une mère, cette chanson touche le cœur en rappelant combien l'amour maternel est précieux et éternel. C'est le bon moment, je dis moi, c'est le bon moment avant la fête des mères, le dimanche 31 mai 2026. Merci Tony Bordé, merci maman, ça vient de sortir, c'est dans les bacs.

21h28 à la pendule de Radio BLV. Et oui, le meilleur reste à venir. 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Donc voilà. Un petit morceau salsa et puis je vais vous faire écouter Ras Nati Babi qui nous a quittés. Un petit morceau de salsa. Yeah!

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1: Sauvage, tumultueuse, historique et naturelle, le département guyanais renferme autant de trésors à découvrir qu'à explorer. 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
2: Elle était tout à l'heure là en direct. Princesse Ursula.

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Et oui, Ras Nati Babi, auteur, compositeur, interprète, musicien, né à Rodrigue, son vrai nom, c'est Joseph Nicolas Emilien, nom d'artiste, Ras Nati Babi, fondateur du groupe Nati Rebel, qui vivait à l'île Maurice, est décédé à Paris le dimanche 27 avril 2026, à l'âge de 72 ans. Il a consacré toute sa vie à une musique engagée, sincère, ancrée dans les réalités de son peuple, le Ségué, ce genre qu'il a contribué à bâtir aux côtés de Kaya. Je vous propose l'un des titres majeurs qu'il a composé et chanté. Voilà. Alors, donc, c'est Ras Nati Babi qui nous a quittés. Voilà. Ben, c'est lui, il a fait du reggae, il a mélangé du reggae, Ségué à La Réunion, et voilà. Et ça a donné du Ségué. Je vous laisse écouter ça. C'est un Rodriguez qui vivait à l'île Maurice. Ouais! Ras Nati Babi. Ja, viva, c'est parti.

Il nous a quittés le 27 avril 2026. À la suite d'une longue maladie à Paris. On a rapatrié son corps du côté de l'île Maurice. L'inventeur du Ségué Malogué. Rasnati Babi. Ja, vivant, c'est le titre.

Lui, il s'appelle Fally Ipupa. Fally Ipupa et Wizkid. Fally Ipupa, l'aigle congolais, va remplir deux fois le Stade de France pour ses 20 ans de carrière. Star de la musique congolaise, père de familles nombreuses, ambassadeur de l'UNICEF, créateur de sa propre fondation caritative, âgé de 48 ans. Il s'apprête à jouer deux jours de suite au Stade de France. La date, retenez bien cette date, c'est... Aïe, eh bien oui, eh oui. Eh bien, il y a passé.

0: Fali, Fali, oupoupa, eh oui, Rumba congolaise. Savez-vous que Air Antilles a liquidation de la compagnie? Air Antilles, la collectivité de Saint-Martin exprime ses regrets et ses dédouanes tentés de sauver Air Antilles. Était ce qu'il fallait faire. Les élus de la majorité de la collectivité territoriale de Saint-Martin le disent haut et fort, le naufrage est regrettable et de l'absence de soutien, je dis bien de l'absence de soutien de l'État et des collectivités de Guadeloupe et de Martinique. Il y a aussi la mauvaise gestion de la compagnie. Il y a pas si longtemps, 20 millions d'euros a été investi pour la reprise. Le président, lui, Mussington, est allé même à Matignon voir le premier ministre pour plaider la cause en vain. Résultat, eh bien, dit-il, nous sommes des citoyens à part entière. Nous sommes traités comme des citoyens entièrement à part. L'histoire nous apprend que Air France, EDF, Renault, Corsair, dans le cadre national, les pouvoirs sont garantis. Et que pour Air, eh bien pour Air Antilles, les pouvoirs ne sont pas garantis. Même les élus de Guadeloupe, de Martinique, ils n'ont pas été capables de sauver cette petite compagnie là nous tenions en Guadeloupe. Alors c'est pour dire que voilà, Antilles, comment Antilles elle a eu. Eh bien voilà, c'est fini, Air Antilles, c'est terminé. Attention, c'est pour autres.
1: Allô DJ.
0: Allô Jean-François, Jean-

Oui. Bon, t'es content. Bon, Jean-François. Et oui, Jean-François. Aïe, Jean-François. Délice des îles, la sauce. Et oui, c'est Jean-François. Eh bien, délice des îles, la sauce. Jean-François, lui, sera demain samedi. Eh bien, demain samedi, il sera du côté de Saint-Marcellin. Et oui, du côté de Saint-Marcellin, il sera là. pardon. Saint-Marcellin sera là. Avec son caravane food truck, il sera là avec son caravane ambulant qui sillonne tous les marchés de la région. Oui, aujourd'hui, il était dans la région du facteur à cheval. C'est de côté de Haute-Rive. Demain, il sera du côté de Saint-Marcellin et dimanche, il sera du côté de Romans. 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Alors, c'est Jean-François, voilà, qui sillonne tous les marchés, comment dire, les marchés de la région. Avec son caravane food truck, voilà. Bon, qu'est-ce que je pouvais vous donner? Voilà, qu'est-ce que je cherche. Il y a plein de choses à dire, plein de choses à donner, et je suis en train de chercher afin de vous mettre dans l'ambiance, parce que vous n'y êtes pas encore. On n'est pas complètement. On sera bientôt, mais on n'est pas encore. Alors, donc, restez bien à l'écoute de cette émission Fréquence Soleil. Ben, eh bien, Lucky Doobie.

C'est du reggae, ça vient de sortir, c'est dans les bacs. Et oui, 21h59. Et oui, et oui, et oui, le meilleur reste à venir. Je vais vous annoncer que nous avons appris la semaine là, le décès de monsieur Philippe Vidocq. Vidocq, à l'âge de 69 ans, il faisait son petit footing du côté de Valence, Boulay-Valence, et puis bon, ben, là, il y a eu une crise cardiaque. Malheureusement, son cerveau n'a pas répondu, et puis bon, voilà, on a appris le décès. Vidocq, c'est du côté de Guillaume-Saint-Paul, du côté de La Réunion, voilà, donc, toutes nos condoléances à la famille. Yeah, aïe, aïe, aïe, elle a, elle a. Zouk Goyad, sorti il y a 7 jours, une ambiance douce, sensuelle et plein d'émotions pour vous faire voyager. Allez, on voyage, c'est parti!

Yeah! Aïe, aïe, aïe, aïe, aïe, aïe, aïe. Ah, c'est cool, cool, cool ce soir, hein. Du côté de l'Afrique, le Mambo, Riala, Rumba, dansant, de Franco Réimaginé, avec Kinte Harmony. Et oui, et Seba. Alors donc, c'est célébrer la liberté, la joie, avec ce tube congolais.

0: Notre séjour en Guyane, une grande aventure avec des paysages magnifiques.
1: Et le carnaval, une ambiance inoubliable.
0: Où j'ai pu découvrir et porter la fameuse tenue Touloulou.
1: Le bal paré masqué, les parades de Kourou et de Cayenne aussi.
0: J'ai parié, les enfants se sont bien amusés.
1: Le marché, et puis ses saveurs typiques, une pure merveille. C'est un véritable voyage à travers les cultures.
0: Se balader, camper sur les criques. Et on est allé se promener également aux îles du Salut, c'était chouette. La Guyane, nous n'oublierons
1: jamais.
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3: Pas dans le sud, mais dans le nord.
2: La plus vieille habitation de la Martinique. Avec un magnifique jardin, parsemé de fleurs de toutes sortes. Ouh la loup. Et différentes espèces d'animaux. Il y a des singes, des flamants roses, des jaguars.
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2: 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Et après une belle balade, si vous avez chaud, vous plongez dans la mer Touloulou, c'est juste en face du zoo de la Martinique.
5: Et oui. Bon, un grand événement prochainement du côté de la Guadeloupe. Le 7 novembre 2026 en Guadeloupe, Francky Vincent fêtera ses 50 ans de carrière, un demi-siècle. Dire qu'il est venu 4 fois ici, hein, chez nous, oui, 4 fois. Bon, ben, 4 fois. Et oui, je me rappelle la première fois. Et ben, ça date, hein. Et vas-y, Francky, ça venait tout juste de sortie. Et dans la petite boîte, la papaye, ben, on savait pas comment faire pour mettre du monde. Il y avait tellement de monde métropolitain antillais pour voir ça. Je pense que le propriétaire était très, très, très content. Mais depuis, Francky est venu 4 fois de suite. Palais des expositions de Valence, à Saint-Marcel-des-Valence, plusieurs fois. Ben voilà, j'ai même eu des photos avec lui. Eh bien, ben voilà, ben, il est né, Francky Vincent, le 18 avril 1956, à Pointe-à-Pitre, au Rézé. Son vrai nom, Franck Joseph Vincent Lacroix. C'est Noah Francky. Producteur, auteur, compositeur, interprète. Il a 70 ans, il a fêté 70 ans là, avec ses potes, ses camarades. C'est du côté du Rézé où il y a débuté, qu'il a annoncé, officialisé l'organisation de concerts au Vélodrome de Gou de Liane en novembre 2026, le 7 novembre. Donc, le 7 novembre, si Zoka Pati, Zoka Yao Martinique en Guadeloupe, pour prendre voiture, Zot, traverser aïe en Guadeloupe, au vélodrome de Gouliane, pour coûter Francky Vincent pour 50 ans de carrière. Lui aussi. Ouais, Francky, moi, c'est un gars que bon, j'apprécie beaucoup aussi parce qu'on a parlé. Il m'a expliqué aussi, il m'a dit, ouais, quand il a commencé, ceux qui étaient déjà là n'ont pas voulu l'aider, mais c'est juif qui a aidé, hein. Voilà, donc il me l'a dit, je suis très content, et puis bon, voilà, bon vent à lui, parce que bon, on a été toujours, voilà, on a été en contact, c'est Francky Vincent. Bon, je viens de recevoir des appels, il n'y a pas de Sega à La Réunion, aïe, aïe, aïe, oui, il y a du Sega, bien sûr, Sega mauricien, le titre Somine, la liberté, Maloya, Sega, sorti il y a 5 semaines, une chanson inspirée par la nature, la joie de vivre et le chemin vers la liberté intérieure. Un mélange chaleureux de Maloya, Sega, Segué, Reggae, porté par le rythme traditionnel de l'île de la Réunion. Eh oui, et mes parties, voilà.

0: Ah oui, ça belle. Et oui, 22h17. Dans le Rhône, jeudi 7 mai. Et oui, jeudi 7 mai, c'était hier. C'était avant hier. Jeudi 7 mai, c'était hier soir. Eh bien, savez-vous que la nuit la plus blanche avec Luciana Jean et Johan, c'était du côté de Vénitieux, c'est Didier, c'était le 7, et oui, c'était hier. Eh bien, voilà, ça a swingé, paraît-il, là-bas. Eh bien, demain, samedi 9 mai 2026, à 21h, à Villeurbanne, soirée Zouk Rétro, Villeurbanne 6900, 14 boulevard Eugène Réguillon. Et oui, donc ça va swinguer là-bas. Le 15 mai aussi, c'est du côté de Villeurbanne, toujours à Vaux-en-Velin. Salle Francine Froment, 6920. Et oui, il y aura une grande soirée là-bas. Alors donc, voilà. Il débarque de la Martinique pour la première fois à Lyon le 15 mai. Chaka Zulu en chocage. Alors donc, il faut aller, oui, ok, faut aller. Yeah!
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0: Elle vous l'a dit, c'était pour sa maman et son mari.
1: Antoine.
0: Princesse Ursula.

Une chanson de Princesse Ursula pour ses proches. Voilà, ben voilà. C'était le coup de cœur de ce vendredi soir de à l'émission Fréquent Soleil de Pau Princesse Ursula. Bon, nous caille, hein? Nous caille. Eh oui, chanson nostalgie, zouk, rétro. Typical!

Un petit coucou pour monsieur Hervé Dachar, qui est sorti son tout dernier single qui sera dans les bacs. Et oui, tout nouveau. Un petit coucou, Hervé Dachar. Si vous avez l'occasion de vous rendre en Guadeloupe pour la fête des mères, et oui, c'est du côté de Basse-Terre. Que non, midi, minuit. Pour la fête des mamans. Avec Leila Chico. Menu là, 50 euros. Enfants moins de 12 ans, 25 euros.

Pour les 80e Festival d'Avignon, c'est le 4 et le 25 juillet. Le roi du Maloya, Daniel Roiro, sera en tournée, dernière tournée, en métropole. Mai et juin. 18 dates. Sa dernière tournée qui finira à Paris au cabaret.

Anoukaï Typical. Le 12 juin 2026, Kalash célébrera son anniversaire à la Défense Arena.

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Le dernier single, de Tony Lilo, en hommage à Eric Bouta. Téléphone sonné sera bientôt dans les bacs. Eh oui, Tony Lilon, téléphone sonné, Eric Bouta. Eh oui,

Lui aussi, il était en direct à cette émission Fréquence Soleil il y a 2 mois. Il s'appelle Luc Daniel. Le titre, Un condamné.

Merci à Philippe Métura du côté de la Guadeloupe qui écoute l'émission, qui dit merci, c'est super. Ça a été super, voilà l'interview, voilà, merci à Philippe.

0: Comment elle est ?
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2: Oh, petite saveur des îles, et oui, spécialité réunionnaise. Et oui, Judith, présence sur le marché de Valence, Romain, sur Isère, en face de la cathédrale Saint-Bernard. 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Voilà, si ça vous dit, bien sûr. Eh oui. Il est 22h45.
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C'est pour du côté de Grenoble, Philippe Michel. Association Cannelle. Du côté de Lyon, Teddy, ma nouvelle AO. À Marseille, Gisèle, l'association Afrodom. Et du côté du Mans, et oui, Festival Zouk, aïe aïe aïe, ça cap bayambala. Salut Thierry. Et oui, moi qu'a pensé à vous.

côté de Marseille. JPP. Jocelyn Neblé. Et du côté de Paris, Edouard Sevel, ça va? J'ai vu Sylvain.

Il y a mon qui a dit moi en fait DJ là-bas ces titres musique là parce qu'ils ont envie de connaître capacité de musique mais fait ben titres là des fois. Bon, Michel, là, qu'est-ce que tu fais?

N'oubliez pas cette émission, c'est la musique des Caraïbes, la musique de l'océan Indien, la musique d'Afrique et la musique latinos. La seule émission qui vous propose toutes les dames. Et non, Radio Ika copié, c'est moi, hein. Vingt-deux heures cinquante-sept.

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1: Ça aussi, c'est une très belle chanson. Impossible. C'est le titre. Laurence, hé! Je connais tout.

Marie Brune. Sorti en 1987. Soukouzouk. C'est du côté de la Guyane.

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Je voulais savoir qui nous moins. D'habitude, dans page, j'ai un nom moins. De la région, je suis connu. C'est clé. Kléber. Le chroniqueur Albert. Robert. Passez une très bonne fin de soirée. Si vous prenez la route, soyez très très prudent.

la multiplication musicale. Guadeloupe, Martinique, Guyane, Dominique, Sainte-Lucie, Jamaïque, l'Amérique latine, salsa, bachata, merengue, le grand continent africain, makossa, soukous, coupé décalé, rumba, et un grand détour du côté de l'océan Indien. Réunion Maurice, la Réunion comment il est? On va attendre le retour de Joss, le Mauricien, pour la Coupe du Monde. Eh oui, eh oui, eh oui, eh oui. On va se quitter dans très peu de temps, on va se quitter.

Une reprise, oui, du une reprise du groupe. Oula, oulé. Kersav. Oula, oulé. Chanson de Jacob. Oulé, oula.

Vendredi prochain, vous écouterez l'intégralité de cette chanson. Ainsi que cette chanson aussi, ainsi que celui-là aussi. Et oui, comme je vous l'ai dit, c'est dans les bacs, ça vient de sortir il y a 5-7 jours, ça aussi, c'est dans les bacs. Et c'est pour juste le 31 mai 2026 pour le moment. Et oui, ça aussi, ça.

Grand maman, eh oui. L'union, c'est le maman. Et bientôt, c'est la fête des mères, 31 mai 2026. 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

0: Allez, Tony, excusez-moi, ben, vous voyez, moi, ben, qui est passé jusqu'à 31, ben voilà, jusqu'à la fin du mois de mai.
1: Si facile que ça.
0: Akadou, merci.
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0: Monsieur Tony Bordet, passez bon week-end.

princesse Ursula. Bon week-end et vendredi prochain, il y aura un titre encore de princesse Ursula à l'émission.

Ah, en plus, belle parole, hein. Bonne fin de soirée. Bon samedi, bon dimanche. Bon week-end. Vous l'aurez ça aussi vendredi prochain.

Et si vous prenez la route, prudence, soyez prudent. Voilà. Donc, c'est terminé. Bon, allez, comme je le dis souvent, surtout, sortez couverts. Bye bye.

Salut à tous, salut à toutes, bienvenue dans Electro Vibes, c'est JC pour vous faire plaisir. Place à la troisième émission Electro Vibes pour aujourd'hui, en ce samedi 2 mai 2026. Electro Vibes, l'émission 100% culture électronique, pendant une heure. On commence tout de suite avec notre générique Block and Crown featuring Colin avec le titre Small Town Boy. Allez, on est ensemble sur Radio Belvé 93.6 pendant une heure. Tout de suite après, on aura le titre DXA avec I Will Always Love You. Je vais y arriver, ne vous inquiétez pas. 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

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JC pour vous faire plaisir. Allez, on est ensemble pour une heure de musique électronique. Oui, j'ai du mal aujourd'hui. Troisième émission Electrovibes. Aujourd'hui, c'est une émission, on va dire, à la cool. De la musique électronique plutôt cool. Avec un petit apéro, voilà. Allez, c'est pas mal ça. N'oubliez pas, dans Electro Vibes, à peu près à la moitié de l'émission, il y aura la rubrique Electro News. On parlera de l'Electrolabs Festival. GXA, I will always love you.

À l'instant, dans l'émission Electrovive, c'était GXA avec I Will Always Love You. Et oui, c'était un remix du titre de Bodyguard, vous vous rappelez, dans le film Whitney Houston. Place maintenant à Herbert Léonard avec le titre Pour le plaisir. C'est un nouveau remix de Yann Muller, il vient juste de sortir.

Allez, vous êtes toujours sur Radio Belle V93.6, vous écoutez l'émission Electro Vibes. JC pour vous faire plaisir. Allez, c'est une émission cool ce soir. À l'instant, on avait Herbert Léonard avec le titre Pour le plaisir remixé. Cette année, là, ça sort, ça vient juste de sortir par Yann Muller. Place tout de suite maintenant au titre, on entend derrière les cloches là de Cap & Crew avec le titre T-Bells. Allez, tu peux monter le son chez toi, n'hésite pas. 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
2: Allez, vous écoutez Radio BLV, vous écoutez l'émission Electro Vibes. À l'instant, c'était Cab & Co avec le titre T-Bells. Place tout de suite avec le titre de Bacchus, avec le titre We Are Family. Allez, ça c'est bon, ça, We Are Family. 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Electro Vibes, l'émission 100% culture électronique. Je vous ai dit, c'est une émission cool ce soir. On a eu des titres bien cool avec un remix de I Will Always Love You, un remix du titre de 1981 de Herbert Léonard pour le plaisir, remixé par Yann Muller. Là, on a We Are Family. Vous verrez, il y a encore des choses très très cool là.

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Allez, à l'instant, dans Electrovibes, c'était Bacchus avec We Are Family. Allez, on continue avec une petite bomba. Alexander Popov et Terry Golden avec le titre Cool Be Love. C'est bien cool, bien planant, ça. Allez, on monte. On monte le son chez soi. C'est JC, Radio BLV, l'émission Electrovibes. On est ensemble pendant une heure. Et une heure, ça passe vite. On est un petit peu près à la moitié de l'émission déjà.

place tout de suite à DJ Mondo avec le titre Promise Me. 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JC pour vous servir et vous faire plaisir pendant une heure. Electro Vibes, l'émission 100% culture électronique, DJ Mondo, Promise Me.

Allez, on est un petit peu au milieu de l'émission Electro Vibes, donc je vous propose les Electro News. Alors, Electro News d'aujourd'hui, je vais vous parler d'Electrolabs Festival. L'événement musical revient les 21 et 22 août 2026 à Saint-Sorlin en Valoire, dans la Drôme Nord. Un rendez-vous musical à ne pas manquer. Chaque été, la Drôme vibre au rythme des basses électroniques. Avec sa 6e édition, l'Electrolabs Festival s'impose comme l'un des événements incontournables pour les amateurs de musique électronique en France. Prévu les 21 et 22 août 2026, à Saint-Sorlin-en-Valoire, le festival promet une expérience toujours plus immersive en performances artistiques, scénographies spectaculaires et communion collective. Pendant 2 jours, Electrolabs transforme la campagne drômoise en véritable temple de la musique électronique. Le festival propose une programmation riche et variée, mêlant différents styles musicaux, techno, house, trance ou art style, se côtoient dans une programmation qui mêle artistes confirmés et talents émergents. Plus de 50 DJ sont attendus sur les 2 jours, confirmant ainsi l'ambition du festival de réaliser avec des événements déjà bien installés sur le territoire. Si vous souhaitez réservez vos billets, n'hésitez pas, rendez-vous sur le site electrolabs.fr. Le festival Electrolabs, donc les places, c'est sur electrolabs.fr. Là, vous êtes sur Radio Belvé et c'est Electro Vibes, votre émission 100% culture électronique avec JC. Place à DJ Mondo avec Promise Me et ça sera suivi par Addison avec le titre Maya.

Addison avec le titre Maillé sur Radio Belvé. Dans l'émission Electro Vibes, Radio Belvé 93.6. JC pour vous faire plaisir pendant une heure. Allez, on monte le son. On monte le son chez soi.

Des classiques, un des tubes actuels, David Guetta et Jennifer Lopez, Save Me Tonight. 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Vous êtes sur Radio BLV, l'émission Electro Vibes, c'est JC pour vous faire plaisir. Electro Vibes, émission 100% culture électronique. On est ensemble pour une heure. Et on est entré, vous savez quoi, dans le dernier quart d'heure. C'était donc David Guetta, Jennifer Lopez, Save Me Tonight. Tout de suite après, on a Jean-Jacques Lafont, le géant de papier. Oui, vous vous souvenez pas de ça, le géant de papier. Un titre des années 80, un titre de 1985, mixé ici par Yann Muller. C'est le dernier titre, c'est tout frais ça. C'est le dernier remix de Yann Muller, Jean-Jacques Lafont, le géant de papier. Et c'est pour vous sur Radio Belvé dans l'émission Electro Vibes.

À l'instant, c'était Jean-Jacques Lafont avec Le Géant de Papier, remixé par Yann Muller. C'est un remix tout chaud, ça vient juste de sortir. Place maintenant à la Latina House de Nicolas Fasano et Paul Jockey avec La Cumbia della Barla.

JC, Electro Vibes, Radio BLV, une heure de pur son électronique. Nicolas Fasano et Paul Joker, la cumbia de la balla. Un bon titre, Latino House.

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1: Allez, pour terminer l'émission, puisque c'est le dernier titre de l'émission, c'est l'heure du dernier titre de l'émission, on continue avec un autre titre, Latino House, Simone Fava avec El Encanto.

Dernier titre de l'émission Electro Vibes ce soir, de l'émission numéro 3 d'Electro Vibes sur Radio Belvé 93.6 FM. Simone Fava avec le titre El Canto. Voilà, j'espère que vous avez passé un agréable moment en ma compagnie. C'était JC pour vous faire plaisir. Je vous retrouve dans un mois, le samedi 6 juin à 20h15 pour de nouvelles aventures électroniques. Allez, ciao, je vous laisse avec la fin du titre et je vous souhaite une bonne soirée. À bientôt sur Radio BLV.

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